0: auditeurs, auditrices de la Radio Nationale Catholique, bonjour et bonsoir, tout dépend de là où vous vous trouvez. Nous sommes à l'émission Christ au cœur de la nuit et nous sommes présents, toute l'équipe est ravie d'être avec vous en ce matin. Nous allons débuter notre émission avec la prière des anges. Au nom du Père, du Fils et du Saint-Esprit.
1: Amen.
0: Cet ange et archange de Dieu, ministre de la Providence, qui présidait la conservation du monde, qui réglait les saisons, qui purifiait l'air et qui empêchait les démons de troubler l'harmonie de l'univers, nous vous sollicitons cette nuit, au cours de cette émission, Christ au cœur de la nuit, qui vous est dédiée. Nous confions à votre sollicitude tout le déroulement de ce temps d'antenne. Prenez possession de toutes les installations de cette radio. Veillez sur les zones afin qu'elles ne soient pas perturbées par l'ennemi. Veillez sur la fiabilité de la retransmission et de la réception.

0: Veillez sur notre technicien. Veillez sur les animateurs.
1: C'est Sony Aimé.
2: Stéphanie Conan.
3: Marguerite Ndrin.
4: Ablingue Louis.
5: L'Hermébe.
0: Et notre aimable technicien Raymond Collin et Gauthier Ouattara, l'animateur du jour. Veillez aussi sur les auditeurs de cette émission. Soyez attentifs à leurs intentions et transmettez-les au Père qui les exauce au nom puissant de Jésus-Christ dans la communion de l'Esprit-Saint par l'intercession de Marie, Reine des anges. Amen. Amen.
1: Amen. Amen. Amen.

0: auditeurs, auditrices de la Radio Nationale Catholique, si vous venez de nous prendre en marche, sachez que vous êtes à l'émission Christ au cœur de la nuit et cette émission vous est dédiée tous les vendredis. C'est avec ce beau cantique à Marie que nous allons rentrer dans la litanie de Marie. Et mon frère Aimé va conduire ce temps.
1: Litanie de Notre-Dame de la Délivrance. Seigneur, prends pitié.
0: Seigneur, prends pitié.
1: Ô Christ, prends pitié.
2: Ô Christ, prends pitié.
1: Seigneur, prends pitié.
2: Seigneur, prends pitié.
1: Jésus-Christ, écoute-nous.
2: Jésus-Christ, écoute-nous.
1: Jésus-Christ, exauce-nous.
2: Jésus-Christ, exauce-nous.
1: Père du ciel, Seigneur Dieu,
2: prends pitié de nous.
1: Fils rédempteur du monde, Seigneur Dieu,
2: prends pitié de nous.
1: Saint-Esprit, Seigneur Dieu,
2: prends pitié de nous.
1: Sainte Trinité, qui est un seul Dieu,
2: prends pitié de nous.
1: Sainte Marie, Notre-Dame de la Délivrance,
2: priez pour nous.
1: Sainte Marie, Notre-Dame des Victoires,
2: priez pour nous.
1: Sainte Marie, sur qui a reposé la puissance du Très-Haut,
2: priez pour nous.
1: Sainte Marie, plus vaillante qu'Esther et Judith,
2: priez pour nous.
1: Sainte Marie, dont le Fils a écrasé la tête de Satan,
2: priez pour nous.
1: Femme vêtue de soleil, invulnérable aux attaques de Satan,
2: priez pour nous.
1: Sainte Marie, qui nous protégeait contre les dragons furieux,
2: priez pour nous.
1: Sainte Marie, refuge des pécheurs,
2: priez pour nous.
1: Sainte Marie, libératrice et salut des infirmes,
2: priez pour nous.
1: Sainte Marie, espérance des désespérés,
2: priez pour nous.
1: Sainte Marie, qui avait fait tressaillir Jean-Baptiste d'allégresse,
2: priez pour nous.
1: Sainte Marie, qui avait procuré à Élisabeth une heureuse délivrance,
2: priez pour nous.
1: Sainte Marie, protectrice des femmes enceintes,
2: priez pour nous.
1: Sainte Marie, bonne délivrance des femmes en travail,
2: priez pour nous.
1: Sainte Marie, consolatrice des enfants avortés,
2: priez pour nous.

0: Délivre-nous
1: des pactes diaboliques qui rendent esclaves de Satan, Vierge Marie.
0: Délivre-nous
1: de l'idolâtrie du spiritisme et du satanisme, Vierge Marie.
0: Délivre-nous
1: des sectes, de la sorcellerie et des sociétés secrètes.

0: des pensées de haine et des pensées impures, Vierge Marie.
1: Délivrez-nous.
0: Des embûches du démon à l'heure de la mort, Vierge Marie.
1: Délivrez-nous.
0: Des souffrances du purgatoire.

0: Pardonnez-nous, Seigneur.
1: Agneau de Dieu qui enlève le péché du monde.
0: Exaucez-nous, Seigneur.
1: Agneau de Dieu qui enlève le péché du monde.
0: Prends pitié de nous, Seigneur.
1: Jésus-Christ, vainqueur de la mort, écoutez-nous. Jésus-Christ, vainqueur de Satan, exaucez-nous. Esprit Saint, libérez-nous.

0: recours à vous. Priez pour nous, Notre-Dame de la délivrance, afin que nous soyons affranchis de toutes nos tribulations. Prions. Nous te louons, ô notre Dieu, pour ton amour, ta miséricorde, ta puissance, pour la victoire du sang de l'agneau et de ton Fils, notre Seigneur Jésus-Christ. Nous te louons pour notre Mère, la Vierge Marie. Accorde à tous ceux qui se réfugient sous sa maternelle protection la délivrance des maux qui les affligent. Libère-les de la puissance des ténèbres, afin qu'ils vivent dans la liberté des enfants de Dieu, dans le cortège triomphal du Christ ressuscité. Amen.
1: Amen.

Oui, nous voulons te magnifier pour notre présence ici, Seigneur Dieu Tout-Puissant. Oui, Seigneur, nous voulons reconnaître ta suprématie, nous voulons reconnaître que tu es Dieu, que tu es Seigneur. Oui, Seigneur, la Bible déclare que tu es celui-là même qui écrit droit sur des lignes coupées. Tes voix sont insondables, nous voulons te magnifier ce soir, nous voulons te glorifier. Nous voulons te célébrer, te donner tout l'honneur et la gloire, Seigneur Dieu Tout-Puissant. Toi, le Créateur du ciel et de la terre, le Créateur de l'univers visible et invisible, Seigneur, nous voulons te magnifier. Nous voulons te magnifier, nous voulons reconnaître que tu es Dieu. Nous voulons reconnaître que tu es le Dieu Tout-Puissant, qu'il n'y a aucune nombre de variations, Seigneur. Tu es le même hier et aujourd'hui, Seigneur. Nous voulons te dire merci pour ton agir, nous voulons te dire merci parce que tu tiens tout sous ton pouvoir, Seigneur. Rien ne t'échappe, Seigneur Tout-Puissant. Si nous sommes ici, c'est parce que tu l'as permis. Et nous voulons reconnaître que tu es le Dieu trois fois saint, Seigneur. Nous voulons reconnaître que tu es celui-là, mais qui est l'auteur de notre vie, Seigneur. Nous voulons te bénir. Nous voulons te glorifier, Seigneur Dieu Tout-Puissant. Oui, c'est un honneur pour nous d'être dans ta présence. C'est un honneur, Seigneur, pour les auditeurs, Seigneur. D'être à l'écoute, Seigneur, de cette émission. C'est un honneur, Seigneur. Parce que tu es présent au milieu de nous, et Seigneur, tu nous fais pas défaut de ta présence. Et nous voulons te célébrer, nous voulons te louer. Nous voulons te magnifier, Seigneur. À toi soit la louange, la gloire. Sois magnifié à jamais, Seigneur, le puissant. Merci, Seigneur, honneur et gloire à toi, Seigneur. Sois élevé.

fait dans nos vies. Pour la création, Seigneur, mon âme veut te célébrer. Pour ce que tu as fait dans nos vies. Pour la santé que tu accordes à tout un chacun. Pour la force que tu donnes aux auditeurs. Pour la guérison que tu accordes aux auditeurs, Seigneur. Mon âme veut te bénir, mon âme veut te célébrer. Merci.

le nom de ton fils Jésus-Christ de Nazareth. Dieu est avec nous. Oui, tu es si présent, Emmanuel. Tu es si présent. Jésus, tu es présent. À la prononciation de ton nom, Jésus, tout genou fléchit sur la terre. Sous la terre et dans les cieux. Les anges exultent. Les démons prennent la fuite. À la prononciation de ton nom, Jésus, toute créature fait allégeance. Oui, toi qui as mérité la louange, l'adoration, toi qui t'es donné à la croix pour nous, Jésus, tu as reçu tout le mérite dans les cieux de la part de Dieu notre Père. Tu as reçu tout le mérite, Seigneur Jésus, par ton obéissance. Et nous voulons te célébrer ce soir, nous voulons te magnifier. Ton nom est si grand, ton nom est si doux.

c'était tu as fait une promesse. Et cette promesse est une réalité aujourd'hui. Tu as dit dans ta parole, si tu ne vas pas, je pense que la paix ne viendrait pas.

Et les apôtres l'ont reçu le jour de la Pentecôte. Et à partir de ce moment, ils ont proclamé la parole de Dieu qui demeure toujours. Ils ont annoncé celui-là même qui s'est donné la croix. Jésus. Merci pour le don de ton esprit. Merci pour la présence du Saint-Esprit. Merci pour la présence du Saint-Esprit. Ce merveilleux don qu'est le Saint-Esprit que nous avons reçu.

laissez toute la place. Prends le contrôle de tout. Nous voulons nous taire. Que nos chaises se taisent. Que notre intelligence fasse une pause. Que notre personne fasse une pause. Que tu prennes le contrôle de tout. Que nos doutes fassent une pause. Et que tu prennes tout le contrôle, Saint-Esprit.

rien ne dépend de nous, Saint-Esprit, tout dépend de toi maintenant. Nous sommes entièrement dépendants de toi à l'instant même. Tous les auditeurs sont

les au don du Saint-Esprit. Plus de limites, Saint-Esprit, plus de limites. Parce que tu es présent, parce que tu es là. L'impossible a pris la place. Celui qui est capable de réaliser l'impossible a pris la place.

见了。Toi qui n'arrives pas à joindre les bouts, l'auteur de la vie est là. Toi qui es découragé, l'auteur de la vie est là. La vie est en train de prendre la place de la mort dans ta vie. Là où tu étais mort.

manifeste à toi. Oui, c'est de toi il parle, ce n'est pas de quelqu'un d'autre, c'est de toi que je parle. Oui, c'est de toi que je parle. Oui, toi tu traînes une maladie grave, c'est de toi que je parle parce que l'auteur de la vie est là. Et il est en train de toucher la partie la plus sensible de ta personne. Ton cœur, oui, il est en train de toucher ton cœur. Oui, il est en train de toucher ton cœur, là où l'espoir n'y est plus. Il est en train de toucher. Oui, non seulement il est en train de toucher ton cœur, mais là

l'exode est en train de mettre de l'or, l'odeur de la vie est là. Là où l'amour voulait régner, l'odeur de la vie est là. Là où on t'a diagnostiqué une maladie, l'odeur de la vie est en train d'opérer le miracle actuellement. Où je suis en train de te parler. Ce n'est pas après parce que le moment est favorable. Oui, le moment est favorable. Nous sommes d'un temps favorable, d'un moment favorable. Oui, ce n'est pas après ça. L'instant même où je suis en train de te parler. Parce que tout ne dépend pas de moi. Rien ne dépend de quelqu'un ici. Mais il a voulu de sa grande bonté répandre la vie.

Seigneur mon Dieu, nous voulons te dire merci. Merci pour ce moment que tu nous as donné. Merci pour la force que tu nous as donnée. Merci pour l'Esprit Saint qui est descendu dans le cœur de chacun d'entre nous. Merci pour ces guérisons qui ont été opérées. Merci pour l'espoir qui a été donné à toutes ces personnes. Merci pour la santé. Merci pour le courage, la force. Oh oui, Saint-Esprit de Dieu, tu es l'Esprit de vérité. Tu es l'Esprit qui sonne les cœurs. Tu es l'Esprit qui nous accompagne. C'est toi le Consolateur. C'est toi qui nous a permis de pouvoir avoir le Christ, la présence du Christ en nous, avec nous et à tout moment. Oui, nous voulons te dire merci pour ce moment que tu as permis. Nous voulons te dire merci. Et les auditeurs et moi voulons aussi te dire merci pour ce que tu as permis dans leur vie. Toutes ces personnes découragées qui ont reçu le courage. Oh oui, Saint-Esprit, tu agis au cours de cette émission, Christ au cœur de la nuit. Et tu permets à toutes ces personnes qui nous suivent d'être rassasiés par ton amour. Et oui, Saint-Esprit de Dieu, tu nous permets aussi au travers de cette émission de pouvoir prier pour les malades, mais aussi de pouvoir enseigner ta parole. Et c'est en ce matin, le mois dédié à notre mère, nous allons parler de notre mère, chercher à la connaître, aller en profondeur avec elle, afin qu'elle puisse intercéder pour nous auprès de toi. Oh oui, Seigneur, merci pour notre intervenant, le berger Pierre Esseau. Que ton Esprit Saint repose sur sa vie. Que l'Esprit Consolateur, l'Esprit de force et de courage que tu as donné à Pierre s'abatte sur lui. Et toute chair s'étaise.

Bonjour frères et sœurs, auditeurs et auditrices de la voix de l'Évangile, auditeurs et auditrices de cette émission Christ au cœur de la nuit. Nous vous saluons. Comme disait notre frère animateur de cette émission, le frère Gauthier, nous sommes dans le mois que l'Église dédie à Marie. Et au début de ce mois, nous voudrions nous confier à elle. Nous confier à elle par l'intermédiaire ou à travers un élément d'une grâce qu'elle a dans sa vie, la grâce de son cœur immaculé. Nous voudrions donc parler de ce cœur de Marie en 5 rapides points. Parler donc des richesses de ce cœur. Ensuite, de la miséricorde du cœur de Marie. Les conséquences de notre amour pour ce cœur. Notre regard. Entrer dans le regard du cœur de Marie. Et puis tenter une consécration. C'est vrai, le cœur est un organe, le cœur humain est un organe très sensible. Et il n'est pas facile d'en parler. C'est du cœur que tout part, tous nos sentiments, nos bons sentiments, nos mauvais sentiments, notre agir, partent du cœur. Et Dieu nous a fait grâce en nous donnant un cœur à regarder, un cœur à aimer, un cœur à imiter, le cœur de Marie. Parlant de ses richesses, Marie a un cœur qui est beau, riche et qu'on peut sonder entièrement. Pour tenter de balayer ou de bégayer, de dire, de balbutier des mots humains, nous allons tenter donc ce balbutiement en des termes humains simples. Disons que le cœur de Marie est la miniature merveilleuse du cœur même de Dieu, chef-d'œuvre et résumé de ses ouvrages. Le cœur de Marie est le rendez-vous de toute la grandeur et les bontés divines. Le cœur de Marie est le mot sacré où s'est formé le cœur de Jésus. Il est pour nous le refuge le plus sûr et la meilleure école. Dans son

cœur. Nous trouvons Marie tout entière. En effet, le cœur de Marie nous dit son amour, sa pureté, ses douleurs. Il contient et révèle ses secrets. Virginal, maternel et royal, le cœur de Marie est un mystère de fidélité, de tendresse et de magnificence. Le cœur de Marie est un cœur de vierge, fidèle à l'amour divin qui s'empara de lui le premier. Il n'en voulut point d'autre. Le cœur de Marie est un cœur de mère, toujours adorable, capable de tous les pardons, sans cesse attentif à nos besoins. Il est partout où il sait une peine à consoler, un sourire à donner. Le cœur de Marie est un cœur de reine, aussi riche que bon, aussi puissant que doux. Il peut tout nous donner, il peut tout nous obtenir. Très pur, saint, immaculé, tels sont ses qualificatifs les plus connus. La Vierge se fait appeler plus immaculée, comme celui qui convient de le mieux à son cœur et qui répond le plus à nos besoins. En effet, puissamment purifiant, le cœur immaculé de Marie pourrait laver les pires souillures. À la fois, mais beau et séduisant, il peut, là où déborde le mal, susciter des grâces. Et la deuxième grâce, c'est le cœur miséricordieux de Marie. Nous l'avons déjà dit dans la Bible. Le cœur ne dit pas quelque chose de l'homme, mais il signifie l'homme intégral, le dedans de l'homme. Le cœur est la partie de l'homme la plus profonde, le siège de sa volonté, le siège de sa pensée. Là où est ton trésor, là aussi est ton cœur, nous dit Matthieu chapitre 6, verset 21. Un texte biblique nous donne des éclairages précieux sur ce cœur de Marie. La prophétie de Siméon en Luc, chapitre 2, versets 34 à 35, lui annonce que son fils sera un signe de contradiction et que son âme, son cœur, sera transpercé par un glaive. Marie est sûr désormais d'être divinement associé à la souffrance de son fils. Elle ignore encore tout ce glaive, mais elle comprend cette communauté de destin entre elle-même et son fils. L'Église décrit le cœur de Marie comme très pur, intact, non atteint par le péché. Bref, un cœur vide de lui-même et plein de Dieu. Il a constitué son cœur immaculé pour pouvoir être la digne mère de Jésus. Grâce à ce cadeau, Marie peut être tournée vers Jésus d'un cœur sans partage, vivre le mystère de sa maternité dans
la limpidité de la compréhension, de la contemplation. Il fallait un cœur immaculé pour qu'elle soit la première à contempler ce mystère de Dieu fait homme, qui n'y ait rien d'elle-même et de la faute originelle qui fasse écran au dessein de Dieu. Le cœur de Marie est immaculé pour pouvoir pleinement vivre le mystère de la croix. Au pied de la croix, la douleur de Marie est vécue dans la contemplation. Écrasée de douleur, elle est cependant retenue par le fil de la foi. Conscience totale en Dieu qui tient ses promesses. Elle sait qu'elle a sa place. Sa douleur n'est pas replie sur soi. Elle est toute abordée dans ce regard de foi par son cœur immaculé. Marie est unie à ce point au sacrifice de son fils. Le troisième point que nous voulons aborder, ce sont les conséquences. Le cœur de Marie est compercé pour que les flots de la grâce s'en échappe et se répandent sur les autres. C'est en ce sens que les souffrances de Jésus sur la croix sont mêlées à celles de Marie et comptées avec les siennes pour compenser notre iniquité. Dans le cœur de Marie, nous contemplons Marie comme chef-d'œuvre de la miséricorde du Père, en tant qu'elle vit de cette miséricorde pour elle. Par voie de conséquence, nous pouvons dire de Marie qu'elle exerce cette miséricorde pour nous les hommes. Si Marie est immaculée, c'est donc pour être le refuge des pécheurs. Dans la lumière de la sagesse de Dieu, il fallait un cœur absolument exempt de toute trace de péché pour pouvoir être proche du pécheur. Comme Dieu s'est fait homme en Jésus pour être proche et sauver les hommes, comme nous dit saint Paul, s'est fait esclave donc pour libérer les prisonniers. Frères et sœurs, entrons dans le regard de Marie. En entrant donc dans le cœur de Marie, nous pouvons puiser de nombreux enseignements dans cette docilité de Marie. Marie n'est-elle pas le prototype, l'exemple de ce que chaque chrétien est appelé à être? Comme pour elle, notre miséricorde doit jaillir de la surabondance de notre amour pour son Fils. Elle nous apprend à dépasser notre regard instinctif de justice. En effet, nous divisons facilement les hommes entre les bons et les méchants. Avec Marie, nous sommes appelés à ne plus diviser. Dans notre cœur, tous doivent occuper la même place et être présentés pareillement à Jésus. Marie nous enseigne aussi, par son exemple, à plaider la cause des pécheurs auprès de Jésus. C'est une attitude que nous devons recevoir d'elle. Elle nous apprend à développer d'amour les plus déshérités, les marginalisés, les nécessiteux, les pauvres, les faibles, les laissés pour compte. Bien plus, elle nous apprend à leur pardonner
et à les accueillir. Un pardon divin qui consiste à se mettre à la place du pécheur et à porter en face de Dieu et des hommes la responsabilité du pécheur, à se servir des conséquences du péché pour donner davantage, à recourir au sacrement de la miséricorde pour ses péchés personnels et pour les péchés des autres. Quelle grâce! Grâce qui nous pousse à la consécration. Dans l'Église et même dans le monde, nombreux sont les personnes physiques et morales, des paroisses entières et même des nations qui se consacrent à Marie. Pour être parfaite et pour répondre aux désirs de Jésus et de Marie, notre consécration ne doit pas consister dans les simples récitations d'une formule. Elle doit devenir un état de vie attesté par la confiance et le recours habituel, par la reconnaissance et l'amour réparateur, par l'étude affectueuse, par la contemplation assidue, l'imitation fidèle, l'union intime et constante. Par notre consécration au cœur de l'Immaculée de Marie, exauçons les désirs de la Vierge. Par nos prières au cœur de Jésus et par notre zèle en tous les lieux, préparons à temps le règne du cœur immaculé de Marie. Consacré au cœur immaculé de Marie, exhortons les fidèles à changer de vie, à ne plus affliger par le péché notre Seigneur déjà très offensé, à réciter le chapelet et à faire pénitence, même dans l'accomplissement parfait du devoir d'État, en allant et quittant à l'heure de service, en se contentant de son salaire mensuel, en faisant dans les normes le travail pour lequel je suis employé, en vivant chaque jour dans l'acceptation et le respect des commandements, dans la pratique et de l'état de grâce. Consacré au cœur immaculé de Marie, dans le quotidien de notre vie, fuyons de toutes nos forces l'honneur du péché, l'horreur du péché, surtout de l'immodestie, l'incompatible avec la pureté sans tache de la Vierge Immaculée. Consacré à Marie pour réparer les offenses à son cœur immaculé, adoptons la pratique si constante et si salutaire des exercices de piété, comme le chapelet, le rosaire, les litanies à Marie, la lecture des Saintes Écritures. Chaque jour, offrons au cœur sacré, par le cœur immaculé, par sa mère, nos prières, nos œuvres, nos souffrances et nos joies, pour obtenir que cesse partout dans le monde, dans les cœurs, dans les familles et les foyers, dans les groupes, mouvements et associations, dans les CEB, dans les paroisses et l'Église, et pour toujours le péché sous toutes ses formes. Chaque jour, offrons au Sacré-Cœur, par le cœur immaculé de sa mère, nos prières, nos œuvres, nos souffrances et nos joies, pour obtenir que règne partout dans le monde, dans les cœurs, dans les familles, les foyers, dans les groupes, mouvements et associations, dans les CEB,
dans les paroisses et dans l'Église et pour toujours les vertus. Chaque jour, offrons au cœur uni de Jésus et de Marie nos prières, nos œuvres, nos souffrances et nos joies pour obtenir la conversion partout et pour toujours dans le monde, dans les cœurs, dans les familles et foyers, dans les groupes, mouvements et associations, dans les CEB, dans les paroisses et dans l'Église. Chaque jour, offrons au cœur uni de Jésus et de Marie nos prières, nos œuvres, nos souffrances et nos joies pour que renaissent partout et pour toujours dans le monde, dans le cœur, dans les familles et foyers, dans les groupes, mouvements et associations, dans les CEB, dans les paroisses et dans l'Église, la paix, la justice et l'amour. Enfin, dans le cœur de Marie, avec lui, par lui et pour lui, vivons et souffrons pour mieux le faire en Jésus-Christ. Consacré au cœur immaculé de Marie, notre idéal serait de faire régner en tout lieu et en tout temps le divin cœur de Jésus vivant dans le cœur de Marie. Aussi, constamment, faisons notre prière, faisons notre prière de l'Église. Dieu Tout-Puissant et Éternel, qui avait préparé dans le cœur de la bienheureuse Vierge Marie une demeure digne de l'Esprit Saint, accordez-nous dans votre miséricorde qu'en célébrant avec dévotion ce cœur immaculé, nous puissions vivre selon le vôtre. Au nom de Jésus, ton Fils, notre Seigneur, notre Dieu, lui qui vit, qui règne avec toi et l'Esprit Saint pour les siècles des siècles. Amen. Et que le Seigneur nous bénisse, que la grâce de Marie se partage, nous édifie pour les siècles des siècles à jamais. Amen. Amen. Amen.

Oui, Marie, merci pour ce cadeau béni. Merci au berger Pierre Issau pour cet enseignement. Auditeurs, auditrices de la Radio Nationale Catholique, si vous venez de nous prendre en marche, sachez que vous êtes à l'émission Christ au cœur de la nuit. Et cette émission vous est dédiée tous les vendredis à partir de 0h20. Pour ceux ou celles ou les habitués de cette émission, sachez qu'après chaque schéma Israël, c'est le temps d'appel. Et vous pouvez nous joindre au 07 59 55 54 24. 07 59 55 54 24. Au 05 55 03 46 60. Au 05 55 03 46 60. Au 01 42 85 87 06. Au 01 42 85 87 06. Vous pouvez commenter l'enseignement, donner un additif, poser des questions et aussi nous partager vos intentions, également aussi vos témoignages. Qu'est-ce qu'au cours de cette émission, qu'est-ce que Dieu a fait pour vous de bon? Les prières qui ont été exaucées. C'est le moment aussi de partager pour que chacun d'entre nous, nous puissions encore être plus édifiés. Nous vous attendons et pendant ce temps, le cœur va nous faire entrer dans un moment d'adoration.

0: le père Esso.
1: D'accord.
0: Le berger Pierre Esso.
1: Pierre Esso, il n'y a pas de problème.
0: Oui, c'est un de mes beaux pères. Vraiment, merci pour l'éducation. De nous avoir éduqués. Vraiment, merci pour les belles prières.
1: Merci.
0: Vraiment, merci. Priez pour nous aussi. Priez pour nous. Priez pour notre pays, la Côte d'Ivoire.
1: D'accord.
0: Que nous soyons tout en paix. Que nous possédons le cœur de Marie.
1: Amen.
0: Le cœur de Marie.
1: Amen.
0: Merci.
1: Merci aussi à vous. Merci à vous.

0: Allô.
1: Bonjour, cher Berger, cher Berger.
0: Bonjour. Allô.
1: La maman est bas.
0: Oui, maman est bas. Comment vous allez? Très bien.
1: Ça va très bien. Père de joie.
0: Amen, amen.
1: Je viens ce matin vous dire merci pour tout ce que vous personnez.
0: D'accord.
1: Oui, et je dis merci au berger et fou.
0: Ok.
1: Si je veux rendre un témoignage, on n'a pas fini. Donc, je vais directement prendre le bus.
0: D'accord, maman.
1: Je vais vous prier encore pour votre père. Parce que vous avez prié pour elle. Je dis qu'à chaque fois quand j'appelle, je dis que il y a ma fille qui a l'étranger qui a un problème d'enfantement.
0: Oui.
1: Et elle s'appelle Marie-Josiane.
0: Marie-Josiane.
1: Et vous avez prié pour elle. Par vos prières, par la grâce de Dieu aussi, ils ont trouvé qu'elle avait des problèmes. Et elle a été opérée. Donc j'aimerais que vous continuez de prier pour elle pour qu'elle soit rétablie.
0: D'accord.
1: Et puis. Maintenant, j'aimerais que vous priez aussi pour mon petit fils qui s'appelle Chris Meran.
0: D'accord, maman.
1: Il passe le début de cette année. Et ainsi que le seul petit enfant aussi.
0: Il n'y a pas de souci.
1: Merci beaucoup.
0: Merci beaucoup, maman. Et puis à tout à l'heure.

0: Allô?
1: Oui, allô?
0: Oui, bonjour, chère équipe de Christ au cœur de la nuit.
1: Bonjour à vous, monsieur.
0: Oui, c'est le Saint Christian Tano.
1: Oui, berger.
0: J'aimerais vous dire merci pour ce que vous faites.
1: D'accord.
0: En tout cas, j'ai bien vécu tout ce temps-là. C'est tout le moment de la louange priante et puis l'enseignement du berger Pierre Rousseau.
1: OK.
0: En tout cas, que Dieu vous bénisse.
1: Amen.
2: Amen.
0: Merci pour cette émission. Merci pour tout ce que vous faites.
1: Amen.
0: C'était vraiment pour vous encourager et vous dire merci.
1: Merci à vous. Que Dieu vous bénisse
0: D'accord.
1: aussi.
0: Paix et joie.
1: Amen.
0: Merci.

0: Oui, Seigneur, aie pitié de nous. Aie pitié de chacun d'entre nous ici présents. Auditeurs, auditrices de la Radio Nationale Catholique, c'est le temps de nous communiquer vos intentions de prière afin que le Seigneur puisse avoir pitié de nous. Et les numéros sont les suivants. Le 07 59 55 54 24, 07 59 55 54 24, le 05 55 03 46 60, le 05 55 03 46 60 et le 01 42 85 87 06. Le 01 42 85 87 06. Vous nous partagez vos intentions, des témoignages pour édifier le peuple, pour renforcer l'enseignement. Oui, allô.
1: Allô, bonjour.
0: Oui, bonjour, ma soeur. Comment vous allez? Vous dites?
1: Ça va, ça va.
0: Allô?
1: Oui, allô.
0: Oui, est-ce que c'est possible d'éteindre le poste récepteur, la radio à côté de vous, ou vous éloignez carrément? Allô?
1: Allô? Oui, allô.
0: Oui, on vous entend parfaitement maintenant.
1: J'ai un problème de pied.
0: D'accord.
1: J'ai mal au pied. Ma hanche, vous savez pas si radio. Mes os, en train de bouffer pour aller.
0: Voilà. D'accord.
1: Je demande de prier pour moi, de me soutenir.
0: Il n'y a pas de souci. On peut avoir votre nom, s'il vous plaît?
1: Hélène.
0: Hélène. Il n'y a pas de souci.
1: Maintenant, je confie aussi les enfants qui sont encore des années aussi.
0: Il n'y a pas de problème. Possible d'avoir leur nom?
1: Les enfants, mais en plus aussi, je confie tous les enfants qui sont encore des
0: tous
1: années.
0: Tous les enfants qui sont en classe d'examen, il n'y a pas de souci. Merci et puis restez connectés. Nous allons prier tout à l'heure. Et le Seigneur fera ce qu'il faut pour chacun d'entre nous.

0: Oui, allô? Allô? Il est encore toujours possible de pouvoir nous joindre en direct à la radio nationale catholique au 07 59 55 54 24 07 59 55 54 24 05 55 03 46 60 05 55 03 46 60 au 01 42 85 87 06 01 42 85 87 06. Appelez pour partager un témoignage, pour confier vos intentions de prière, confier la nation, l'église, les évêques, les prêtres, tout le monde, vous pouvez confier vos intentions. Oui, allô?
1: Allô?
0: Oui?
1: Allô?
0: Oui, allô?
1: Bonsoir, monsieur.
0: Oui, bonsoir, madame. Comment vous allez?
1: Ça va.
0: Dieu merci.
1: Moi, c'est Evelyne Cousseau.
0: D'accord, Evelyne Cousseau.
1: D'accord. J'aimerais que vous priez pour moi, quoi. Ouais. Ma vie, mes finances, et puis côté relation, tout.
0: D'accord.
1: Et puis vous priez pour ma maman qui ne marche pas depuis 8 ans.
0: Ok. Est-ce qu'on peut avoir son nom?
1: Ok. Que Dieu vous bénisse.
0: Oui, amen. On peut avoir le nom de sa maman? De votre
1: maman?
0: Maman
1: s'appelle Yapo Augustine.
0: Yapo Augustine. Il n'y a pas de problème. Merci, à tout à l'heure.
1: Ok, merci aussi.

0: Allô.
1: Allô.
0: Bonsoir, monsieur.
1: Oui, bonsoir.
0: Madame Mepoué.
1: S'il vous plaît, madame, est-ce que vous pouvez vous éloigner de votre poste récepteur ou l'éteindre?
0: Bon, je vais profiter de problème parce que je suis au volant.
1: Ok.
0: Voilà. C'est pas la nuit, hein. Je voulais vous confier ma fille.
1: D'accord.
0: Qui passe l'examen, c'est-à-dire le bac cette année.
1: Le bac, d'accord.
0: Je voulais la confier à la miséricorde de Dieu.
1: Et
0: puis vous dire merci aussi pour tout ce que vous faites, pour toutes les prières. Merci, que Dieu vous bénisse.
1: Amen. C'est possible d'avoir le nom de votre fille?
0: Elle s'appelle Bosu Maïlis Grace Emmanuela.
1: D'accord. Et vous également, votre nom?
0: Afoué Marie Chantal.
1: Il n'y a pas de souci. Merci et puis à tout merci. À l'heure.
0: Merci beaucoup.
1: Merci beaucoup. Allô?
2: Allô?
1: Allô?
2: Allô?
1: Oui, allô?
2: Bonjour, monsieur.
1: Monsieur, bonjour.
2: Alors, comment vous allez?
1: Nous allons très bien, et vous?
2: Bien, monsieur, j'aimerais vous confier mon père et ma mère, que Dieu les protège.
1: D'accord.
2: Il donne beaucoup d'argent pour tout ce qu'il fait de la vie.
1: Amen, d'accord. Est-ce qu'on peut avoir ton nom?
2: Monsieur Assamoir, pas de décision.
1: Monsieur Assamoir, il n'y a pas de problème.
2: Oui.
1: Merci.
2: Et aussi pour vous confier mes amis qui sont encore des amis.
1: Vous confiez vos amis qui sont
2: encore des amis.
1: Ok, il n'y a pas de problème.
2: Non, merci.
1: Merci.

0: Hello. Allô?
1: Allô? Bonjour, monsieur.
0: Oui, monsieur, bonjour.
1: Comment allez-vous?
0: Ça va très bien. Vous pouvez parler un peu plus fort?
1: Comment ça va?
0: D'accord.
1: Je me confie ma fille l'asthme. Loïs, l'asthme bruit manuel Loïs, qui est en classe de l'armée.
0: D'accord.
1: C'est trois fois qu'elle va passer le bac. Que cette année, elle va à la miséricorde de Dieu le bac.
0: D'accord, il n'y a pas de souci.
1: C'est M. Lassembro Emmanuel.
0: Il n'y a pas de problème.
1: C'est M. Lassembro.
0: Ok, donc à tout à l'heure, nous allons prier pour vous.

0: Allô. Allô.
1: Oui, allô.
0: Oui, bonjour.
1: Bonjour.
0: Oui, bonjour.
1: Oui, bonjour.
0: Oui, bonjour, maman.
1: Bonjour, Delphine.
0: Oui, bonjour, maman.
1: Tout bien compris, ma santé.
0: Priez pour votre santé, d'accord.
1: Bernadette.
0: Maman Bernadette.
1: Oui.
0: D'accord, il n'y a pas de problème. On va prier pour vous, maman. Ok, à tout à l'heure. Allô.
2: Allô.
0: Oui, bonjour.
2: Bonjour, monsieur.
0: Monsieur, bonjour.
1: Monsieur, bonjour.
2: Merci, à l'émission.
0: Oui, vous êtes à l'émission. Mais c'est possible de vous éloigner de la radio ou de l'éteindre carrément?
2: Non, je ne suis pas à côté de la radio.
0: Ah bon, il y a une interférence. Bon, il n'y a pas de souci, allons-y.
2: Moi, c'est Yao François.
0: Yao François.
2: Merci de prier pour moi. Je suis de la prostate.
0: De prier pour vous?
2: Oui, je suis de la prostate.
0: Donc, vous souffrez de la prostate, d'accord.
2: Oui. Et puis pour la Côte d'Ivoire.
0: Et puis prier pour la Côte d'Ivoire. Il n'y a pas de problème.
2: Merci.
0: Merci et à tout à l'heure.

0: Allô.
1: Allô.
0: Oui, allô.
1: Bonsoir, monsieur.
0: Monsieur, bonsoir.
1: Ah, c'est pour moi, Daniel.
0: Monsieur.
1: Daniel.
0: Monsieur Daniel.
1: Ah, je voudrais vous poser deux sujets.
0: D'accord.
1: C'est ma petite fille qui présente le bac cette année.
0: Votre petite fille qui présente
1: le bac cette année.
0: Le bac cette année. On peut avoir son nom?
1: Anne.
0: Anne. Okay.
1: Elle s'appelle Anne.
0: Il n'y a pas de problème.
1: Mon deuxième sujet, c'est que j'ai un petit frère qui nous représente au village.
0: Ok.
1: Il boit beaucoup. Vraiment, il n'est pas responsable. Souvent, je ne sais pas quoi faire. Qui laisse la place. Donc, je veux qu'on puisse le voir.
0: On peut avoir son nom.
1: Il s'appelle Arsène.
0: Arsène. Il n'y a pas de souci. Donc, nous allons le confier au Seigneur aussi.
1: D'accord.
0: Merci.

0: Allô.
1: Oui, allô.
0: Oui.
1: Bonjour, monsieur.
0: Oui, bonjour, madame.
1: Oui, moi, c'est Maman Gênée.
0: Maman Gênée.
1: Oui, je ne sais pas si vous vous rappelez de moi. Depuis, j'appelais, oh, je vous disais que j'avais un AVC. Vous avez prié, mais ça allait. Mais je suis partie au campement et j'ai rechuté. Donc, quand je suis arrivée, je ne pouvais pas écouter. À tout moment, je dors. Quand ça arrive, la prière, je n'arrive pas à écouter, je dors. Aujourd'hui, au moins, je me suis réveillée et je vous apprends, ça vous dit de continuer de prier pour moi pour que je puisse bien marcher parce que je n'arrive pas à bien marcher encore. Et rendre un témoignage encore parce que vous avez prié pour ma fille lorsqu'elle faisait son mariage, je vous ai confié pour dire merci à Dieu et dire, vous vous dites merci aussi parce que vous avez dit que le mariage allait bien se dérouler. La dot civile religieuse. Et merci à Dieu parce que tout s'est bien déroulé.
0: Gloire
1: et je vous dis merci aussi à Dieu pour ce qu'il a fait. De continuer de prier pour moi parce que mon AVC, actuellement, je n'arrive pas à bien marcher encore. Donc, mes pieds me font très mal maintenant. Donc, vraiment, je vous dis merci de prier pour moi, de continuer de prier pour que je retrouve les ailes de mes membres.
0: Il n'y a pas de souci, Maman Gênée. Donc, à tout à l'heure. Merci. Allô? Allô? Allô? Allô?

0: Allô.
1: Allô, bonjour.
0: Oui, bonjour.
1: Merci pour l'enseignement que j'ai suivi pas à pas.
0: D'accord.
1: Et je voudrais que vous priez pour mon épouse.
0: D'accord.
1: Vous m'entendez?
0: Oui, nous vous entendons très bien.
1: Je voudrais que vous priez pour mon épouse qui est malade d'un AVC depuis près de 5 ans.
0: Ok.
1: Et mes deux petits-fils qui passent les BPC.
0: Il n'y a pas de problème. On peut avoir le nom de votre épouse?
1: Allô?
0: Oui, allô, on peut avoir le nom de votre épouse?
1: Mon épouse, c'est Lundi Mathieu. Excusez-moi, c'est Lundi Véronique.
0: D'accord.
1: Et mes deux petits-enfants, il y a Lundi. Il y a Nandi Cédric et Kwaku Ornella.
0: D'accord, il n'y a pas de problème.
1: Allô?
0: Oui, allô?
1: Vous m'avez entendu?
0: Oui, nous vous avons entendu. On vous a entendu.
1: Merci beaucoup. Merci. Et bonne continuation de l'émission.
0: Merci bien, merci à tout à l'heure.

0: Allô. Allô.
1: Allô. Allô.
0: Oui, allô.
1: Oui.
0: S'il vous plaît, vous pouvez vous éloigner de votre poste récepteur ou bien éteindre carrément.
1: Allô. Allô.
0: Oui, allô. Vous pouvez éteindre la radio, s'il vous plaît.
1: Oui, oui, oui. Allô. Allô. Allô.
0: Allô?
1: Allô?
0: Monsieur, est-ce que vous pouvez vous éloigner de votre radio ou bien l'éteindre carrément? Oui, allô?
1: Allô?
0: Oui, allô? Allô? Allô?
1: Oui, allô, Père de joie.
0: Amen.
1: Moi, c'est Jacques de Kouaou.
0: Jacqueline Kouaou, oui.
1: Je voulais que vous priez pour mes enfants.
0: D'accord.
1: Et puis pour ma fille qui est de l'autre côté. Elle s'appelle Nadia. Puis sa petite soeur qui est à Dijon ici, qui n'est depuis là. Elle n'a pas encore enfanté.
0: D'accord.
1: Puis bon, excusez-moi pour une de nos auditrices qui n'est plus avec nous. Cette petite.
0: Pardon? On n'a pas compris la troisième intention.
1: Allô?
0: Nous n'avons pas compris la troisième intention.
1: La troisième intention, c'était une de nos récitrices de... Tout le matin, nous prenons notre pain de vie. Malheureusement, elle nous a quittés. Alors, je voulais que vous priez pour son âme.
0: D'accord.
1: Merci.
0: Merci. Allô.
1: Allô.
0: Oui, allô.
1: Madame Alpha.
0: C'est
1: Madame Alpha.
0: Madame Alpha, d'accord. On vous entend, on ne vous entend pas bien.
1: Allô.
0: Oui, allô. On a du mal à bien percevoir votre message, madame.
1: Allô?
0: Oui, allô? Allô? Allô?
1: Allô?
0: Oui, allô?
1: D'accord, moi, Jacqueline Kouaou.
0: D'accord.
1: Je voulais que vous priez pour tous nos enfants qui sont en classe d'examen.
0: D'accord.
1: Pour mon petit-fils et pour mon fils.
0: D'accord.
1: Mon petit-fils s'appelle Chris Darry.
0: D'accord.
1: Et puis Prince Aidé.
0: Ok, Chris Darry, Prince Aidé.
1: Merci.
0: Merci à vous. Oui, allô?
2: Allô?
0: Oui, allô?
2: Bonjour.
0: Oui, bonjour, monsieur.
2: J'avais appelé monsieur Lass.
0: Monsieur Lass, d'accord.
2: J'avais appelé pour ma fille qui passait le bac.
0: D'accord.
2: Lass, Emmanuel Louis, Jean.
0: Oui.
2: Et puis maintenant, je prie pour toute la famille Lass.
0: Je prie pour toute la famille Lass.
2: Tous mes enfants. Lui-même, l'autre qui est à l'autre côté.
0: Oui.
2: Et puis, la famille la tienne.
0: D'accord. Il n'y a pas de problème. C'est doté. Donc, à tout à l'heure.

0: Allô.
1: Allô, paix et joie, Jésus.
0: Amen, paix et joie à toi.
1: Amen. Moi, c'est la sœur Justine.
0: La sœur Justine.
1: Justine Kwame Swala. Okay. J'aimerais que vous priez pour mes enfants.
0: D'accord.
1: Rose Maria, elle a pensé à la première communion.
0: D'accord.
1: Mais elle est un peu difficile. Que le Christ est aussi qu'elle recevra, qu'il puisse la transformer.
0: D'accord.
1: Et aussi, mon fils, Nick Ryan, qui est en phase d'examen, qui va passer le CP.
0: Ok.
1: Aussi pour ma petite soeur, qui est en train de faire son magasin, mais il y a un peu problème de moyens pour que vraiment le Seigneur puisse mettre les moyens à sa disposition.
0: D'accord. On peut avoir le nom de votre petite soeur?
1: C'est Kwame Afwa Mele.
0: Ok.
1: Merci de vous.
0: Il n'y a pas de souci, c'est noté.

0: Hello.
1: Hello. Hello. Hello.
0: Hello. Oui, allô.
1: Hello.
0: Monsieur Bonsoir, est-ce que vous pouvez vous éloigner du poste? Allô.
1: Allô.
0: Oui, allô.
1: Je reviens encore, c'est pas Daniel.
0: Sam.
1: Je reviens encore pour vous confier deux de mes filles.
0: D'accord.
1: Pour leur concours.
0: Ok. On peut avoir leur nom?
1: Bon, il y a une qui s'appelle Bête Dorian. Et puis l'autre s'appelle Yango Laetitia.
0: Ok.
1: Chacune a un concours à présenter cette année-là.
0: D'accord, d'accord.
1: Je vous confie, je vous le confie.
0: Il n'y a pas de souci.
1: Merci.
0: Merci à vous aussi également.

milieu de nous. Tu nous aides et tu nous accompagnes. Nous voulons dire merci à tous ces auditeurs qui nous ont appelés, qui nous ont confié leurs intentions. Et à cet instant précis, nous allons prier pour la Côte d'Ivoire, notre pays, et tous les pays en difficulté, tous les pays du monde, et en particulier les pays qui traversent de graves crises, qui traversent cette crise, la guerre. Et nous prions spécialement pour la Côte d'Ivoire, notre pays.

0: règne ce pays, Seigneur. Que ton amour, Seigneur, soit notre partage en Côte d'Ivoire. Donne l'union au milieu à ce pays.
1: Oui, Seigneur, nous voulons te prier pour le président de la République ainsi que son gouvernement. Que Seigneur, toi-même qui les as choisis, toi qui les as oints et qui les as déposés à la tête de ce pays, fais qu'au travers de l'Esprit Saint, ils puissent être touchés et transformés, et que ta grâce se manifeste dans leur vie. Que toi, Seigneur, qui touche et qui transforme chacun d'entre nous, au travers de l'Esprit Saint, nous te demandons de transformer tous ces dirigeants, tous les dirigeants du monde entier, les dirigeants de notre pays, afin que le Seigneur, toi qui as le royaume par excellence, il puisse avoir la gouvernance que tu as. Oui, Seigneur, chaque peuple a ses difficultés et tu les connais mieux que nous, Seigneur. Nous te demandons d'agir dans la vie de ces différentes nations et ces différents dirigeants. Que la paix soit leur partage, que la paix soit leur partage, que l'amour et l'union soient pour nous une source de vérité, une source de joie. Que l'amour et la paix soient pour chacun d'entre nous notre quotidien et notre esprit, notre respiration. Que nous tous nous puissions aimer nos frères et sœurs sans distinction de religion, sans distinction d'ethnie, sans distinction de rang social. Seigneur, nous te disons merci pour ce que tu es en train de faire pour la nation, pour le monde entier. Oh oui, Seigneur.

gloire à toi, Seigneur, nous voulons te bénir. Oui, Seigneur, nous voulons te prier également pour les cas de maladie, Seigneur. Pour le premier cas, nous voulons te confier, maman et papa. Nous voulons te prier pour la fille de maman et papa qui a été opérée et qui demande restauration et guérison, Seigneur. Seigneur de puissant, par l'intercession de la Vierge Marie, nous te prions de lui apporter la guérison totale après cette opération.

Que les plaies de cette opération, Seigneur, puissent plus cicatriser totalement. Qu'elles reçoivent la guérison de ta part par le sang de Jésus. Qu'elles retrouvent entièrement la santé, Seigneur. Qu'elles retrouvent sa vie, qu'elles retrouvent la force, Seigneur. Qu'elles retrouvent la force, Seigneur. Oui, Seigneur, qu'elles reçoivent la force, Seigneur. Oui, Seigneur, guéris-la entièrement, Seigneur. Merci, Seigneur.

Jésus qui est venu pour sauver les malades, Jésus qui est venu pour restaurer.

0: Jésus, afin qu'elle reçoive entièrement la guérison. Nous déclarons maintenant que ses pieds reçoivent la guérison, sa hanche est restaurée maintenant. À l'instant, nous sommes en train de parler. Nous proclamons la guérison maintenant. La guérison de ses pieds, la guérison au niveau de ses hanches, Seigneur. Une restauration entière de la tête au pied, Seigneur. Les mouvements qu'elle n'arrive pas à faire, déclarons maintenant qu'elle passe ses mouvements maintenant même.
1: Seigneur, c'est toi qui as guéri les lépreux. C'est toi qui as guéri Barnabé. Tu as guéri tous les gros malades. Et Seigneur, aujourd'hui encore, tu guéris. Et nous ordonnons maintenant que toutes ces personnes malades reçoivent la guérison maintenant au nom de Jésus-Christ. Que toutes ces personnes qui n'arrivent pas à marcher marchent maintenant.
0: Maintenant même. Maintenant, à l'instant où nous sommes en train de parler, il y a un mouvement qui est en train de se faire dans ton corps maintenant. Il y a un mouvement qui est en train de se faire dans ton corps. Il y a quelque chose qui est en train de se faire dans ton corps maintenant. La main de Dieu est sur toi maintenant, Hélène. La main de Dieu est sur toi maintenant. Il y a un miracle qui s'opère maintenant même. Ton pied retrouve maintenant de la vigueur. Tes hanches retrouvent la vigueur. Et tu te lèves maintenant et tu marches au nom de Jésus-Christ de Nazareth. Merci
1: Seigneur. Merci Seigneur. Merci Seigneur.

0: guérison que tu déploies en ce matin. Merci pour cette onction de guérison que tu déploies en ce matin. Que tous ceux et celles qui ont un mal quelconque puissent mettre leurs mains sur la partie malade et qu'ils reçoivent maintenant la guérison de la part du Seigneur. Père, je te dis merci pour toutes ces malades que tu entends guérir. Ces personnes qui ne croyaient plus en la guérison, ces personnes qui ne croyaient plus, qui s'abandonnaient, qui disaient « Tout est fini pour nous. » Au ce matin, le Seigneur t'accorde la guérison. Il t'accorde la guérison. Lève-toi et marche. Lève-toi et marche. Tel est le message que je te transmets de la part du Seigneur. Toi qui avais mal aux pieds, toi qui as mal aux pieds, le Seigneur te dit, lève-toi et marche maintenant.
1: Lève-toi et marche.
0: L'onction de la guérison est descendue maintenant. L'onction de la guérison est là. Cette onction touche tout le monde, tous les malades, et spécialement les personnes qui n'arrivaient pas à marcher.

0: Lève-toi et marche. Lève-toi et marche.
1: Seigneur, va qui continue de guérir, Seigneur, va qui continue de restaurer ton peuple.

que cette maladie appelée a blessé dans ton corps maintenant même. Et nous déclarons maintenant que tu es guéri. Nous appelons la puissance du Saint-Esprit sur toi maintenant même. Nous appelons la puissance du Saint-Esprit sur toi. Que tu reçois la guérison maintenant même. Nous chassons l'AVC de ton corps maintenant. Toute maladie appelée AVC, nous te chassons de ton corps maintenant.

J'appelle la puissance de guérison de Jésus. Il descend sur toi maintenant. Touche ta tête maintenant.

0: elle reçoit maintenant la même grâce maintenant même. La même grâce, la guérison ce matin. C'est un commencement. C'est une nouvelle vie. La maladie a commencé hier, mais aujourd'hui elle prend fin. Elle prend fin maintenant au nom puissant de Jésus. AVC, tu prends fin maintenant au nom de Jésus. Tu prends fin maintenant au nom de Jésus. Véronique, nous déclarons ta guérison. Nous déclarons ta guérison au nom de Jésus.
1: Seigneur, merci pour ce que tu es en train de faire. Je ne sais pas de là où tu es ou dans quel hôpital tu es. Un homme à une trentaine d'années dont on dit tout est fini pour toi et on t'a laissé mourir. Le Seigneur est en train de te guérir maintenant. Le Seigneur est en train de te donner la guérison totale parce que tu avais été laissé pour mort. Le Seigneur est en train de te guérir à l'instant T. Les gens seront surpris de ta guérison. Puisque les médecins ont dit qu'ils ne pouvaient plus rien faire pour toi. Et tu y es depuis 5 jours. Aujourd'hui, en ce matin, Dieu t'accorde la guérison. Aucune trace de maladie ne sera dans ton corps. Car le Seigneur a pris toutes tes infirmités. Et il t'a donné la guérison. Il a transformé ton sang et il a lavé, il a purifié. Béni sois-tu, Seigneur. Béni sois-tu.

fais quelque chose pour lui, Seigneur. Nous te le demandons humblement, Seigneur. Jésus, nous te le demandons humblement. Nous te demandons d'agir. Nous te demandons d'agir pour Yahweh François. Agis, Seigneur. Afin, accorde-lui la guérison de cette prostate, Seigneur. Accorde-lui la guérison, Seigneur. Nous te supplions. Nous te supplions, Seigneur. Ta main n'est pas courte pour bénir, Seigneur. Ta main n'est pas courte pour guérir, Seigneur. Ta main n'est pas courte pour restaurer. Viens restaurer. Viens restaurer ton fils ce matin. Viens restaurer ton fils ce matin, Seigneur. Oui, Seigneur, fais quelque chose dans sa vie. Fais quelque chose de nouveau dans sa vie, Seigneur.

là où l'ennemi veut l'emmener, Seigneur. Seigneur, nous voulons que tu le ramènes, Seigneur. Ramène à scène, Seigneur. Ramène à scène, Seigneur. Ne le laisse pas dans l'alcool, Seigneur. Ne le laisse pas dans l'alcool, Seigneur. Nous te supplions, Seigneur. Veille le toucher, Seigneur. Qu'il fasse la rencontre de ton fils Jésus. Que son cœur soit transformé, que son cœur s'éloigne de l'alcool, Seigneur. Qu'il ait un dégoût véritable l'alcool, Seigneur. Toi seul est capable de le sortir de cette prison, Seigneur. Sors-le de cette prison de l'alcool, Seigneur. Sors-le de cette prison de l'alcool, Seigneur.

qu'il soit dégoûté de la boisson. Que même s'il est assis, Seigneur, l'odeur simplement le chasse de là, Seigneur. Que tu fasses quelque chose pour lui, Seigneur. Change son histoire. Change son histoire, Seigneur. Tu changes son histoire.

0: papa. Seigneur, tu es glorieux ce soir parce que ce soir, Seigneur, tu te manifestes encore. Tu montres encore ta bonté encore pour nous, Seigneur. Tu montres encore ta fidélité dans nos cris, Seigneur. Tu nous montres que tu es avec nous, Seigneur. Merci, Jésus.
1: L'or et l'argent, Seigneur. La Bible déclare que tu es celui-là qui élève. Tu es celui-là qui bénit, Seigneur. Tu as béni Joseph sur une terre étrangère, Seigneur. Voici ta fille Evelyne qui veut que tu touches ses finances. Oui, Seigneur. Touche ses finances, Seigneur. Touche ses finances, Seigneur. Un changement de position, un changement dans ses finances, Seigneur. Seigneur, nous te supplions pour cela même, quand du mal à joindre les deux bouts, Seigneur. Qui ont du mal à joindre les deux bouts, ceux qui sont au chômage, qui cherchent un travail, un emploi, Seigneur. Nous te supplions, Seigneur, d'échanger leurs conditions de vie, d'échanger leurs conditions sociales, Seigneur. D'échanger leurs conditions sociales, Seigneur. Ceux qui cherchent du financement, ceux qui ont une activité, mais qui n'arrivent pas à joindre les deux bouts, Seigneur, nous te supplions. Change quelque chose dans leur vie, Seigneur. Nous te supplions, Seigneur. Nous te supplions, Seigneur.

méfiez-toi de tous ces parents qui sont en train de crier au secours Jésus. Comment faire pour payer ma maison? Au secours Jésus, comment faire pour nourrir ma famille? Au secours Seigneur, comment faire pour avoir le pain quotidien par jour, Seigneur? L'or et l'argent t'appartient, Jésus. Je sais qu'avec toi, on ne perd jamais d'espoir. Mais Seigneur, nous sommes des êtres humains. Ne regarde pas nos doutes, Seigneur. Ne regarde pas nos doutes, Seigneur. Mais bénis-les. Bénis, Seigneur. Bénis leurs différentes activités et que leurs mains touchent, Seigneur. Tout ce que leurs mains touchera, Seigneur, que ça prospère.

0: qu'ils puissent avoir la sueur de leur front, qu'ils puissent avoir leur quotidien. Seigneur, fais quelque chose pour eux.
1: Fais quelque chose, Seigneur.
0: Pour tous ceux qui te recherchent dans leur activité, Seigneur.
1: Fais quelque chose pour la vie de ceux de Jésus, Kwame.

0: prends-la financièrement, surprends-la, Seigneur. Là où elle ne s'y attend pas, surprends-la, Seigneur.
1: Avec amour,
2: cette dame particulièrement, je vois devant son magasin, une dame qui est assise devant son magasin. Mais la dame est noire. Elle est en tout noir. Elle-même, elle est noire et elle est en tout noir. On va élever la voix ensemble pour chasser cet esprit devant son magasin. Afin que les moyens financiers qu'elle recherche puissent porter vraiment des fruits dans sa vie. Seigneur, je déclare, Seigneur, tout esprit qui ne vient pas de toi. Seigneur, cet esprit qu'elle s'assoit devant son magasin, Seigneur, je maudis cette maladie au nom de Jésus. Et que je déclare le feu, oui, Seigneur, sur elle. Et qu'elle soit détruite au nom de Jésus. Qu'elle plie ses bagages de là au nom de Jésus. D'où elle vient, qu'elle soit retour à l'envoyeur, papa. Je prie que son magasin, Seigneur, puisse briller davantage en avantage, Seigneur. Que ce magasin puisse briller davantage en avantage, Seigneur. Je brise tout esprit qui vient par de toi, Seigneur. Ton feu, Seigneur, déclare, Seigneur, toutes choses dans sa vie.
3: Oui, Seigneur Jésus, nous voulons te dire merci pour ce moment que tu nous as permis de passer en ta présence. Merci pour la grâce et pour la sagesse. Nous allons maintenant élever la voix pour les différents cas d'examen. Nous allons citer le nom des personnes qui ont appelé et qui ont été confiées de manière spéciale. Et au-delà de cela, nous allons prier pour toutes ces personnes-là. Nous allons confier tous les étudiants et toutes ces personnes aussi en classe d'examen au Seigneur.

passe le bac grâce à Emmanuel. Nous allons prier pour les enfants de M. Asamoah qui sont également en classe d'examen. Pour la fille de Las Emmanuel, Las Héloïse, qui passe le bac pour la troisième fois. Pour tous les enfants qui sont en classe d'examen. Pour l'enfant de cet auditeur qui passe le BPC.

0: Merci Seigneur.
1: Seigneur, tu es ta part, Seigneur.
0: Seigneur, nous voulons te bénir.
2: Nous allons tous élever la voix
1: pour tous ces enfants qui composent, Seigneur.
2: Confier ces enfants au Seigneur. Donc dans le studio, tout le monde, nous apportons la bénédiction sur ces enfants et nous demandons à l'Esprit Saint de les conduire.
1: Seigneur, nous te prions pour tous ceux qui te prient, Seigneur, pour concours, examen, Seigneur. Nous te prions particulièrement pour tous ceux qui ont appelé pour donner leur sujet pour leurs enfants, Seigneur.
2: Nous te glorifions parce que tu es bon.
1: Seigneur, que ta main se pose sur eux.
2: Que ton Esprit Saint descende maintenant dans la tête
1: pour mettre en vie
2: chacun de tes enfants.
1: Pour mettre en vie.
2: Il enlève en eux la peur, le stress.
1: Nous te confions, c'est tous nos parents.
2: Et qu'il leur donne la sérénité, la tranquillité. Et que Seigneur, ton esprit sans intelligence puisse ouvrir la porte du succès à tes enfants. Père, nous te réclamons que tout esprit négatif, tout esprit injuste, qui soit,
0: là où la main nous engage, Seigneur.
1: Qui sont à la première place, Seigneur. Qui sont à la première place à l'œil français,
0: Seigneur. Un esprit de blocage, Seigneur. Nous levons le blocage, Seigneur, puissant. Et nous te confions toutes ces personnes, Seigneur. Oui, Seigneur, tous ces enfants, Seigneur, qui ont l'examen, qui recherchent le bac, le PPC, tous ceux-là, mais qui passent un concours, Seigneur, nous puissant. Là où on demande l'argent, Seigneur.
2: Que ton esprit
0: s'est, Seigneur, nous décidons que eux passent. Oh les mères, afin qu'on sache que c'est ton nom qui les a fait passer, Seigneur. Oui, Seigneur, nous te supplions. Tu es capable de faire quelque chose pour eux. Oui, tu es capable, Seigneur.
2: Tu es le Dieu de vérité, Seigneur.
0: Tu es capable, Seigneur.
2: Le Dieu de tout
0: exaucement. Tu es capable, Seigneur. Tu es capable, Seigneur.
2: Il n'y a point d'autre Dieu au-dessus de toi. Si ce n'est toi, Seigneur. Toi qui nous enlèves du stress, toi qui nous enlèves de la peur, toi qui nous enlèves de tout esprit de

0: la force et le courage. Que ton Esprit Saint se répande sur la vie de tous ces enfants, de tous ces élèves et étudiants qui vont préparer et qui préparent et qui vont présenter les examens à grand tirage, Seigneur. Fais reposer sur leur vie ton onction. Et que ceux qui sont en pleine préparation, Seigneur, toi-même, tu les aides à préparer ces examens. Que tout esprit de maladie disparaisse maintenant. Que tout esprit d'assoupissement disparaisse. Que l'échec disparaisse de leur vie, Seigneur. Que l'échec disparaisse de leur vie, Seigneur. Et que la gloire de Dieu s'établisse dans leur vie. Ils puissent avoir leur examen avec brio.
1: Les personnes qui aiment l'excellence, Seigneur, dans le goût Seigneur. De l'excellence, le goût du travail bien fait, Seigneur.
0: Oh, Seigneur, merci.
1: Oui, Seigneur, donne le goût du travail bien fait, le goût de l'excellence, Seigneur, parce que tu es un Dieu excellent, Père. Oui, parce que tu es un Dieu excellent, Seigneur.
2: Seigneur, je te dis merci. Nous t'avons supplié, Seigneur, mais je veux te dire merci particulièrement pour tous ces enfants. Parce que nous aurons beaucoup de témoignages. Tu nous confirmes, et je sais que tu vas le faire, que nous aurons beaucoup de témoignages, de résultats, de bons résultats. Et nous serons dans la joie, dans ce studio. Et que ce jour-là, nous soyons vraiment en joie, tressaillie. Mais je ne sais pas, mais je ressens une joie particulière. Pour, je ne sais pas, mais en tout cas, la joie... Et en moi, parce que je sais que merci, il aura beaucoup de témoignages. Merci, Seigneur, pour la joie serait tellement, oh, je sais pas, ça serait tellement émouvant et qu'il me fait déjà goûter déjà cette joie-là.
1: Ce que tu es en train de faire.
2: Je lui dis merci. Je n'ai que merci à lui.
1: Vous avez entendu, Seigneur. Merci d'avoir exaucé.

0: pour cette grâce que tu nous as donnée. Pour l'amour que tu as déversé sur chacun d'entre nous, nous voulons, pour clôturer ce temps d'intercession, prier pour le pape, les évêques et les prêtres, et pour l'église tout entière. Cette église qui est constamment attaquée, nous voulons te la confier, Seigneur.
1: Seigneur,
0: nous voulons te confier cette église.
1: Nous te confions notre
0: l'église que tu nous as laissée en héritage. Nous voulons te confier le pape, les évêques et les prêtres, les diacres et les laïcs. Que ta grâce se répande sur leur vie. Et que l'onction de Dieu, l'onction du Saint-Esprit que tu as donné aux apôtres puisse descendre sur eux. Afin qu'ils ne puissent pas
2: les évêques, les prêtres, les religieux, les
0: religieux. Qu'ils ne puissent pas se détourner de ta mission, Seigneur.
2: Te les confions, Seigneur.
0: Et qu'ils puissent orienter véritablement.
2: Donne-leur toujours la foi. Donne-leur d'être ferme, de demeurer dans la foi, Seigneur. Donne-leur, Seigneur, le puissant.
0: L'esprit de direction leur soit donné et renouvelé.
2: Donne-leur d'être toujours à ton écoute, Seigneur. Donne-leur toujours d'être guidé par toi, par ton Esprit Saint, Seigneur. Voilà pourquoi, Seigneur, nous te prions. Que ton Esprit Saint descende sur eux, Seigneur, pour les guider. Oui, Seigneur, que ton Esprit Saint puisse les guider dans ce chemin trop tortueux, Seigneur. Que leur foi soit inébranlable, Seigneur. Que tous ceux qui sont découragés, les prêtres qui sont découragés, les évêques qui vivent le découragement, Seigneur, fais-les rebondir dans la foi, Seigneur. Ceux qui sont affligés, Seigneur. Tous tes serviteurs qui pleurent dans l'ombre, qui pleurent. Et sur leur âme, Seigneur. Et dis-leur, Seigneur, de se lever, de continuer, Seigneur. Donne la force de se lever et de continuer l'œuvre. De continuer cette mission que tu leur as assignée, Seigneur. Ceux qui sont découragés, Seigneur, donne-leur la force, Seigneur, de continuer. Comme Christ est tombé trois fois, Seigneur, il s'est relevé. Donne-leur de se relever, tous ceux qui sont tombés. Donne-leur de se relever, Seigneur, afin de conduire tes brebis, afin de conduire ton troupeau, Seigneur.

0: paix et joie.
1: Amen.
0: Je voulais demander à la dame qui a donné l'intention pour sa soeur, pour son magasin. Tu diras à ta soeur, si tu as l'écoute, à chaque fois qu'elle va arriver dans son magasin, avant d'ouvrir le magasin, ça veut dire qu'elle l'ouvre, elle prend de l'eau. Si c'est de l'eau bénite avec de l'encens, qu'elle mélange pour laver la devanture de son magasin tous les matins. Parce que quand elle n'est pas là, il y a des gens qui passent derrière elle. Et c'est à travers ça que le Seigneur va toujours laver son chemin, va toujours laver la devanture de son magasin. C'est avec ça qu'elle va prospérer. Parce que si elle veut rester comme ça, son magasin ne va pas évoluer. Fais-lui la commission que qu'elle demeure en prière. On va demeurer en prière avec elle, mais qu'elle aussi demeure en prière et qu'elle soit vraiment forte pour ça. Paix et joie.
1: Amen.
0: Je dis merci au Seigneur parce qu'il entre.
1: Je voulais dire merci aussi au Seigneur pour le message qu'elle portait et demander aussi à la sœur de faire bénir son magasin par un prêtre. Qu'elle fasse bénir le magasin par un prêtre.

0: Nos cœurs sont dans la joie de savoir que le Seigneur nous a exaucés, car il nous exauce toujours. Auditeurs, auditrices de la Radio Nationale Catholique, si vous venez de nous prendre en marche, sachez que vous êtes à l'émission Christ au cœur de la nuit. Cette émission vous est dédiée tous les vendredis à partir de 0h20. En ce matin, nous avons un bon message pour vous, car nous sommes en train de terminer notre émission, mais nous n'allons pas vous laisser comme ça. Nous allons vous donner un passage biblique, nous allons vous donner un thème que vous allez méditer toute la semaine. Et notre frère aimé va nous exhorter sur ce thème, afin que vous puissiez véritablement méditer dessus en semaine.
1: Amen, amen, bien-aimés du Seigneur. Que Dieu nous bénisse. Le petit message de ce matin est tiré de l'évangile de Luc, chapitre 1, verset 37. Qui dit, rien n'est impossible à Dieu. Bien-aimés du Seigneur, tout à l'heure nous avons prié, nous avons proclamé, nous avons déclaré. Mais est-ce que de là où tu es sûr que Dieu a fait quelque chose pour toi? Est-ce que tu crois véritablement que la main de Dieu t'a touché ce soir? Est-ce que tu es sûr que la maladie que tu portais depuis 5 ans, 6 ans, 10 ans, est-ce que tu crois que Dieu est capable, au travers de nos prières, est-ce que tu crois que Dieu est capable de changer quelque chose? La Bible déclare que rien n'est impossible à Dieu. L'exemple parfait, c'est la Vierge Marie. Imagine une fille de 16 ans qui reçoit la visite d'un ange. Et l'ange arrive, l'ange lui dit, je te salue comblé de grâce. Pour elle, c'est quelque chose de nouveau. Et l'ange va lui annoncer le plan divin de Dieu pour le salut de l'humanité. Et l'ange va lui dire également, pour lui montrer de quoi Dieu est capable, que sa cousine Élisabeth, qui était avancée en âge, et son mari avancé en âge, que Dieu opérait un grand miracle, qu'elle était à son 6e mois de grossesse. Marie, entendant la parole de l'ange, n'a pas douté. Elle a dit que tout me soit fait selon ta parole. Elle a entendu la parole. Elle n'a pas douté de la parole parce qu'elle savait que ce Dieu-là était le Dieu de l'impossible, qui était capable de réaliser ce que l'homme ne pouvait penser ou imaginer. Elle acceptait le message que l'ange lui a envoyé au-delà même de sa raison, au-delà de son raisonnement. Je te parle d'une fillette de 16 ans. Et ce qui lui est arrivé, c'est pas quelque chose d'ancien ou bien quelque chose de récurrent, c'était quelque chose de nouveau. Quand on lui a annoncé la divine conception, elle a demandé à l'ange, mais comment cela se fera-t-il? Parce qu'elle n'a jamais entendu ça en Israël. Elle n'a jamais vu, elle n'a jamais entendu qu'on puisse concevoir alors que on n'est jamais allé avec un homme. Elle n'a jamais entendu, elle n'a jamais vu cela. Mais elle savait que l'expéditeur, l'auteur du message, était capable de réaliser ce qu'il a dit. Elle le savait. Bien-aimé du Seigneur, à la suite de la Vierge Marie, il faut que tu saches que Dieu est capable de faire ce que toi-même tu ne peux imaginer ou penser. Il est capable de changer ta situation, de t'emmener d'une position A à une position B. Mais est-ce que tu crois véritablement que Dieu est le Dieu de l'impossible? Là où ta main n'arrive pas, est-ce que tu crois que Dieu est capable d'arriver là où ta main n'arrive pas? Est-ce que tu crois que depuis toutes ces années où tu ne travailles pas, Dieu est capable de te surprendre demain? Est-ce que tu crois en cela? Est-ce que tu crois que depuis que tu demandes un enfant, depuis que tu cherches à concevoir, est-ce que tu crois que Dieu est capable de te donner la grâce et de te faire la grâce d'enfanter? Est-ce que tu crois en cela? La Bible déclare que la mère de Samuel n'enfantait pas. Mais elle s'est agenouée devant l'Éternel à prier. Et Dieu a opéré le miracle dans sa vie. La femme de Zacharie, elle était avant son âge, mais Dieu a opéré le miracle dans sa vie. Abraham, Sarah, la femme d'Abraham, a enfanté un âge avancé. Là où l'homme, la raison de l'homme n'arrive pas, c'est là où Dieu agit. Là où toi-même tu ne peux pas imaginer que Dieu peut faire, c'est là où il agit. Bien-aimé du Seigneur, ce matin je suis en train de t'annoncer une bonne nouvelle. Pour te dire de ne pas arrêter, de cesser de douter. C'est de douter de la main de Dieu. C'est de douter de l'agir de Dieu. C'est de douter que Dieu n'est pas capable de faire quoi que ce soit dans ta vie, que tout est fini pour toi. Cesse de dire cela. Reprends-toi, lève-toi. Lève-toi et continue la marche. Continue de croire que Dieu est capable de faire. Tu as été humilié. Comme Anne, qui a été humiliée par sa co-épouse, Pénina, elle a été humiliée. On l'a traité de femme stérile. Mais Dieu a opéré le miracle. Je vais parler également à ces jeunes qui sont en classe d'examen. Aux parents de ces jeunes qui sont en classe d'examen. Sache que Dieu est capable de t'accorder l'examen également. Toi qui as échoué 3 fois, 4 fois, 5 fois. Sache que cette année, Dieu est capable de t'accorder l'examen. Mais faille bien que toi-même tu travailles également. Bien-aimé du Seigneur, à l'instar de la Vierge Marie, il faut que tu te réveilles véritablement, que tu crois en l'agir de Dieu. La Vierge Marie n'a pas considéré ce qui lui arrivait comme un privilège. Mais elle a tout simplement dit, je suis la servante du Seigneur. Pour montrer à Dieu qu'elle est prête à participer au salut de l'humanité, à participer au projet de Dieu pour l'humanité, à participer au plan de Dieu pour l'humanité. Elle ne s'est pas vue comme une personne entièrement à part, différente de toi et moi. Mais elle s'est vue comme une servante. Elle s'est mise à la disposition de Dieu. Afin que Dieu agisse dans sa vie. Bien-aimé du Seigneur, tant que tu ne te mets pas à la disposition de Dieu, il ne peut pas agir dans ta vie. Tant que tu ne crois pas, il ne peut pas agir. Tant que tu ne sais pas qu'il est le Dieu qui est capable de changer ta situation, il ne peut pas agir. Il est le Dieu de l'impossible. Mais la Bible déclare également, par ailleurs, que rien n'est impossible à celui qui croit. Bien-aimé du Seigneur, Dieu est capable. Dieu est capable de changer ta destinée. Il est capable de changer ta destinée. Aujourd'hui, la position dans laquelle tu te trouves, je dis rien ne va. Rien ne peut changer. Tu es découragé. Mais Dieu peut te surprendre. Il peut te surprendre. Demain, il peut te surprendre. Après, demain, il peut te surprendre. Dans un mois, il peut te surprendre. Là où tu ne t'y attends même pas du tout. La Vierge Marie n'attendait pas ce message. Elle n'attendait pas cette situation. C'est quelque chose qui a bouleversé sa vie. C'est quelque chose qui a bouleversé. Qui a bouleversé sa destinée. Elle avait des projets personnels. Mais Dieu est venu s'incruster, il est venu s'ingérer dans ses projets. Mais elle lui a laissé la place pour dire, Seigneur, je suis à ta disposition. Agis selon ton vouloir. Agis selon ton bon plaisir. Je me mets entièrement à ta disposition afin que tu puisses opérer le miracle dans ma vie. Bien-aimé du Seigneur, la Vierge Marie est humaine comme toi. Ce n'était qu'une jeune fille qui était encore à la fleur de l'âge. Aujourd'hui, tu cherches tes repères. Tu es en train de te chercher un chemin. Il y a beaucoup de difficultés. Tu ne vois pas le bout, tu ne vois pas devant. Mais Dieu est celui-là même qui voit devant, qui sait ce qui va se passer demain. Sans doute qu'il t'attend au prochain carrefour et toi tu vas t'arrêter au carrefour précédent. Continue de marcher, t'attends au carrefour prochain. Ne t'arrête pas. Ne t'arrête pas. C'était le message de ce matin. Juste pour te réveiller afin que tu ne te décourages pas. Afin que tu ne te dises pas que tout est perdu. Afin que tu ne dises pas que tout est perdu, que tout est perdu, que rien ne peut arriver de nouveau dans ta vie, qu'il n'y aura pas de vin nouveau dans ta vie. Bien-aimé du Seigneur, Dieu est capable d'apporter le vin nouveau comme il a apporté le vin aux noces de Cana. Il en est capable. Toi qui penses que tu ne peux pas, tu n'as pas la capacité d'enfanter, les médecins ont dit que tes trompes sont bouchées, que tu ne peux pas enfanter. Ils t'ont annoncé que tu es stérile et tu es découragé. Bien-aimé du Seigneur, je suis en train de t'annoncer une bonne nouvelle. Que Dieu est capable. Dans la maison de l'Éternel, il n'y a pas de stérile. Voilà pourquoi la Bible déclare que la stérile enfantera 7 fois. Oui, bien-aimé du Seigneur. Ça fait 1 an, 2 ans, 3 ans que tu as perdu ton emploi. Dieu me fait dire que il veut écrire une nouvelle histoire avec toi. Qui veut continuer d'écrire l'histoire avec toi. Ton histoire ne s'arrête pas là. Oui, ton histoire ne s'arrête pas aujourd'hui. Ton histoire doit continuer. Toi qui as avorté, qui as fait plusieurs avortements dans ta jeunesse, et aujourd'hui tu n'arrives pas à enfanter, tu penses que c'est les conséquences de ta vie passée qui est en train de te poursuivre. Mais laisse-moi te dire une chose. Cette femme qui était surprise d'adultère. Et c'est bourreau qui voulait la lapider. Jésus est venu et lui a fait miséricorde. Bien-aimé du Seigneur, Jésus est capable de te faire miséricorde. Si tu crois en sa miséricorde, ne pense pas que les avortements que tu as fait hier peuvent te condamner. Si et seulement si tu crois en la miséricorde de Dieu, cela ne te condamnera pas. Tu penses que tu ne peux pas enfanter à cause de cela? Il est celui-là même qui restaure. Il est celui-là même qui guérit. Il est celui-là qui relève les personnes qui sont brisées. Les personnes qui ne croient pas, qui se sentent sales. Il est celui-là même qui est capable de relever ces personnes-là. Merci Seigneur. Merci de visiter.

0: Auditeurs, auditrices de la Radio Nationale Catholique, Dieu peut tout faire. Et Dieu fait tout pour la vie de ses enfants. Nous vous demandons ce matin de méditer véritablement ce passage, de méditer toute la semaine. Et vous verrez ce que Dieu fera pour vous au travers de ce passage. C'est un message fort, car Dieu peut tout faire. C'est dans cet élan que nous allons confier tout ce que nous avons déjà reçu, toutes les guérisons que nous avons reçues, toute cette intelligence que nous avons reçue au Seigneur et aux anges, afin de les protéger et de nous protéger aussi. Dieu saint, Dieu fort, Dieu amour, Dieu immortel, dans ta bonté, tu ordonnes admirablement le ministère des anges et des hommes. Tu fais que notre vie sur terre, après cette émission, soit protégée par ceux qui, dans le ciel, sans cesse t'assistent et te servent jour et nuit. Pour ta gloire, fais qu'à l'exemple des saints anges et archanges, et par l'intercession de Marie, reine des anges, nous jouissons pleinement des grâces de restauration, d'édification, de guérison, de consolation, de sanctification et de protection de tout notre être, corps, âme et esprit reçu dans cette émission. C'est pourquoi, pour leur exaucement, nous déposons devant ta sainte face toutes les intentions que nous ont exprimées nos auditeurs. Dieu Père, nous t'avons prié au nom de notre Seigneur et Sauveur Jésus-Christ, ton Fils unique, dans la communion de l'Esprit Saint Consolateur pour les siècles et les siècles. Amen.
1: Amen.
0: Amen.
1: Amen.
0: Amen. Amen. Et fasse que par l'intercession de Marie, Reine des anges, nous nous retrouvions encore plus nombreux le vendredi prochain. Amen.
2: Amen.
0: Au nom du Père, du Fils et du Saint-Esprit.
2: Amen. Amen.

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1: Psaume 99. Invitation à la louange. Acclamez le Seigneur terre entière, servez le Seigneur avec joie, entrez devant lui avec allégresse. Reconnaissez que le Seigneur est Dieu, il nous a fait et nous sommes à lui, son peuple et le troupeau de son pâturage. Entrez par ses portes en rendant grâce, dans ses parvis en le louant. Célébrez-le, bénissez son nom, car le Seigneur est bon, sa fidélité est pour toujours, et sa loyauté s'étend d'âge en âge. Gloire au Père, au Fils et au Saint-Esprit, comme il était au commencement, maintenant et toujours, dans les siècles des siècles. Amen.
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1: Je vous propose aujourd'hui de méditer les mystères joyeux du rosaire en retrouvant le Père Jean Lafrance et notamment le chapelet, ce chemin vers la prière incessante.
2: Au nom du Père et du Fils et du Saint-Esprit.
3: Amen.
2: Je crois en Dieu, le Père Tout-Puissant, Créateur du ciel et de la terre, et en Jésus-Christ, son Fils unique, notre Seigneur, qui a été conçu du Saint-Esprit, est né de la Vierge Marie, a souffert sous Ponce Pilate, a été crucifié, est mort et a été enseveli, est descendu aux enfers, est ressuscité des morts le troisième jour, est monté aux cieux, est assis à la droite de Dieu le Père Tout-Puissant, d'où il viendra juger les vivants et les morts. Je crois en l'Esprit Saint, à la Sainte Église catholique, à la communion des saints, à la rémission des péchés, à la résurrection de la chair, à la vie éternelle. Amen.
3: Amen.
2: Notre Père, qui es aux cieux, que ton nom soit sanctifié, que ton règne vienne, que ta volonté soit faite sur la terre comme au ciel.
4: Donne-nous aujourd'hui notre pain de ce jour. Pardonne-nous nos offenses, comme nous pardonnons aussi à ceux qui nous ont offensés. Et ne nous laisse pas entrer en tentation, mais délivre-nous du mal. Amen.
2: Je vous salue, Marie, pleine de grâce. Le Seigneur est avec vous. Vous êtes bénie entre toutes les femmes, et Jésus, le fruit de vos entrailles, est béni.
5: Sainte Marie, Mère de Dieu, priez pour nous, pauvres pécheurs, maintenant et à l'heure de notre mort.
2: Amen. Amen. Je vous salue, Marie, pleine de grâce. Le Seigneur est avec vous. Vous êtes bénie entre toutes les femmes, et Jésus, le fruit de vos entrailles, est béni.
5: Sainte Marie, Mère de Dieu, priez pour nous, pauvres pécheurs, maintenant et à l'heure de notre mort.
2: Amen. Amen. Je vous salue, Marie, pleine de grâce. Le Seigneur est avec vous. Vous êtes bénie entre toutes les femmes, et Jésus, le fruit de vos entrailles, est béni.
5: Sainte Marie, Mère de Dieu, priez pour nous, pauvres pécheurs, maintenant et à l'heure de notre mort.
2: Amen. Amen. Gloire au Père, et au Fils, et au Saint-Esprit.
5: Comme il était au commencement, maintenant et toujours, et pour les siècles des siècles.
2: Amen. Amen.

0: Le premier des mystères joyeux, c'est l'Annonciation et le fruit du mystère, l'humble obéissance dans la foi. Dans la parole de l'ange, Dieu révèle à Marie son dessein d'amour miséricordieux pour tous les hommes. Et elle se découvre en même temps la comblée de grâce, la bien-aimée de Dieu. Si elle consent, elle deviendra la mère de Jésus et de tous ses frères. Jésus, le sauveur des pauvres, des malades et des pécheurs. Pour l'instant, elle n'a pas l'intelligence totale du mystère. Elle demande à l'ange, dans l'humilité et l'adoration, comment cela se fera-t-il? Il lui suffit de savoir que l'Esprit Saint, le maître de l'impossible, la prendra sous son ombre pour qu'elle acquiesce totalement à la puissance de la parole de Dieu dans une disponibilité absolue. Marie, apprends-nous l'obéissance de la foi dans l'humilité du cœur. Enseigne-nous à faire la volonté du Père dans l'abandon et la confiance pour que nous devenions mères et frères du Sauveur en participant à ton mystère de compassion pour l'humanité entière. Marie, fais-nous grâce de la supplication pour que nous sachions nous livrer comme toi.
1: Notre Père qui es aux cieux, que ton nom soit sanctifié, que ton règne vienne. Que ta volonté soit faite sur la terre comme au ciel.
2: Donne-nous aujourd'hui notre pain de ce jour. Pardonne-nous nos offenses, comme nous pardonnons aussi à ceux qui nous ont offensés. Et ne nous laisse pas entrer en tentation, mais délivre-nous du mal. Amen.
1: Je vous salue, Marie, pleine de grâce. Le Seigneur est avec vous. Vous êtes bénie entre toutes les femmes, et Jésus, le fruit de vos entrailles, est béni.
3: Sainte Marie, Mère de Dieu, priez pour nous pauvres pécheurs, maintenant et à l'heure de notre mort.
1: Amen. Je vous salue, Marie, pleine de grâce. Le Seigneur est avec vous. Vous êtes bénie entre toutes les femmes, et Jésus, le fruit de vos entrailles, est béni.
3: Sainte Marie, Mère de Dieu, priez pour nous pauvres pécheurs, maintenant et à l'heure de notre mort.
1: Amen. Je vous salue, Marie, pleine de grâce. Le Seigneur est avec vous. Vous êtes bénie entre toutes les femmes, et Jésus, le fruit de vos entrailles, est béni.
3: Sainte Marie, Mère de Dieu, priez pour nous pauvres pécheurs, maintenant et à l'heure de notre mort.
1: Amen. Je vous salue, Marie, pleine de grâce. Le Seigneur est avec vous. Vous êtes bénie entre toutes les femmes, et Jésus, le fruit de vos entrailles, est béni.
3: Sainte Marie, Mère de Dieu, priez pour nous pauvres pécheurs, maintenant et à l'heure de notre mort.
1: Amen. Je vous salue, Marie, pleine de grâce. Le Seigneur est avec vous. Vous êtes bénie entre toutes les femmes, et Jésus, le fruit de vos entrailles, est béni.
3: Sainte Marie, Mère de Dieu, priez pour nous pauvres pécheurs, maintenant et à l'heure de notre mort.
1: Amen. Je vous salue, Marie, pleine de grâce. Le Seigneur est avec vous. Vous êtes bénie entre toutes les femmes, et Jésus, le fruit de vos entrailles, est béni.
3: Sainte Marie, Mère de Dieu, priez pour nous pauvres pécheurs, maintenant et à l'heure de notre mort.
1: Amen. Je vous salue, Marie, pleine de grâce. Le Seigneur est avec vous. Vous êtes bénie entre toutes les femmes, et Jésus, le fruit de vos entrailles, est béni.
3: Sainte Marie, Mère de Dieu, priez pour nous, pauvres pécheurs, maintenant et à l'heure de notre mort.
1: Amen. Je vous salue, Marie, pleine de grâce. Le Seigneur est avec vous. Vous êtes bénie entre toutes les femmes, et Jésus, le fruit de vos entrailles, est béni.
3: Sainte Marie, Mère de Dieu, priez pour nous, pauvres pécheurs, maintenant et à l'heure de notre mort.
1: Amen. Je vous salue, Marie, pleine de grâce. Le Seigneur est avec vous. Vous êtes bénie entre toutes les femmes, et Jésus, le fruit de vos entrailles, est béni.
3: Sainte Marie, Mère de Dieu, priez pour nous, pauvres pécheurs, maintenant et à l'heure de notre mort.
1: Amen. Je vous salue, Marie, pleine de grâce. Le Seigneur est avec vous. Vous êtes bénie entre toutes les femmes, et Jésus, le fruit de vos entrailles, est béni.
3: Sainte Marie, Mère de Dieu, priez pour nous, pauvres pécheurs, maintenant et à l'heure de notre mort.
1: Amen. Gloire au Père, et au Fils, et au Saint-Esprit.
3: Comme il était au commencement, maintenant et toujours, et pour les siècles des siècles.
1: Amen.

0: Deuxième mystère joyeux, la visitation, le fruit de ce mystère, l'humble service des frères dans la louange. Dès que Marie a dit oui, elle part en toute hâte dire oui à sa cousine Élisabeth qui lui demande discrètement son aide. Et le premier service qu'elle rend à sa cousine, c'est de prier avec elle, en chantant les merveilles de Dieu pour son humble servante. Elle traduira ensuite son amour pour Dieu dans l'humble service du travail quotidien. Bienheureuse es-tu, Marie, parce que tu as cru à la parole de Dieu. Tu as pu alors confesser ta foi en rendant grâce au Seigneur qui a jeté les yeux sur toi. Aide-nous à prier dans la supplication et l'action de grâce avec ceux que nous servons chaque jour.
1: Notre Père qui es aux cieux, que ton nom soit sanctifié, que ton règne vienne, que ta volonté soit faite sur la terre comme au ciel.
2: Donne-nous aujourd'hui notre pain de ce jour, pardonne-nous nos offenses, comme nous pardonnons aussi à ceux qui nous ont offensés, et ne nous laisse pas entrer en tentation, mais délivre-nous du mal. Amen.
1: Je vous salue, Marie, pleine de grâce. Le Seigneur est avec vous. Vous êtes bénie entre toutes les femmes, et Jésus, le fruit de vos entrailles, est béni.
3: Sainte Marie, Mère de Dieu, priez pour nous, pauvres pécheurs, maintenant et à l'heure de notre mort.
1: Amen. Je vous salue, Marie, pleine de grâce. Le Seigneur est avec vous. Vous êtes bénie entre toutes les femmes, et Jésus, le fruit de vos entrailles, est béni.
3: Sainte Marie, Mère de Dieu, priez pour nous, pauvres pécheurs, maintenant et à l'heure de notre mort.
1: Amen. Je vous salue, Marie, pleine de grâce. Le Seigneur est avec vous. Vous êtes bénie entre toutes les femmes, et Jésus, le fruit de vos entrailles, est béni.
3: Sainte Marie, Mère de Dieu, priez pour nous, pauvres pécheurs, maintenant et à l'heure de notre mort.
1: Amen. Je vous salue, Marie, pleine de grâce. Le Seigneur est avec vous. Vous êtes bénie entre toutes les femmes, et Jésus, le fruit de vos entrailles, est béni.
3: Sainte Marie, Mère de Dieu, priez pour nous, pauvres pécheurs, maintenant et à l'heure de notre mort.
1: Amen. Je vous salue, Marie, pleine de grâce. Le Seigneur est avec vous. Vous êtes bénie entre toutes les femmes, et Jésus, le fruit de vos entrailles, est béni.
3: Sainte Marie, Mère de Dieu, priez pour nous, pauvres pécheurs, maintenant et à l'heure de notre mort. Amen.
1: Je vous salue, Marie, pleine de grâce. Le Seigneur est avec vous. Vous êtes bénie entre toutes les femmes, et Jésus, le fruit de vos entrailles, est béni.
3: Sainte Marie, Mère de Dieu, priez pour nous, pauvres pécheurs, maintenant et à l'heure de notre mort. Amen.
1: Je vous salue, Marie, pleine de grâce. Le Seigneur est avec vous. Vous êtes bénie entre toutes les femmes, et Jésus, le fruit de vos entrailles, est béni.
3: Sainte Marie, Mère de Dieu, priez pour nous, pauvres pécheurs, maintenant et à l'heure de notre mort. Amen.
1: Je vous salue, Marie, pleine de grâce. Le Seigneur est avec vous. Vous êtes bénie entre toutes les femmes, et Jésus, le fruit de vos entrailles, est béni.
3: Sainte Marie, Mère de Dieu, priez pour nous, pauvres pécheurs, maintenant et à l'heure de notre mort. Amen. Amen.
1: Je vous salue, Marie, pleine de grâce. Le Seigneur est avec vous. Vous êtes bénie entre toutes les femmes, et Jésus, le fruit de vos entrailles, est béni.
3: Sainte Marie, Mère de Dieu, priez pour nous, pauvres pécheurs, maintenant et à l'heure de notre mort. Amen. Amen.
1: Je vous salue, Marie, pleine de grâce. Le Seigneur est avec vous. Vous êtes bénie entre toutes les femmes, et Jésus, le fruit de vos entrailles, est béni.
3: Sainte Marie, Mère de Dieu, priez pour nous, pauvres pécheurs, maintenant et à l'heure de notre mort. Amen. Amen.
1: Gloire au Père, et au Fils, et au Saint-Esprit,
3: comme il était au commencement, maintenant et toujours, et pour les siècles des siècles. Amen. Amen.

0: Troisième mystère joyeux, la naissance du Sauveur. Le fruit du mystère, la pauvreté du cœur. En entrant dans le monde, le Christ dit « De sacrifices et d'offrandes, tu n'as pas voulu, mais tu m'as façonné un corps. » Alors j'ai dit « Je suis venu, ô Dieu, pour faire ta volonté, en offrant dans son cœur et dans son corps un espace de liberté pour que le Verbe de Dieu puisse prendre chair. » Marie a uni son fiat au « oui » du Christ qui entre dans le monde. Par sa pauvreté et sa foi, elle collabore ainsi activement à l'œuvre de rédemption de son Fils et elle devient pour nous tous Mère de la Miséricorde. Ô Marie, enseigne-nous à nous livrer totalement au Christ dans l'Eucharistie de chaque jour et à collaborer ainsi au salut du monde et plus spécialement de ceux que nous servons afin que nous témoignions de la miséricorde du Père.
1: Notre Père qui es aux cieux, que ton nom soit sanctifié, que ton règne vienne, que ta volonté soit faite sur la terre comme au ciel.
2: Donne-nous aujourd'hui notre pain de ce jour, pardonne-nous nos offenses, comme nous pardonnons aussi à ceux qui nous ont offensés, et ne nous laisse pas entrer en tentation, mais délivre-nous du mal. Amen.
1: Je vous salue, Marie, pleine de grâce. Le Seigneur est avec vous. Vous êtes bénie entre toutes les femmes, et Jésus, le fruit de vos entrailles, est béni.
3: Sainte Marie, Mère de Dieu, priez pour nous, pauvres pécheurs, maintenant et à l'heure de notre mort.
1: Amen. Je vous salue, Marie, pleine de grâce. Le Seigneur est avec vous. Vous êtes bénie entre toutes les femmes, et Jésus, le fruit de vos entrailles, est béni.
3: Sainte Marie, Mère de Dieu, priez pour nous, pauvres pécheurs, maintenant et à l'heure de notre mort.
1: Amen. Je vous salue, Marie, pleine de grâce. Le Seigneur est avec vous. Vous êtes bénie entre toutes les femmes, et Jésus, le fruit de vos entrailles, est béni.
3: Sainte Marie, Mère de Dieu, priez pour nous, pauvres pécheurs, maintenant et à l'heure de notre mort.
1: Amen. Je vous salue, Marie, pleine de grâce. Le Seigneur est avec vous. Vous êtes bénie entre toutes les femmes, et Jésus, le fruit de vos entrailles, est béni.
3: Sainte Marie, Mère de Dieu, priez pour nous, pauvres pécheurs, maintenant et à l'heure de notre mort.
1: Amen. Je vous salue, Marie, pleine de grâce. Le Seigneur est avec vous. Vous êtes bénie entre toutes les femmes, et Jésus, le fruit de vos entrailles, est béni.
3: Sainte Marie, Mère de Dieu, priez pour nous, pauvres pécheurs, maintenant et à l'heure de notre mort.
1: Amen. Je vous salue, Marie, pleine de grâce. Le Seigneur est avec vous. Vous êtes bénie entre toutes les femmes, et Jésus, le fruit de vos entrailles, est béni.
3: Sainte Marie, Mère de Dieu, priez pour nous, pauvres pécheurs, maintenant et à l'heure de notre mort.
1: Amen. Je vous salue, Marie, pleine de grâce. Le Seigneur est avec vous. Vous êtes bénie entre toutes les femmes, et Jésus, le fruit de vos entrailles, est béni.
3: Sainte Marie, Mère de Dieu, priez pour nous, pauvres pécheurs, maintenant et à l'heure de notre mort.
1: Amen. Je vous salue, Marie, pleine de grâce. Le Seigneur est avec vous. Vous êtes bénie entre toutes les femmes, et Jésus, le fruit de vos entrailles, est béni.
3: Sainte Marie, Mère de Dieu, priez pour nous, pauvres pécheurs, maintenant et à l'heure de notre mort.
1: Amen. Je vous salue, Marie, pleine de grâce. Le Seigneur est avec vous. Vous êtes bénie entre toutes les femmes, et Jésus, le fruit de vos entrailles, est béni.
3: Sainte Marie, Mère de Dieu, priez pour nous, pauvres pécheurs, maintenant et à l'heure de notre mort.
1: Amen. Je vous salue, Marie, pleine de grâce. Le Seigneur est avec vous. Vous êtes bénie entre toutes les femmes, et Jésus, le fruit de vos entrailles, est béni.
3: Sainte Marie, Mère de Dieu, priez pour nous, pauvres pécheurs, maintenant et à l'heure de notre mort.
1: Amen. Gloire au Père, et au Fils, et au Saint-Esprit.
3: Comme il était au commencement, maintenant et toujours, et pour les siècles des siècles. Amen.

0: Quatrième mystère, joyeux, la présentation de Jésus au temple et la purification de la Vierge. Le fruit du mystère, c'est la pureté du cœur. Le fiat de la Vierge à l'Annonciation l'a introduite dans le mystère de son Fils. Leurs destinées se sont inextricablement liées, aussi bien dans leur vie que dans leur mort. En venant s'offrir avec lui au temple, le vieillard Siméon lève pour Marie un coin du voile et lui révèle qu'un glaive lui transpercera le cœur. Ainsi, dit-il, seront dévoilés les débats de bien des cœurs. Marie ne répond rien, mais elle garde ses paroles dans son cœur pour les méditer dans la prière. Ô Marie, dans ton cœur transpercé, nous contemplons déjà le côté ouvert de ton Fils sur la croix qui nous fait entrevoir la grande blessure du cœur de Dieu face à ceux qui se perdent. Fais-nous la grâce d'adorer ton Fils crucifié dans ses membres souffrants.
1: Notre Père qui es aux cieux, que ton nom soit sanctifié, que ton règne vienne, que ta volonté soit faite sur la terre comme au ciel.
2: Donne-nous aujourd'hui notre pain de ce jour, pardonne-nous nos offenses, comme nous pardonnons aussi à ceux qui nous ont offensés, et ne nous laisse pas entrer en tentation, mais délivre-nous du mal. Amen.
1: Je vous salue Marie, pleine de grâce, le Seigneur est avec vous. Vous êtes bénie entre toutes les femmes, et Jésus, le fruit de vos entrailles, est béni.
3: Sainte Marie, Mère de Dieu, priez pour nous, pauvres pécheurs, maintenant et à l'heure de notre mort.
1: Amen. Je vous salue, Marie, pleine de grâce. Le Seigneur est avec vous. Vous êtes bénie entre toutes les femmes, et Jésus, le fruit de vos entrailles, est béni.
3: Sainte Marie, Mère de Dieu, priez pour nous, pauvres pécheurs, maintenant et à l'heure de notre mort.
1: Amen. Je vous salue, Marie, pleine de grâce. Le Seigneur est avec vous. Vous êtes bénie entre toutes les femmes, et Jésus, le fruit de vos entrailles, est béni.
3: Sainte Marie, Mère de Dieu, priez pour nous, pauvres pécheurs, maintenant et à l'heure de notre mort.
1: Amen. Je vous salue, Marie, pleine de grâce. Le Seigneur est avec vous. Vous êtes bénie entre toutes les femmes, et Jésus, le fruit de vos entrailles, est béni.
3: Sainte Marie, Mère de Dieu, priez pour nous, pauvres pécheurs, maintenant et à l'heure de notre mort.
1: Amen. Je vous salue, Marie, pleine de grâce. Le Seigneur est avec vous. Vous êtes bénie entre toutes les femmes, et Jésus, le fruit de vos entrailles, est béni.
3: Sainte Marie, Mère de Dieu, priez pour nous, pauvres pécheurs, maintenant et à l'heure de notre mort.
1: Amen. Je vous salue, Marie, pleine de grâce. Le Seigneur est avec vous. Vous êtes bénie entre toutes les femmes, et Jésus, le fruit de vos entrailles, est béni.
3: Sainte Marie, Mère de Dieu, priez pour nous, pauvres pécheurs, maintenant et à l'heure de notre mort.
1: Amen. Je vous salue, Marie, pleine de grâce. Le Seigneur est avec vous. Vous êtes bénie entre toutes les femmes, et Jésus, le fruit de vos entrailles, est béni.
3: Sainte Marie, Mère de Dieu, priez pour nous, pauvres pécheurs, maintenant et à l'heure de notre mort.
1: Amen. Je vous salue, Marie, pleine de grâce. Le Seigneur est avec vous. Vous êtes bénie entre toutes les femmes, et Jésus, le fruit de vos entrailles, est béni.
3: Sainte Marie, Mère de Dieu, priez pour nous, pauvres pécheurs, maintenant et à l'heure de notre mort.
1: Amen. Je vous salue, Marie, pleine de grâce. Le Seigneur est avec vous. Vous êtes bénie entre toutes les femmes, et Jésus, le fruit de vos entrailles, est béni.
3: Sainte Marie, Mère de Dieu, priez pour nous, pauvres pécheurs, maintenant et à l'heure de notre mort.
1: Amen. Je vous salue, Marie, pleine de grâce. Le Seigneur est avec vous. Vous êtes bénie entre toutes les femmes, et Jésus, le fruit de vos entrailles, est béni.
3: Sainte Marie, Mère de Dieu, priez pour nous, pauvres pécheurs, maintenant et à l'heure de notre mort.
1: Amen. Gloire au Père, et au Fils, et au Saint-Esprit.
3: Comme il était au commencement, maintenant et toujours, et pour les siècles des siècles.
1: Amen.

Cinquième mystère joyeux, Jésus est retrouvé au temple. Ses parents se rendaient chaque année à Jérusalem pour la fête de la Pâque. Et lorsque Jésus eut 12 ans, ils y montèrent comme c'était la coutume pour la fête. Une fois les jours écoulés, alors qu'ils s'en retournaient, l'enfant Jésus resta à Jérusalem à l'insu de ses parents. Le croyant dans la caravane, ils firent une journée de chemin, puis ils se mirent à le rechercher parmi leurs parents et leurs connaissances. Ne l'ayant pas trouvé, ils revinrent toujours à sa recherche à Jérusalem. Et il advint, au bout de 3 jours, qu'ils le trouvèrent dans le temple, assis au milieu des docteurs, les écoutant et les interrogeant. Et tous ceux qui l'entendaient étaient stupéfaits de son intelligence et de ses réponses. À sa vue, ils furent saisis d'émotion et sa mère lui dit « Mon enfant, pourquoi nous as-tu fait cela ? Vois, ton père et moi, nous te cherchions, angoissés. » Et il leur dit « Pourquoi donc me cherchiez-vous ? Ne saviez-vous pas que je dois être dans la maison de mon père ?» Mais ils ne comprirent pas la parole qu'il venait de leur dire. Il redescendit alors avec eux, il revint à Nazareth et il leur était soumis.

0: Notre Père, qui es aux cieux, que ton nom soit sanctifié, que ton règne vienne, que ta volonté soit faite sur la terre comme au ciel.
1: Donne-nous aujourd'hui notre pain de ce jour. Pardonne-nous nos offenses, comme nous pardonnons aussi à ceux qui nous ont offensés. Et ne nous laisse pas entrer en tentation, mais délivre-nous du mal. Amen.
0: Je vous salue, Marie, pleine de grâce. Le Seigneur est avec vous. Vous êtes bénie entre toutes les femmes, et Jésus, le fruit de vos entrailles, est béni.
2: Sainte Marie, Mère de Dieu, priez pour nous, pauvres pécheurs, maintenant et à l'heure de notre mort. Amen.
0: Je vous salue, Marie, pleine de grâce. Le Seigneur est avec vous. Vous êtes bénie entre toutes les femmes, et Jésus, le fruit de vos entrailles, est béni.
2: Sainte Marie, Mère de Dieu, priez pour nous, pauvres pécheurs, maintenant et à l'heure de notre mort. Amen.
0: Je vous salue, Marie, pleine de grâce. Le Seigneur est avec vous. Vous êtes bénie entre toutes les femmes, et Jésus, le fruit de vos entrailles, est béni.
2: Sainte Marie, Mère de Dieu, priez pour nous, pauvres pécheurs, maintenant et à l'heure de notre mort. Amen.
0: Je vous salue, Marie, pleine de grâce. Le Seigneur est avec vous. Vous êtes bénie entre toutes les femmes, et Jésus, le fruit de vos entrailles, est béni.
2: Sainte Marie, Mère de Dieu, priez pour nous, pauvres pécheurs, maintenant et à l'heure de notre mort. Amen.
0: Je vous salue, Marie, pleine de grâce. Le Seigneur est avec vous. Vous êtes bénie entre toutes les femmes, et Jésus, le fruit de vos entrailles, est béni.
2: Sainte Marie, Mère de Dieu, priez pour nous, pauvres pécheurs, maintenant et à l'heure de notre mort. Amen.
0: Je vous salue, Marie, pleine de grâce. Le Seigneur est avec vous. Vous êtes bénie entre toutes les femmes, et Jésus, le fruit de vos entrailles, est béni.
2: Sainte Marie, Mère de Dieu, priez pour nous, pauvres pécheurs, maintenant et à l'heure de notre mort. Amen.
0: Je vous salue, Marie, pleine de grâce. Le Seigneur est avec vous. Vous êtes bénie entre toutes les femmes, et Jésus, le fruit de vos entrailles, est béni.
2: Sainte Marie, Mère de Dieu, priez pour nous, pauvres pécheurs, maintenant et à l'heure de notre mort. Amen.
0: Je vous salue, Marie, pleine de grâce. Le Seigneur est avec vous. Vous êtes bénie entre toutes les femmes, et Jésus, le fruit de vos entrailles, est béni.
2: Sainte Marie, Mère de Dieu, priez pour nous, pauvres pécheurs, maintenant et à l'heure de notre mort. Amen.
0: Je vous salue, Marie, pleine de grâce. Le Seigneur est avec vous. Vous êtes bénie entre toutes les femmes, et Jésus, le fruit de vos entrailles, est béni.
2: Sainte Marie, Mère de Dieu, priez pour nous, pauvres pécheurs, maintenant et à l'heure de notre mort. Amen.
0: Je vous salue, Marie, pleine de grâce. Le Seigneur est avec vous. Vous êtes bénie entre toutes les femmes, et Jésus, le fruit de vos entrailles, est béni.
2: Sainte Marie, Mère de Dieu, priez pour nous, pauvres pécheurs, maintenant et à l'heure de notre mort. Amen.
0: Gloire au Père, et au Fils, et au Saint-Esprit.
2: Comme il était au commencement, maintenant et toujours, et pour les siècles des siècles. Amen.

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1: Alors, je voudrais, avant tout propos, dire cette phrase qui résume un peu la vie de Marie et sa vie de prière. Et si nous avons tout oublié, tout ce que je vais dire tout à l'heure, si nous oublions, mais nous devons quand même retenir cette phrase qui est en fait une grande invitation à entrer dans la prière de Marie. Prie ce que tu vis, vis ce que tu pries. Prie ce que tu vis, vis ce que tu pries. C'est ce qu'a vécu Marie. La prière de Marie était conforme à sa vie. La prière de Marie collait avec la réalité de sa vie. Elle vivait dans la prière et la prière l'aidait à vivre. Il ne doit pas avoir une dichotomie, il ne doit pas avoir une opposition, une contradiction entre ma vie quotidienne et ma prière. Les deux sont liés. Les deux sont véritablement liés. Alors je reprends. Prie ce que tu vis, vis ce que tu pries. Voilà ce que nous devons retenir avant d'entrer dans le but du sujet. Prie ce que tu vis et vis ce que tu pries. D'abord, il faut reconnaître que la vie de Marie, la vie de prière de Marie, était d'abord la recherche de Dieu. Prier, c'est chercher Dieu. C'est le premier mouvement, la première attitude. C'est clair. Parce que prier avant d'être un temps consacré à Dieu ou un style particulier de relation avec lui est d'abord une option de vie, une option pour Dieu. Si je cherche réellement Dieu dans ma vie, la prière viendra toute seule. Elle sera comme un effet indispensable. Et je me semble qu'il faut poser vraiment la question aujourd'hui par rapport à ma vie de prière. Est-ce que librement que j'ai choisi de suivre le Christ? Parce que la prière entre dans la recherche de Dieu. Est-ce que je veux vraiment être évangélisé? Est-ce que ma conversion me préoccupe-t-elle vraiment? Est-ce que la volonté de Dieu m'intéresse-t-elle? Est-ce que dans ma relation avec Dieu, est-ce que je le cherche véritablement? Est-ce que je veux que Dieu habite en mon cœur? Si la réponse à toutes ces questions est claire et positif. Donc si réellement je cherche Dieu, si réellement ma conversion me préoccupe, si réellement j'ai choisi de suivre le Christ et je cherche à faire tout sa volonté, ma prière trouvera des chemins d'expression. Mais si ma réponse est ambiguë ou très dubitative, c'est-à-dire si je ne suis même pas clair dans ma relation, dans ma recherche avec Dieu, si au fond ma conversion ne me préoccupe pas, si la recherche de la volonté de Dieu ne me préoccupe pas, si réellement je ne cherche pas le Christ dans ma vie, si réellement je ne veux pas me décider de suivre le Christ, ma prière sera une prière, je dirais, médiocre. ce sera encore une prière superficielle. Parce que ma recherche de Dieu, mon cœur n'appartient pas encore à Dieu. C'est pour cela que je dis, c'est le premier mouvement, la première attitude que Marie a eue dans sa prière, c'est qu'elle cherchait toujours Dieu. La preuve en est, elle a dit, « Je suis la servante du Seigneur, qu'il me soit fait selon ta parole. » Qu'il me soit fait selon ta parole. Autrement dit, Marie est préoccupée de faire la volonté de Dieu. Et c'est dans cette recherche-là que je demande la grâce.

inconnu est le grand nécessaire. Nous cherchons ce que nous n'avons pas, ce que nous avons perdu, ce dont nous avons besoin pour vivre, ce à quoi nous aspirons, ce qu'on nous a pris. Or Dieu, à la fois, est chacune de ses réalités et toutes à la fois. Nous cherchons l'ami dont nous avons la nostalgie, le livre que nous désirons, la musique évocatrice, le coin tranquille, le sourire stimulant, et Dieu en toute légitimité, sauf à nous, comme chacune de ces choses est toutes réunies. En un mot, il faut savoir que prier, c'est se tenir calmement devant la face de Dieu, le chercher et attendre qu'il nous montre son visage, qu'il nous dise sa parole, qu'il nous transmette son amour. C'est ce que Marie a fait. Elle méditait toutes les choses dans son cœur, que nous pouvons lire en Luc chapitre 2, le verset 19 et le verset 51. Marie médite toutes ces choses dans son cœur. La prière de Marie se passait à l'intérieur d'elle, dans ce dialogue avec Dieu. Elle cherchait au fond de son être, dans sa pensée, dans ses actes et même dans ses paroles. Elle ne cherchait que à faire la volonté de Dieu, à reconnaître le visage de son fils Jésus qui était là. Donc prier, c'est chercher Dieu avec ardeur, avec espérance, avec bonheur, avec insistance, avec indignation, avec des reproches et surtout avec humilité et avec amour. La vie de Marie était aussi une vie remplie d'épreuves, n'est-ce pas? Une vie d'embûches, une vie remplie de difficultés. Et je peux même dire que Marie aussi a connu tout ce que nous connaissons aujourd'hui. La vie de Marie n'a pas été une vie tranquille. Elle a connu le déménagement, elle a connu l'immigration, de l'insécurité, elle a même connu aussi tout ce que j'appelle l'aventure. Mais c'est dans tout ça que Marie priait. C'est notre vie aussi est pareille. Nous connaissons des moments de joie, des moments de difficulté, mais Marie est restée constante dans ces moments de joie, dans ces moments d'incompréhension, de l'inconnu dans sa relation avec Dieu, dans ses déménagements, dans ses immigrations, tout cela, et dans ces moments de pleurs, dans ces moments douloureux, dans ces moments de joie, Marie ne recherchait que Dieu. Alors la prière doit être d'abord et avant tout une recherche de Dieu. Je voudrais reprendre ici quelques psaumes pour nous aider, nous les religieux, les prêtres, les consacrés, tous les jours nous récitons nos offices, les laudes et les vêpres. Aujourd'hui même sur les paroisses, il y a beaucoup, tout presque avant la messe, même ici à la radio, partout, je vois, souvent j'écoute quand je peux, les soirs surtout, les vêpres, vous récitez les vêpres, donc ce sont les psaumes. Et il y a quelques psaumes qui nous montrent que voilà le sens profond de la prière que je voudrais partager avec vous. Le psaume 34, verset 5. J'ai cherché Yahvé et il m'a répondu. Il m'a délivré de ma terreur. Il y a le psaume 42, le verset 2 à 3. Comme le self-altéré cherche la rivière, ainsi te cherche mon Dieu. Mon âme a soif de Dieu, le Dieu de ma vie. Ensuite, nous avons le psaume 57, verset 8. De toi, mon cœur dit, cherche ma face. Moi, je chercherai ta face, Seigneur. Ne me cache pas ta face. Bref, pour dire que la prière est avant tout la recherche de Dieu. Et Marie ne faisait que rechercher Dieu. Quand je dis rechercher Dieu, c'est rechercher sa volonté. De rechercher en tout comment mon cœur peut appartenir à Dieu. Le deuxième aspect de la prière de Marie, c'est que la prière, c'est demeurer avec Dieu. Marie ne s'est jamais détachée de Dieu, aussi bien, je dirais même, en pensée, dans ses désirs et dans son amour. C'est pourquoi toute prière, c'est demeurer avec Dieu. Ce n'est pas en vain que la prière de Sainte Thérèse de l'Enfant Jésus qui dit prier, c'est passer des heures à parler d'amitié avec celui dont nous nous savons aimer. Voilà ce que Sainte Thérèse dit. Pour elle, c'est ça l'adoration. L'oraison, c'est de passer le temps avec celui que nous aimons. Et je peux ici ouvrir une petite parenthèse. Quelquefois, je parle un peu de ça avec quelques amis, avec mes frères, avec même les pèlerins. Je dis, mais
Quand tu as un ami ou une amie que tu aimes, ou un copain ou ton mari, un être cher que tu aimes, tu ne veux même pas te

0: séparer de cette personne. Vous vous appelez tout le temps, vous avez le désir de vous voir, et quand vous vous voyez, vous passez des temps à discuter, vous répétez les mêmes choses, mais vous ne vous lassez pas d'être ensemble. Parce que tout simplement, vous voulez seulement être toujours, vous demeurez ensemble, vivre ensemble. C'est la même chose. Donc on ne peut pas s'ennuyer devant Dieu. Si on aime réellement Dieu, on ne peut pas s'ennuyer. Donc Marie était une femme qui a vécu elle a vécu tout tendue vers Dieu, elle a demeuré avec Dieu. Donc c'est important pour nous que nous aussi, nous puissions avoir ce désir de pouvoir habiter avec, demeurer avec Dieu. C'est lui exprimer notre intimité, c'est lui exprimer notre confiance, c'est lui exprimer notre amour. Demeurer avec Dieu, c'est vivre avec lui, c'est lui donner notre cœur, demeurer avec Dieu, marcher avec lui. Cela est important. On dit, elle médite toutes ces choses dans son cœur. Autrement dit, Marie demeure. Donc la prière, c'est apprendre à demeurer avec Dieu. Je voudrais vraiment insister là-dessus, parce que si ma vie, ma pensée, mon être n'est pas toujours tendu vers Dieu, et si je ne me plais pas en présence de Dieu, et que si Dieu, sa présence me nuit, alors je dis qu'il y a un problème. Or Marie, c'était une femme qui recherchait Dieu. La troisième attitude de vie de prière de Marie, c'est que Marie, c'est une femme qui s'est laissée envahir par Dieu. Elle s'est laissée envahir par Dieu. Prier, c'est se laisser envahir par Dieu. Et cela est très important sur le chemin de la prière de Marie. Souvent, on comprend la prière comme un effort ascétique, comme un sacrifice, comme une activité fatigante, comme quelque chose qui nous pèse. Mais au fond, ce n'est pas le cas. Cette prière suppose qu'on ait laissé derrière soi d'autres choses pour essayer de chercher Dieu dans le silence et l'attention amoureuse. Mais cependant, la prière est avant tout communion à un Dieu qui est tout et contient tout, et qui communique sa vérité, sa bonté et sa beauté avec un cœur qui s'ouvre à nous. Et c'est ce que Marie a vécu de façon profonde. C'est ce que Marie a vécu. Elle est entrée dans ce contact, en communion parfaite avec Dieu. Et toute sa pensée, tout son désir était non que de faire vivre pleinement cette intimité avec Dieu. Alors, vous voyez que la simplicité et l'admiration, grandeur, n'est-ce pas, de Marie, c'est d'avoir cru que Dieu voulait la combler de son amour et de sa grâce. Voilà ce qui fait la grandeur. C'est ce que j'ai dit, rechercher Dieu. Si nous, on n'est pas convaincus, comme Marie, que Dieu veut nous combler de son amour et de sa grâce, que Dieu nous aime, qu'il veut faire de nous un canal. C'est ce que Marie a vécu, qu'elle a compris que Dieu voulait faire d'elle un canal de vie et de plénitude. Et c'est en cela que ce Marie s'est remise totalement entre les mains de Dieu. Pourquoi? Parce qu'elle a su faire, je dirais qu'elle a su faire quelque chose que Dieu a aimé. Elle lui a donné son cœur. Et elle a voulu en tout moment demeurer dans la vie de Dieu. Alors c'est cette communion-là. Et c'est en cela que je dirais que sa prière n'a cessé d'être ouverture et soif et docilité. Pourquoi? Quand je dis simplement que sa prière est ouverture, elle est ouverture à Dieu, elle est soif à Dieu. C'est-à-dire qu'au fond, la prière n'est rien d'autre que ce grand désir d'être en Dieu et que Dieu soit en moi. C'est ce que Marie a vécu de façon concrète et de façon pure. Alors, je termine en disant que prie ce que tu vis, vis ce que tu pries. Il n'y a pas une dichotomie, il n'y a pas une opposition, une contradiction entre prier et faire. Donc l'action et la prière vont ensemble. Marie n'est pas restée une femme qui a passé tout son temps dans la prière. Au fond d'elle, elle restait à la maison pour dire Seigneur et à contempler son fixe seulement. Mais elle a posé des actes. Donc cela aussi doit pouvoir nous aider, doit pouvoir vraiment nous soutenir dans notre marche. Et c'est en cela que j'ai dit, il faut prier ce que tu vis et vis ce que tu pries. Je me dis, mais mon père, quelles sont les méthodes que nous pouvons appliquer pour pouvoir prier? Est-ce qu'il faut s'asseoir? Est-ce qu'il faut se coucher? Quelles sont les prières qu'il faut? Non, tout ça, ce sont des moyens. Mais la première chose, la chose la plus importante, c'est d'abord ma recherche de Dieu. C'est d'abord mon cœur qui doit appartenir à Dieu, ce désir de pouvoir demeurer en Dieu et de vivre ce que je prie et ce que je vis. Là, je vais expliquer maintenant. Qu'est-ce que ça veut dire concrètement? Prie ce que tu vis et vis ce que tu pries. Alors, faudrait pas que quand tu pries, parce que Marie priait en fonction de la réalité de sa vie, de ce qu'elle vivait du fond de son cœur. Si dans ma vie, j'ai des difficultés à me convertir, à aimer, à pardonner, à surmonter les épreuves, à supporter les épreuves. Si j'ai des difficultés à pouvoir dépasser, n'est-ce pas, beaucoup de choses dans ma vie, si j'ai du mal à vivre l'humilité, si j'ai du mal à vivre dans la vérité, si j'ai du mal à pouvoir aimer, à faire correctement mon travail professionnel, si j'ai du mal à pouvoir véritablement vivre l'amour profond de Dieu pour mes frères, ce sont ces difficultés-là qui deviennent mes prières. Je ne peux pas avoir une vie mensongère, une vie de contre-vérité, une vie qui ne correspond pas à ce que Dieu attend de moi. Et pendant ce temps, je prie pour lui demander autre chose. Je n'arrive même pas à aimer, à pardonner à mon frère, à mon mari, à ma femme, je ne sais qui. Et pendant ce temps, je dis, Seigneur, je prie pour que tu me donnes la grâce du voyage. Mais c'est contradictoire. Le voyage ne peut pas te donner le ciel. Mais j'ai du mal à devenir saint. J'ai du mal à vivre authentiquement ma vie avec Dieu. J'ai du mal à demeurer en Dieu. J'ai du mal à me convertir, à le suivre. Donc, je dois pouvoir lui exprimer dans ma prière ce que je vis et ce que je suis. Les désirs ne sont pas encore des prières. C'est la réalité de ma vie qui doit être prière. Cela suppose quoi? Un examen de conscience. Pour regarder, cela suppose quoi? Une vie vraie, authentique. Cela suppose de faire la vérité sur ma vie et d'être réaliste. Et parce que ma prière doit coller à la réalité de ma vie. Donc, ce que je vis devient prière. Et ma prière, ce que je prie, ce que je demande à Dieu, doit pouvoir se réaliser dans mes actes. C'est ça aussi. Donc, il ne faut pas avoir, je vois, beaucoup de mon père, mais moi, je prie, je demande au Seigneur de m'aider à aimer, même mon mari ou ma femme, mais je ne fais aucun effort pour pouvoir véritablement aimer. Alors, donc, c'est en ce sens que, en méditant profondément la vie de Marie, on se rend compte que la réalité de sa vie était prière. Et sa prière correspondait à la réalité de sa vie. Marie, dans son cœur, quand elle méditait tout, c'est-à-dire qu'elle cherchait à faire la volonté de Dieu. Et quand elle devait reconnaître les bienfaits de Dieu dans sa vie, dans le Magnificat, elle a dit, n'est-ce pas? Elle chante la gloire de Dieu. Mais oui, justement. Donc, je vais dire merci, Seigneur. Tout ce que le Seigneur et la Vierge font pour nous, c'est immense. Alors, je suis dans la joie. Donc, ma prière va être tout à l'heure. Seigneur, je te bénis. Je te bénis parce que tu me mets dans la joie. Ce matin, tu m'as donné le souffle de vie. Donc, ça devient prière. Et je dois pouvoir communiquer la joie. La preuve en est, mais si j'ai tout de Dieu, mais je dois communiquer la joie. Donc, ma prière de dire merci doit aussi pouvoir se vérifier dans ma vie quotidienne. Alors, je dirais donc, vis ce que tu pries et prie ce que tu vis. Alors, voilà un peu ce à quoi je voudrais m'arrêter. Je ne vais pas tout développer sur l'aspect prière de Marie, mais je voudrais m'arrêter sur ces quatre éléments importants sur la vie de prière de Marie qui doivent nous aider vraiment à entrer et à rentrer dans le sens profond de la prière. Comment Marie a prié, c'est ce que je viens de dire, et c'est cela aussi que nous devons pouvoir imiter si nous voulons prendre réellement Marie dans notre vie.
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Enfant de Dieu. Prépare-toi à la rencontre de ton Créateur, le Dieu.

Le Seigneur est roi. Que toute la terre entière s'émerveille. Que les peuples lointains se réjouissent. Il a créé la terre par sa puissance. Fondé le monde par sa sagesse. Et étendu les cieux par son intelligence. Et le siège dans les lieux très élevés, au-dessus des chérubins et des séraphins. Il est vêtu de splendeur et de gloire, drapé de majesté. Et ce Dieu veille sur moi, de même il veille sur toi.

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1: Mon Seigneur et mon Dieu, je crois fermement que tu es ici, que tu me vois, que tu m'entends. Je t'adore à genoux pour faire ma prière, aussi en la compagnie de Marie, notre mère, ainsi que Joseph et mon ange gardien, qui intercède pour moi. Je demande aussi que les anges gardiens de toutes les gens qui m'écoutent aide aussi les personnes à méditer, à parler avec Dieu. Parce que c'est un peu ça le but ici, parler avec Dieu, parler avec Marie, dans ce mois de Marie, où il y a une ambiance un peu familiale dans la Sainte Famille. On a eu Saint-Joseph au début du mois, et c'est une bonne occasion aussi pour prier davantage, spécialement aussi le samedi, parce que le samedi, c'est le jour dédié à la Vierge Marie. Elle a veillé le Seigneur qui était dans le tombeau, justement ce jour-là. Elle a attendu et elle a prié énormément. C'est un jour de solidarité avec Marie qui prie certainement beaucoup en notre faveur devant Dieu. Parce que le monde a besoin de prières et parce qu'elle demande également de l'accompagner dans ses prières pour le monde. Le monde, c'est un petit peu ce dont Jésus veut nous parler aujourd'hui. Parce que Jésus, tu nous dis une chose absolument forte ici. Si le monde a de la haine contre vous, sachez qu'il en a eu d'abord contre moi. Si vous apparteniez au monde, le monde vous aimerait car vous seriez sorti de lui. Mais vous n'appartenez pas au monde. Voilà pourquoi le monde a de la haine contre vous. Là, il faudra voir un petit peu ce que tu entends par monde. Parce que dans un dialogue avec Nicodème, tu dis, Dieu a tant aimé le monde qu'il a donné son Fils unique pour sauver le monde. Globalement, nous appartenons tous au même monde, c'est-à-dire nous appartenons à la même race humaine, tous. Et maintenant, je m'adresse à toi qui écoutes la parole de Dieu, comme moi. À quel monde appartiens-tu? C'est-à-dire que le monde va se diviser en deux, pour ou contre le Christ. Et c'est justement là où Jésus apparaît comme pierre d'achoppement, pierre d'angle, contre laquelle certaines personnes vont buter, trébucher, tandis que d'autres vont prendre cela comme tremplin et vont accompagner le Christ, qui emploie beaucoup d'expressions pour cela. Construire sa maison sur le roc ou sur le sable, il séparera les brebis des boucs. Ce qui n'est pas avec moi sera contre moi. Vous ne pouvez pas servir deux maîtres. Bref, tout cela montre que le monde dans lequel nous vivons va se diviser en deux types de personnes. D'ailleurs, Jésus ajoute justement cette distinction de deux types de monde lorsqu'il dit « Si l'on m'a persécuté, on vous persécutera vous aussi. Si l'on a observé ma parole, on observera aussi la vôtre. » La question alors se pose, à quel monde appartiens-tu et à quel monde veux-tu appartenir? Il y a deux aspects d'un monde qui rejette Dieu, et puis il y a également ceux qui veulent observer ta parole. Saint Jean exprime cela en grec avec une particule ex du cosmos, c'est-à-dire du système du monde, comme si les gens appartenaient au système du monde. Mais Jésus veut nous dire en réalité que les disciples n'appartiennent pas au monde, parce que Jésus les a choisis. Ceux qui appartiennent au monde sont ceux qui ne veulent appartenir que au monde. Comme ceux qui disent qu'il n'y a pas de Dieu, il n'y a rien d'autre que le monde matériel, et voilà. Tandis que le Christ dit que nous ne sommes pas le fruit du hasard, mais d'une volonté explicite et amoureuse de Dieu. Que l'homme qui l'écoute, toi et moi, et le disciple du Christ, est tiré du monde. Il a été choisi dans le monde pour appartenir à Dieu. Et c'est important de voir ça, qui n'est pas choisi pour sortir du monde. Même si nous sommes dans le monde, nous n'appartenons pas au sens fort du terme, comme si le monde nous possédait. Nous sommes une possession de Dieu, qui lui-même a créé le monde d'ailleurs. Et on oublie cette parole du Concile Vatican II, Gaudium et Spes, où il est dit que l'homme est la seule créature de ce monde qui a été créée pour elle-même. Et donc, elle n'a pas sa réalité ultime, sa dépendance ultime par rapport au monde, mais elle est une dépendance extra-mondaine et même transcendante, puisqu'elle est appelée à être fils de Dieu. Cette créature est créée non pas pour servir le monde, mais pour servir Dieu. Le monde matériel est plutôt là pour donner un environnement favorable à l'être humain. L'homme n'est pas le fruit du hasard, mais est le fruit d'une volonté spécifique de Dieu qui veut créer l'homme et pour cela aussi le met dans la nature créée qui lui convient. Jésus, tu diras beaucoup de fois cette idée, justement, votre vie vaut bien plus que celle des moineaux, que des lys, des champs. La matière ne sert de rien, c'est l'esprit qui vivifie. Voilà toutes ces paroles que tu as dites, Jésus, et qui montrent clairement que ton Père, toi et l'Esprit Saint, vous nous prenez vraiment comme la prunelle de votre œil, au point d'être capable de faire un sacrifice comme celui que tu as fait sur la croix, Jésus, pour sauver l'homme de la déchéance purement et simplement physique et de la mort. Tout ça ne veut pas dire que Dieu déteste le monde. Non, justement, Dieu aime le monde, comme il n'aime pas le péché, mais il aime les pécheurs. Il aime le monde même qui est, si on peut dire, mauvais, parce qu'il faut le sauver, parce que c'est le péché de l'homme qui a entravé toute la beauté et la bonté du monde matériel. Et Dieu veut réparer tout cela. Donc même le monde mauvais, parce qu'il est sauvable, est aimé de Dieu. Et on comprend donc à ce moment-là que Jésus puisse dire que Dieu a tant aimé le monde, spécialement l'humanité du monde, qu'il n'a pas hésité à donner son Fils pour le sauver. Dans le fond, Jésus, tu veux nous dire une chose importante ici, c'est que si le monde nous hait à cause de toi, Seigneur, ce n'est pas un hasard. C'est un signe que nous t'appartenons à toi et que nous ne voulons pas appartenir au monde comme un objet du monde, manipulé par le monde. Donc, travaille pour ce monde d'ici-bas et pas pour ton royaume, Seigneur, qui doit transformer ce monde, justement. Dieu te dit, tu m'appartiens, je t'ai appelé par ton nom. C'est-à-dire, il y a quelque chose de personnel entre Dieu et chacune des créatures humaines, comme toi, comme moi. Dieu t'aime, et c'est fondamental, il t'aime plus que tous les moineaux du ciel et toutes les lys des champs. Et Jésus a donné sa vie pour toi. Il est mort sur une croix pour toi, pour que tu puisses vivre avec lui éternellement. Saint Thomas d'Aquin soulignait que Jésus console en montrant que la source de toutes les persécutions est justement la haine contre lui. Et en avançant avec lui, on sera également persécuté. Le pape Jean-Paul II a souvent repris cette citation « L'homme est la seule créature que Dieu a créée pour elle-même. » L'homme possède une dignité telle au-dessus des autres créatures matérielles qu'il doit ressembler à Dieu. Nous sommes appelés à être fils de Dieu. Il y a comme une indication là, nous appartenons à Dieu, nous appartenons à la famille de Dieu. Nous n'appartenons pas au monde comme un oiseau, qu'une plante appartient au monde. Parce que nous sommes comme la prunelle de ses yeux. Dieu nous aime d'un amour bien plus grand que tout le monde matériel qu'il a créé. Mais en même temps, il y aura une rédemption de tout le monde matériel à travers l'homme. Parce que l'homme a comme été créé par Dieu pour être justement cet être spirituel qui est en même temps esprit et matière, c'est un esprit incarné. Et ça, c'est aussi une chose que Dieu a voulu devenir lui-même. Jésus, tu viens du ciel, toi, tu voulais aussi faire l'expérience de l'homme à l'intérieur et avoir aussi l'expérience de la souffrance, de la persécution également. Et Saint Jean-Paul II disait également que on ne peut vraiment connaître le sens de l'être humain et ce qu'est l'homme vraiment que si l'on suit Dieu lui-même, Dieu incarné. Alors cette vision surnaturelle qui permet de comprendre la place de l'homme dans l'univers et dans l'histoire. Et c'est peut-être ainsi que l'on comprend comment le pape Saint Jean-Paul II a pris cette devise « Totus tuus ». Ça vient d'une phrase de Saint Louis-Marie Grignon de Montfort, qui se consacrait à Jésus par Marie, en disant « Totus tuus ego sum, et omnia mea tua sunt ». Je suis totalement à toi, Seigneur, et tout ce qui est à moi est à toi. Je t'appartiens. Comme Marie, qui t'a dit « Voici ta servante, Seigneur. Je suis là pour te servir. Je te remercie, mon Dieu, des bonnes résolutions, des actes d'amour et des inspirations que Dieu m'a communiquées dans ces 10 minutes de prière. Aide-moi à les mettre en pratique. Ma mère Marie, Saint Joseph et mon ange gardien, intercédez pour moi. »
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0: Au matin, je retrouve ton visage. Conduis-moi sur ton chemin d'éternité.
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2: Il est 6 heures.
3: Reine du ciel, réjouissez-vous. Alléluia. Car celui que vous avez mérité de porter dans votre sein, alléluia, est ressuscité comme il l'a dit. Alléluia. Priez Dieu pour nous. Alléluia. Soyez dans la joie et l'allégresse, Vierge Marie. Alléluia. Parce que le Seigneur est vraiment ressuscité. Alléluia. Prions. Dieu, qui par la résurrection de votre Fils, notre Seigneur Jésus-Christ, avez bien voulu réjouir le monde, faites-nous parvenir, par la prière de la Vierge Marie, sa mère, aux joies de la vie éternelle. Par le Christ, notre Seigneur. Amen.

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Ami, je veux t'apporter en ce jour cette bonne nouvelle que tu dois garder dans ton cœur. Il est écrit dans le livre de Saint Paul, si Christ n'est pas ressuscité d'entre les morts, alors vaine

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0: nom du Père et du Fils et du Saint-Esprit. Amen. La grâce de Jésus le Christ, notre Seigneur, l'amour de Dieu le Père et la communion de l'Esprit Saint soient toujours avec vous.
1: Et avec votre esprit.
0: Frères et sœurs, amis auditeurs, auditrices de la Radio Nationale Catholique, nous sommes en direct de la paroisse Saint-Paul-des-Lauriers dans l'archidiocèse d'Abidjan. Je suis le Père Vitaly Brou, vicaire de la dite paroisse. Nous sommes heureux de participer à cette Eucharistie avec vous. Préparons-nous à vivre en ce jour le mystère de l'Eucharistie en reconnaissant que nous avons péché. Passons par la porte sainte de la prière des psaumes afin de demander pardon au Seigneur pour nos péchés. Veuillez vous asseoir.

0: Prions le Seigneur. Dieu éternel et tout-puissant, tu as voulu nous donner la vie du ciel en nous faisant renaître par le baptême. Nous t'en prions, toi qui nous ouvres à l'immortalité, en faisant de nous des justes, donne-nous de parvenir sous ta conduite jusqu'à la plénitude de ta gloire, par Jésus-Christ, ton Fils, notre Seigneur, qui vit et règne avec toi, dans l'unité du Saint-Esprit, Dieu, pour les siècles des siècles.
1: Amen. Lecture du livre des Actes des Apôtres. En ces jours-là, Paul, qui avait quitté Antioche avec Silas, arriva ensuite à Derbé et puis à Lystre. Il y avait là un disciple nommé Timothée. Sa mère était une juive devenue croyante, mais son père était grec. À Lystre et à Iconium, les frères lui rendaient un bon témoignage. Paul désira l'amener. Il le prit avec lui et le fit circoncire à cause des Juifs de la région, car ils savaient tous que son père était grec. Dans les villes où Paul et ses compagnons passaient, ils transmettaient les décisions prises par les apôtres et les anciens de Jérusalem pour qu'elles entrent en vigueur. Les églises s'affermissaient dans la foi et le nombre de leurs membres augmentait chaque jour. Paul et ses compagnons traversèrent la Phrygie et le pays des Galates, car le Saint-Esprit les avait empêchés de dire la parole dans la province d'Asie. Arrivés en Mysie, ils essayèrent d'atteindre la Bithynie, mais l'Esprit de Jésus s'y opposa. Ils longèrent alors la Mysie et descendirent jusqu'à Troas. Pendant la nuit, Paul eut une vision. Un Macédonien lui apparut, debout, qui lui faisait cette demande. « Passe en Macédoine et viens à notre secours. » À la suite de cette vision de Paul, nous avons aussitôt cherché à partir pour la Macédoine, car nous en avons déduit que Dieu nous appelait à y porter la bonne nouvelle. Parole du Seigneur.

Acclamez le Seigneur, terre entière. Servez le Seigneur dans l'allégresse. Venez à lui avec des chants de joie. Reconnaissez que le Seigneur est Dieu. Il nous a fait et nous sommes à lui, nous, son peuple, son troupeau. Oui, le Seigneur est bon. Éternel est son amour, sa fidélité demeure d'âge en âge.

Si vous êtes ressuscité avec le Christ, recherchez les réalités d'en haut. C'est là qu'est le Christ, assis à la droite de Dieu.

0: Entendez-vous?
1: Et avec votre esprit.
0: De l'évangile de Jésus-Christ selon saint Jean. Veuillez vous asseoir. En ce temps-là, Jésus disait à ses disciples, « Si le monde a de la haine contre vous, sachez qu'il en a eu d'abord contre moi. Si vous apparteniez au monde, le monde aimerait ce qui est à lui. Mais vous n'appartenez pas au monde, puisque je vous ai choisi en vous prenant dans le monde. Voilà pourquoi le monde a de la haine contre vous. Rappelez-vous la parole que je vous ai dite. Un serviteur n'est pas plus grand que son maître. Si l'on m'a persécuté, on vous persécutera vous aussi. Si l'on a gardé ma parole, on gardera aussi la vôtre. Les gens vous traiteront ainsi à cause de mon nom, parce qu'ils ne connaissent pas celui qui m'a envoyé. Veuillez vous mettre debout. Acclamons la parole de Dieu.
1: Louange à toi, Seigneur.
0: Veuillez vous asseoir.

Frères et sœurs, amis auditeurs, auditrices de la Radio Nationale Catholique, si un terme revient plusieurs fois dans la première lecture que nous avons écoutée, c'est l'expression « le Saint-Esprit nous en a empêchés ». Frères et sœurs, apprenons. Apprenons dans notre vie de tous les jours. Apprenons dans nos activités quotidiennes à nous soumettre à la volonté du Saint-Esprit. Paul et Barnabé avaient sûrement des projets, rendre visite à une communauté, prêcher l'évangile dans une telle communauté, visiter une telle communauté, mais ils se sont laissés conduire par l'Esprit, par la mouvance du Saint-Esprit. Nous aussi, dans notre vie quotidienne, dans nos activités quotidiennes, dans nos projets personnels, dans les projets de notre famille, apprenons à nous laisser conduire par le Saint-Esprit. L'échec n'est pas obligatoirement une défaite. L'échec peut rentrer, peut s'inscrire dans le projet de Dieu. Apprenons à accepter les refus du Seigneur. Apprenons à accepter les refus du Seigneur. Apprenons à nous faire obéissants au projet de Dieu. Dans l'Évangile, le Seigneur nous invite à attendre son Esprit et nous invite à nous rappeler que c'est Lui qui nous a choisis comme disciples, qui nous a choisis comme apôtres. Aujourd'hui, frères et sœurs, apprenons à accepter la vision de Dieu dans notre vie. Que la célébration de cette Eucharistie soit pour nous une acceptation du chemin du Seigneur dans notre vie, une acceptation du projet de Dieu dans notre vie. Et rappelons-nous, même si nous vivons l'échec, même si nous vivons le refus, cela s'inscrit dans le projet de Dieu. Apprenons à nous faire dociles à la volonté du Saint-Esprit, lui qui est vivant et qui règne pour les siècles des siècles.

0: bénis et sanctifie tous les hommes.
1: Souviens-toi de tes frères. Premier des vivants, tu nous fais renaître celui qui croit en toi. Donne aux baptisés de vivre en fils de lumière.
0: Souviens-toi de tes frères.
1: Toi qui soutiens la confiance de ton Église en marche, donne-lui d'annoncer hardiment ta résurrection.
0: Souviens-toi de tes frères.
1: Tu es entré, après beaucoup de souffrances, dans la gloire du Père. Change en joie la peine des hommes.
0: Souviens-toi de tes frères.
1: Tu nous appelles au festin du royaume. Sois le pain qui nous ressuscitera au dernier jour.
0: Souviens-toi de tes frères. Dieu qui donne la vie éternelle aux hommes, en les faisant renaître par le baptême, nous te prions. Dans le Christ, tu nous as justifiés et rendus capables d'une existence immortelle. Conduis-nous désormais, par ta grâce, jusqu'à la gloire qu'il possède en plénitude, lui qui vit et règne pour les siècles des siècles.

Eh bien, Seigneur, Dieu de l'univers, nous avons reçu de ta bonté le pain que nous te présentons. Prie de la terre du travail des hommes qui nous apprenons le pain de vie. Béni soit Dieu, nous apprenons le pain. Eh bien, Seigneur, Dieu de l'univers, nous avons reçu de ta bonté le pain que nous te présentons. Prie de la vigne du travail des hommes, il viendra pour nous le vin du royaume éternel. Béni soit Dieu, nous apprenons le pain. Le cœur humble.

0: Prions ensemble au moment d'offrir le sacrifice de toute l'Église. Reçois avec bonté les offrandes de ta famille, nous t'en prions, Seigneur. Garde-la sous ta protection, qu'elle ne perde aucun des bienfaits déjà reçus et parvienne aux dons éternels par le Christ, notre Seigneur.
1: Amen.
0: Le Seigneur soit avec vous. Élevons notre cœur.
1: Nous le tournons vers le Seigneur.
0: Rendons grâce au Seigneur, notre Dieu.
1: Cela est juste et bon.
0: Vraiment, il est juste et bon pour ta gloire et notre salut de te louer, Seigneur, en tout temps, mais plus encore de te glorifier en ces jours où le Christ, notre Pâque, a été immolé. Par l'offrande de son corps, il mène à leur achèvement, dans la vérité de la croix, les sacrifices de l'ancienne alliance. Et quand il te remet son esprit pour notre salut, il est à lui seul, le prêtre, l'autel et l'agneau du sacrifice. C'est pourquoi la joie pascale rayonne par tout l'univers. La terre entière exulte, les puissances d'en haut et les anges dans le ciel chantent sans fin l'hymne de ta gloire.

Toi qui es vraiment saint, toi qui es la source de toute sainteté, Seigneur, nous te prions. Sanctifie ces offrandes, en répandant sur elles ton esprit, qu'elles deviennent pour nous le corps et le sang de Jésus, le Christ, notre Seigneur. Au moment d'être livré et d'entrer librement dans sa passion, il prit le pain, il rendit grâce, il le rompit et le donna à ses disciples en disant, « Prenez et mangez-en tous, ceci est mon corps, livré pour vous. »

De même, après le repas, il prit la coupe. De nouveau, il rendit grâce et la donna à ses disciples en disant, « Prenez et buvez-en tous, car ceci est la coupe de mon sang, le sang de l'Alliance nouvelle et éternelle, qui sera versé pour vous et pour la multitude en rémission des péchés. Vous ferez cela en mémoire de moi. »

0: Il est grand le mystère de la foi. Nous annonçons ta mort, Seigneur Jésus. Nous proclamons ta résurrection. Nous attendons ta venue dans la gloire. En faisant ainsi mémoire de la mort et de la résurrection de ton Fils, nous t'offrons, Seigneur, le pain de la vie et la coupe du salut. Et nous te rendons grâce, car tu nous as estimés dignes de nous tenir devant toi pour te servir. Humblement, nous te demandons qu'en ayant part au corps et au sang du Christ, nous soyons rassemblés par l'Esprit Saint en un seul corps.
1: Souviens-toi, Seigneur, de ton Église répandue à travers le monde. Fais-la grandir dans ta charité, en union avec notre pape Léon, notre évêque Ignace, son auxiliaire Gaspard, et tous les évêques, les prêtres et les diacres.
2: Souviens-toi aussi de nos frères et sœurs qui se sont endormis dans l'espérance de la résurrection, du père Akafo Grapascal, professeur Aka, Cassier et François-Philippe, et les défunts des familles Aka et Koné, ainsi que les âmes les plus oubliées du purgatoire. Voyez ange Michael, Kwaku Sophie Marie-Claire, Kwadio Amoué Marie-José-Christina, Yao Kwaku, les défunts de nos différentes familles, les âmes en purification, et souviens-toi dans ta miséricorde de tous les défunts, accueille-les dans la lumière de ton visage. Sur nous tous, enfin, nous implorons ta bonté, sur Madame Nampé, Kwasi Élisée, la famille Ouattara, Jean-Gaël, Jonathan et leur papa, chacun de tes enfants ici présents, nous implorons ta bonté. Permets qu'avec la Vierge Marie, la bienheureuse Mère de Dieu, avec Saint Joseph, son époux, les apôtres Saint Paul et tous les saints qui ont fait ta joie au long des âges, nous ayons part à la vie éternelle et que nous chantions ta louange et ta gloire par ton Fils Jésus le Christ.
0: Par lui, avec lui et en lui, à toi Dieu le Père Tout-Puissant, dans l'unité du Saint-Esprit, tout honneur et toute gloire pour les siècles des siècles. Comme nous l'avons appris du Sauveur et selon son commandement, nous osons dire, Notre Père qui es aux cieux, que ton nom soit sanctifié, que ton règne vienne, que ta volonté soit faite sur la terre comme au ciel. Donne-nous aujourd'hui notre pain de ce jour. Pardonne-nous nos offenses, comme nous pardonnons aussi à ceux qui nous ont offensés. Et ne nous laisse pas entrer en tentation, mais délivre-nous du mal. Délivre-nous de tout mal, Seigneur, et donne la paix à notre temps. Soutenus par ta miséricorde, nous serons libérés de tout péché, à l'abri de toute épreuve. Nous qui attendons que se réalise cette bienheureuse espérance, l'avènement de Jésus-Christ, notre Sauveur.
3: Car c'est à toi qu'appartient
0: le règne, la puissance et la gloire pour les siècles des siècles. Seigneur Jésus-Christ, tu as dit à tes apôtres, je vous laisse la paix, je vous donne ma paix. Ne regarde pas nos péchés, mais la foi de ton Église. Pour que ta volonté s'accomplisse, donne-lui toujours cette paix et conduis-la vers l'unité parfaite, toi qui vis et règnes pour les siècles des siècles.
3: Amen.
0: Que la paix du Seigneur soit toujours avec vous.
3: Et avec votre esprit.
0: Frères et sœurs, dans la charité du Christ, donnez-vous la paix.
4: La paix du Christ. La paix du Christ. La paix du Christ.

0: Voici l'agneau de Dieu. Voici celui qui enlève les péchés du monde. Heureux les invités au repas des noces de l'agneau.
1: Seigneur, je ne suis pas digne de te recevoir, mais dis seulement une parole et je serai guéri.
2: Le Saint-Christ, pour la vie éternelle.

0: Prions le Seigneur. Nous t'en prions, Seigneur, ne cesse pas de protéger avec tendresse ceux que tu as sauvés. La passion de ton Fils les a rachetés, qu'ils trouvent leur joie dans sa résurrection. Lui qui vit et règne pour les siècles des siècles.
1: Amen.
0: Veuillez vous asseoir. Nous bénissons à présent l'eau et les objets de piété. Notre secours est dans le nom du Seigneur. Ô Dieu, toi qui fais descendre sur les hommes ta bénédiction, toi vers qui monte toute louange en ta bonté, daigne bénir cette eau que nous te présentons. Par elle, renouvelle en nous la source vive de ta grâce et défends-nous contre tout mal du corps et de l'âme. Regarde aussi avec bonté tous ces objets de piété que tes fidèles désirent porter avec foi. Bénis-les. Fais que tes fidèles cherchent, à travers ces objets de piété, à être transformés dans l'image de ton Fils, lui qui vit et règne pour les siècles des siècles.
1: Amen.
0: Frères et sœurs, aujourd'hui, depuis hier, nos catéchumènes qui se préparent au baptême sont au centre Sainte-Thérèse pour leur retraite. Je nous invite aujourd'hui à dire un « Je vous salue Marie » pour eux, afin que le Saint-Esprit les fortifie et qu'il leur fasse bien prendre conscience du sacrement qu'ils vont recevoir, sacrement de baptême, sacrement de l'Eucharistie. Soutenons-les par notre prière fervente. Veuillez vous mettre debout. Le Seigneur soit avec vous. Et que Dieu Tout-Puissant vous bénisse, le Père et le Fils et le Saint-Esprit.
1: Amen.
0: Allez dans la paix du Christ.
1: Nous rendons grâce à Dieu.
0: Bonne journée à tous et à chacun.
1: Merci.
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0: Samedi 9 mai 2026, l'actualité vient à vous sur la Radio Nationale Catholique de Côte d'Ivoire dans le journal Magazine. Un condensé d'informations d'ici et d'ailleurs avec en appendice nos rubriques habituelles. Le point de la semaine, la rétrospective de l'actualité de cette semaine suivra. Le dossier de la rédaction abordera ce matin l'épineuse question de la consommation de la drogue en milieu scolaire. Enfin, l'invité de la rédaction, Georges Cablan, recevra en fin d'édition le père André Soro, secrétaire permanent pour les affaires économiques de la conférence des évêques catholiques de Côte d'Ivoire. À 2 semaines de la collecte du Fonds national catholique, ces derniers passeront au peigne fin cet outil de communion et ses objectifs en cette 12e édition. Mais avant, chers auditeurs, parcourons ensemble le sommaire de ce journal. Semaine spirituelle du groupe des Amis de Saint-Joseph de Côte d'Ivoire, retraite dans le prolongement de son jubilé d'argent, démarré hier vendredi à la Maison Générale Saint-François d'Assise de la Communauté Mère du Divin Amour. Elle portait sur le thème « 25 ans avec Saint-Joseph, faire mémoire, comprendre, discerner et bâtir la mission de demain ». Deuxième édition de la semaine de la femme catholique qu'à la paroisse Saint-Mathieu de Yupogon-Niagon, Cité Verte. Les femmes appelées à cultiver l'optimisme et l'espérance lors de la deuxième conférence au programme de cette activité de la fête paroissiale dans la soirée du jeudi 7 mai dernier. À l'international, visite pastorale du pape à Naples hier dans le sud de l'Italie. 5000 fidèles en fête sur la place Plébiscito. Léon XIV a invité le clergé à rendre concrète la présence de l'église à chaque coin de rue dans ce territoire pauvre.
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0: Bonjour à tous et bienvenue. Les membres du groupe des Amis de Saint-Joseph de Côte d'Ivoire prennent part depuis hier vendredi à un séminaire spirituel à la Maison Générale de la Communauté Mère du Divin Amour à Abidjan-Cocody, Riviera Saint-Viateur. Ce ressourcement spirituel fait partie des activités inscrites au programme de leur jubilé d'agent. 25 ans d'existence, ils portent sur le thème « 25 ans avec Saint-Joseph, faire mémoire, comprendre, discerner et bâtir la mission de demain ». Hippolyte Kakou, responsable national de ses amis, nous en donne plus d'explications.
2: 25 ans après le groupe de prière qui a cheminé dans la foi, l'écoute de la parole et le service, a décidé de marquer une pause pour pouvoir rendre grâce à Dieu et faire un bilan. En effet, notre parcours a été marqué par des grâces abondantes, des défis surmontés et une croissance progressive constituant aujourd'hui un héritage spirituel précieux à préserver. Le groupe se retrouve sur 14 diocèses sur les 15 que compte notre pays. En dehors du diocèse de Bondoukou, nous sommes représentés dans tous les autres diocèses de notre pays. C'est pourquoi, à l'occasion de ce jubilé d'argent, il nous est apparu nécessaire de pouvoir faire mémoire du chemin parcouru pour rendre grâce à Dieu, relier l'expérience vécue à la lumière de l'expérience, discerner les appels actuels pour le groupe et surtout poser des bases solides pour l'avenir de notre groupe. Ce qui nous amène donc à organiser un temps de réflexion à travers ce séminaire qui se veut un temps fort de relecture, d'écoute et de projection missionnaire.
0: Hippolyte Kakou, responsable des Amis de Saint-Joseph de Côte d'Ivoire, que nous écoutons à présent, cette fois-ci sur les objectifs de ce séminaire spirituel.
2: Le séminaire doit nous permettre de relire notre histoire, de discerner les orientations futures et de pouvoir poser des bases solides pour la mission dans l'Église et la société. Donc au cours de ce séminaire, nous allons revivre les actions de grâce pour les bienfaits reçus pendant ces 25 ans, identifier les moments clés, les forces et les fragilités de notre parcours, favoriser un discernement communautaire éclairé par l'Esprit Saint et surtout définir des orientations pastorales et missionnaires claires afin de pouvoir proposer des pistes concrètes de structuration et de transmission. Donc, nous tenons ce séminaire du vendredi 8 au dimanche 10 mai à la communauté mère Divine Amour qui a bien voulu nous prêter son cadre pour la tenue de ce séminaire qui regroupe tous les représentants des 14 diocèses dans lesquels le groupe est représenté.
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0: Dans le reste de l'actualité, le 13 mai prochain, l'on célèbre la journée mondiale de l'Union des organisations féminines catholiques, UMOFC. En prélude à cette journée, la fête paroissiale de Saint-Mathieu de Yopougon-Niangon Cité Verte organise depuis dimanche dernier sa semaine de la femme catholique. Cette semaine d'activité qui porte sur les thèmes de la foi à l'action, l'engagement visible de la femme catholique artisane de paix et de cohésion dans nos familles, dans l'église et dans la société est meublée d'activités spirituelles et socioculturelles. C'est dans cette perspective que dans la soirée du jeudi 7 mai dernier, les membres de cette association des femmes de l'église catholique de Saint-Mathieu ont pris part à la deuxième conférence autour du thème « Femmes, optimise ton optimisme » développé par le père Arnaud Traoré lors de la messe. Dans son homélie enseignement, le père à travers ce thème invite les femmes à développer une attitude positive face aux difficultés de la vie familiale, sociale et professionnelle. On écoute l'essentiel de son message à l'issue de l'Eucharistie.
3: Il était question pour nous de présenter cette qualité de la femme à pouvoir se projeter, à pouvoir se créer un environnement positif pour avancer et relever ses défis. Nous avons donc pris l'exemple biblique de la fourmi qui en été fait des provisions. Donc c'est le livre des Proverbes chapitre 30 verset 25 qui nous présente la fourmi comme cette bête sage qui prend le temps de faire des provisions en été. Et donc c'est un moment favorable pour cet animal de garder ce qui lui servira demain. Et donc la femme catholique est invitée, elle aussi, à travailler, à compter sur elle et à regarder le Christ vivant qui, en prenant sa croix, est allé jusqu'au bout. Donc il n'est pas question de s'arrêter, il n'est pas question de pleurer, il n'est pas question d'abandonner, il est question de prendre son bâton de pèlerine en tant que femme et d'avancer vers le salut, encore vers la réalisation totale de soi. Et nous avons terminé pour dire que la femme catholique est invitée à prendre sa place dans l'église et à ne pas attendre qu'on lui dise ce qu'elle doit faire, à s'engager totalement corps et âme dans cette association qui est un don du Seigneur pour son église.
0: Père Arnaud Traoré, prêtre du diocèse de Yopougon, étudiant en sciences de la communication à l'UKO-UUA. Et à l'occasion, nombreuses sont les femmes qui sont venues puiser des ressources spirituelles et humaines pour affronter les défis du quotidien avec foi et espérance. Quelques-unes nous partagent ici leur compréhension désormais de ce thème « Femme, optimise ton optimisme » au micro de Solange Ablan.
4: Madame Gueux, Drodelphine, faut dire que depuis dimanche, nous sommes dans l'effervescence de la fête des femmes et nous avons eu des enseignements avec Madame Pourin et puis ensuite le père qui vient de nous faire un bel enseignement. Et donc optimise ton optimisme, ça veut dire que toi la femme sois forte dans la tête, sois forte dans tout ce que tu fais, Dieu compte sur toi. Et donc tu dois te prendre en charge, ne plus rester là à attendre quelque chose de quelqu'un. Si tu dois attendre quelque chose de quelqu'un, c'est de Dieu tu attends, mais il faut que tu sois prête à avancer. Je repars pleine de joie et puis je suis encore galvanisée.
5: J'ai dit Siono Michael. D'abord, je salue cette initiative de rassembler toutes les femmes de cette paroisse afin que nous puissions œuvrer ensemble, main dans la main, pour mener à bien la mission que nous confie notre Seigneur Jésus-Christ. Comme notre Sainte Mère, la Bienheureuse Marie, toujours Vierge, nous puissions continuer ce processus d'évangélisation dans nos familles, dans notre société, dans la vie de nos proches. Concernant cet enseignement, ce soir, je dis merci au Père parce qu'il nous a permis de comprendre beaucoup de choses. Beaucoup de choses qui constituent véritablement un obstacle dans notre vie, au point où parfois nous sommes amenés à accuser les autres. Non, c'est nous-mêmes d'abord que nous devons remettre en cause. Alors, faire grandir cette vertu d'optimisme en nous, c'est faire grandir aussi cette vertu de la foi. Parce qu'avec la foi, l'on peut tout.
0: À noter que la grande semaine de la femme catholique à la paroisse Saint-Mathieu de Yopougon-Niangon Cité Verte se referme demain dimanche 10 mai par une messe solennelle. Tout à fait autre chose à présent. Le vice-président de la République, Temoko Meile Kone, a présidé jeudi 7 mai au palais de la présidence de la République la cérémonie de remise de rapport d'activité 2024 de l'inspection générale d'État et de l'ensemble des structures de contrôle de l'ordre administratif. Le rapport 2024 succinctement présenté par l'inspecteur général d'État Théophile Awa Ndoli s'articule autour de 5 axes, à savoir les activités réalisées par l'IGE, les activités réalisées par l'inspection générale des finances et IGF et les autres organes de contrôle spécialisés, des administrations financières, trésor, douane, impôts et budget, les activités réalisées par les inspections générales des ministères IGM, l'évaluation du fonctionnement et de la performance des services publics et enfin les difficultés rencontrées par les organes de contrôle suivis de recommandations d'amélioration. L'Agence ivoirienne de gestion des fréquences radioélectriques AGF a officiellement tourné une page de son histoire jeudi dernier à l'occasion de la cérémonie de passation de charge entre le président du conseil d'administration sortant, Brouaka Pascal, et son successeur, Abel Diore. La rencontre s'est tenue au 17e étage de l'hôtel Postel 2001 en présence de plusieurs cadres et partenaires du secteur. Après 6 années à la tête du conseil d'administration, Brouaka Pascal a dressé un bilan empreint de satisfaction et je cite « Je suis très heureux de passer le flambeau », a-t-il déclaré, saluant le travail d'une équipe qu'il qualifie de compétente et dévouée, composée d'administrateurs et d'ingénieurs engagés. Fin de citation. Sous son mandat, la JF a gagné en visibilité et en crédibilité, s'imposant comme un acteur clé dans la gestion du spectre radioélectrique en Côte d'Ivoire. L'agence s'est notamment illustrée dans les domaines stratégiques, y compris la défense, et a contribué à des événements d'envergure tels que l'organisation de la Coupe d'Afrique des Nations. Aujourd'hui, une grande partie de la population connaît la JF, a-t-il souligné. À l'international, le pape Léon XIV a choisi de célébrer le premier anniversaire de son pontificat en campagne dans le sud de l'Italie. Une belle journée avec tant de bénédictions, a-t-il lancé hier matin. Hier soir, le pape était à Naples, une ville portuaire bouillonnante de vie, où l'arrêt séculaire comme la piété populaire des milliers de fidèles sont allés à sa rencontre dans ce territoire marqué aussi par la pauvreté et la violence depuis l'emblématique Piazza del Plebiscito en plein cœur de Naples. Léon XIV leur a livré un discours. Quelques heures plus tôt, il a rencontré le clergé local réuni dans la cathédrale Notre-Dame de l'Assomption. Face aux inégalités, l'Église est donc appelé à être une présence concrète. Le compte-rendu d'Alexandra Sigrante de Radio Vatican.
6: La plus grande métropole du sud de l'Italie est traversée par des profonds contrastes, reconnaît l'évêque de Rome. La vivacité d'une religiosité populaire spontanée, effervescente, la beauté emblématique de ses ruelles et de ses places, mais aussi les blessures laissées par la violence, le chômage des jeunes, le décrochage scolaire ou encore les fragilités familiales. Tant de blessures qui transparaissent dans la négligence des rues, des banlieues lieux et des coins oubliés et qui rendent encore plus urgente la présence concrète et solidaire d'une église proche des personnes, a assuré le Saint-Père. Loin d'une foi réduite à quelques grands événements émotionnels, Léon XIV appelle à un témoignage capable d'habiter le quotidien et capable aussi de se laisser traverser par cette joie authentique que le souverain pontife reconnaît chez le peuple napolitain. Ainsi, laïcs, prêtres, religieux, tous sont appelés à proposer des parcours capables de s'inspirer de l'évangile pour renouveler Naples. Un parcours à accomplir, Marie, en s'en remettant aussi aux nombreux saints et saintes que Naples a suscité au cours de son histoire, à commencer par son saint patron, Saint Gennaro.

0: Nous en arrivons à la partie magazine de ce journal et nous démarrons avec le point de la semaine, les faits ayant marqué cette semaine qui s'achève, et c'est avec Solange Ablan.
1: Mesdames et messieurs, bonjour, ravi de vous retrouver dans la rétrospective de l'actualité de cette semaine. Eh bien, cette semaine qui s'achève a été marquée par plusieurs événements, entre autres la messe de fin de mission de Monseigneur Jean-Jacques Kofi Wakofi dans le diocèse de San Pedro. Après donc 16 ans de mission passée dans ce diocèse, le prélat y est retourné dimanche 3 mai dernier pour dire sa gratitude à toutes les forces vives de cette église particulière. À présent, un extrait de l'homélie de l'archevêque métropolitain de Gagnoa prononcé depuis la cathédrale Saint-Pierre de San Pedro.
2: Pour toutes ces personnes qui m'ont donné de l'eau à boire, qui m'ont donné à manger, qui ont prié pour moi, je crois que c'est l'occasion de leur dire merci et de leur dire que le Seigneur ne les oubliera jamais. Et comme je l'ai ajouté, je m'en vais, mais le pape a bien voulu envoyer quelqu'un à la personne de Mgr Alexis Toabli du Lot. Et je crois que c'est la continuité. J'ai dit un évêque passe, mais Dieu passe pas.
1: Dans le diocèse de Daloa, le grand séminaire propédétique Sainte-Thérèse de l'Enfant Jésus d'Issia a célébré samedi 2 mai dernier son 30e anniversaire d'existence. L'Eucharistie de ce jubilé de paix était présidée par Mgr Honoré Beugré Dakpa, l'évêque du diocèse de Katiola, en présence du père recteur Hubert Nyakour, de prêtres, d'anciens pensionnaires de ce séminaire, de fidèles chrétiens et d'amis de cette maison de formation. Dans son homélie, Mgr Honoré Beugré Dakpa a rendu un vibrant hommage aux pionniers de la propédétique avant d'inviter à prier pour le séminaire et à soutenir la formation des séminaristes. Un autre anniversaire célébré le week-end dernier, celui de la Radio Nationale Catholique autour du thème 25 ans de la Radio Nationale Catholique, travaillons ensemble pour une radio performante et autonome. La messe solennelle d'ouverture du jubilé d'argent 25 ans de la Voix de l'Évangile dimanche 3 mai à la paroisse Bon Pasteur de la Riviera 3 et 4 dans l'archidiocèse d'Abidjan était présidée par le père Hervé Diezou, secrétaire exécutif national des moyens de communication sociale, représentant l'évêque de tutelle, Mgr Raymond Awa, qui lors de l'homélie a fait savoir que la RNC demeure au fil des années une voie d'espérance, avant de dire toute sa gratitude à toutes ces personnes qui œuvrent en faveur de la Radio Nationale Catholique. Pour sa part, le père Jean Cras, directeur général de la Voix de l'Évangile, a situé sur les objectifs et les perspectives de la célébration des 25 ans de cette institution de l'Église catholique en Côte d'Ivoire. Il a saisi l'occasion pour dévoiler quelques axes du programme qui meuble ce jubilé d'argent.
3: Les objectifs assignés à ce jubilé, à savoir valoriser l'impact pastoral, social et médiatique de la RNC, tout en l'ouvrant à de nouvelles perspectives pour son avenir. Frères et sœurs en Christ. La période du jubilé qui débute en ce jour sera marquée par plusieurs célébrations et activités jusqu'à la clôture qui est prévue en novembre prochain. Au nom de ces activités, nous retenons journée d'hommage aux pionniers, des panels et des conférences, un grand concert de reconnaissance, le pèlerinage du jubilé, un dîner gala de bienfaisance, de reconnaissance et de distinction, des journées d'évangélisation et enfin la messe de clôture qui aura lieu en novembre dans le diocèse de Yopougon.
1: Et puis en levée de rideau, un panel organisé juste après l'Eucharistie d'ouverture, panel articulé autour du thème « La RNC hier, aujourd'hui et demain ». Votre radio continue de s'étendre, une station relais verra bientôt le jour dans le diocèse de Katiola. Une équipe de hauts responsables des médias catholiques y était cette semaine pour l'inspection des locaux situés à proximité de la cathédrale Sainte-Jeanne d'Arc de Katiola. Conduisant la délégation, le père Hervé Diezou, secrétaire exécutif national des moyens de communication sociale, s'est réjoui de voir ce projet porté à son thème. Ravi d'accueillir dans son diocèse l'équipe conduite par le mandat de Mgr Raymond Awa, président de la commission épiscopale des moyens de communication sociale, Mgr Honoré Beugré Dakpa, l'évêque de Katiola, saluer l'excellence de la collaboration, remercier surtout la commission pour son appui et son expertise, avant de souligner le rôle crucial que devra jouer ce relais RNC fait dans l'édification de la vie de foi des fidèles de cette partie de la Côte d'Ivoire.
4: De notre époque, les moyens de communication se présentent comme des moyens indispensables pour l'annonce de la bonne nouvelle. Et pour moi, on ne peut pas, dans cette partie de la Côte d'Ivoire, évangéliser sans s'appuyer sur les moyens de la communication. Et le moyen immédiat, c'est la radio, parce que nous sommes dans un diocèse très vaste, avec des chrétiens qui, pour la plupart des temps, sont dans l'informel et qui utilisent beaucoup la radio comme moyen d'accompagnement pour les soutenir dans leurs travaux.
1: À l'étranger, cette semaine qui s'achève a été marquée hier vendredi 8 mai 2026 du premier anniversaire de l'élection du pape Léon XIV. Le cardinal Robert Francis Prévost était élu 266e successeur de Pierre le 8 mai 2025. 12 mois rythmés par des audiences, des rencontres, des messages, deux grands voyages au Moyen-Orient et en Afrique, le consistoire avec le collège des cardinaux, des ajustements et des réformes au sein de la curie romaine ainsi qu'un engagement en faveur de la paix qui s'est traduit par de vigoureux appels et un travail diplomatique en coulisses. Et puis pour son anniversaire, le Saint-Père s'est rendu dans le sud de l'Italie, à Pompéi, au sanctuaire marial de la ville. C'est là qu'il a célébré la messe et dans son homélie centrée sur le rosaire, l'Eucharistie et la miséricorde, le souverain pontife a exhorté les fidèles à redécouvrir une foi vivante face aux guerres, aux crises familiales et l'éloignement des valeurs chrétiennes. Voilà c'est tout pour cette rétrospective de l'actualité sur la voie de l'Évangile. Merci à toutes et à tous de l'avoir suivi à notre compagnie.

0: Merci à Solange Ablan pour la quintessence, le résumé succinct de l'actualité de cette semaine qui s'achève. Sans virgule sonore, nous passons à présent à une autre rubrique, le dossier de la rédaction consacré ce jour à la consommation de la drogue en milieu scolaire. Un phénomène loin de s'estomper au regard de sa trajectoire. C'est un dossier de Landry Jadou.
1: La drogue autrefois consommée par des désœuvrés est de plus en plus consommée dans toutes les couches sociales. Les grosses victimes de la drogue sont les jeunes et le milieu scolaire n'en est pas épargné. François, élève en classe de terminale, explique comment est-ce qu'il a commencé à consommer la drogue.
2: Mes amis m'ont entraîné là-dedans. Ça a commencé d'abord par l'alcool, les boîtes de nuit, les parties, les soirées, les fêtes. Et donc c'était un vendredi, après le cours, on s'est retrouvé dans la maison d'un ami en 2017. C'est là que j'ai commencé par prendre du cannabis. C'était une fumée qui fumait. Et puis les gens disaient que c'était pas bon. Même moi, finalement, je suis tombé dedans grâce à une fille. Et puis depuis ce jour-là, j'ai pris goût. Et puis j'ai commencé par fumer moi seul avec mes amis.
1: Une addiction qui a perturbé le cursus scolaire de François.
2: En premier, j'avais 13 de moins. Je me suis retrouvé en terminale avec 5 de moins. La plus, j'ai échoué deux fois. Bac, le cannabis, c'est quelque chose. Tu penses que ça te rend intelligent, mais ça détruit ta mémoire. Tu étudies, mais après, ça disparaît de la tête. La drogue, c'est un danger public. Ça fait faillir la société. Ça ne fait pas développer le pays. L'individu même se trompe en se droguant. Il pense qu'il est au-dessus de tout le monde, mais c'est lui le dernier.
1: La consommation de la drogue, un phénomène qui s'est déporté dans les établissements scolaires. Cependant, certains élèves, conscients des dangers des stupéfiants, préfèrent s'en tenir loin et interpellent leurs camarades sur le phénomène.
3: Voici Christian, élève en 3e B5 au lycée moderne de Pougondoukoua. Moi, je ne consomme pas de drogue et je n'aimerais pas en consommer. Parce que consommer cela, ça ne va m'amener à rien. Ceux qui prennent la drogue, ils n'ont qu'à arrêter. Parce que cela peut les amener à rien. Parce que ça va agir sur les études et aussi ils peuvent mourir.
4: Konaté Kadi, César Auguste Le Kadi. Je suis en classe de terminale A2. Moi, je ne consomme pas de la drogue car la drogue n'est pas bon à consommer. Parce que ça détruit l'homme. Au niveau scolaire, il y a des élèves qui prennent de la drogue pour pouvoir étudier. Attends, c'est pas le cas. Il y en a, ils prennent les cafés noirs. Bon, ils font les décapés pour dire que ah, j'ai pris ça, c'est pour étudier de telle heure à telle heure. Par contre, il y a d'autres, bon, eux, ils n'en prennent pas non plus. Exemple, moi, comme ça, moi, je n'utilise pas de la drogue et je ne conseille même pas à un élève même de prendre cette chose parce que c'est pas bon. Ça détruit l'homme, logiquement et physiquement, moralement aussi, c'est pas bon. Et puis, ça retarde l'élève parce que quand l'élève, il est accro à la drogue, ça l'amène pas à avoir des objectifs. Ça fait que l'élève n'avance même pas dans ses études. Il est là chaque jour, c'est la drogue, c'est la drogue, c'est la drogue. À part ça, il peut rien faire.
1: Au lycée moderne Yopougon-Ondokwa, les responsables sont conscients du phénomène, bien même qu'aucun cas n'est encore signalé dans l'établissement, en témoignent les dires de M. Edo, adjoint au chef de cet institut.
5: Nous concernant, je ne peux pas confirmer que les élèves fument la drogue. C'est confirmer, dire qu'on les a pris en flagrant délit et que les preuves sont là. On n'a pas de preuves concrètes concernant cette situation-là. Mais il a été rappelé de ce que des élèves peut-être fumeraient la drogue. Parce que peut-être vu leur façon de se comporter, certains élèves, pas tout le monde, se trouvent que peut-être qu'ils peuvent fumer la drogue. Mais on n'a pas trouvé d'élèves en flagrant délit. Nous faisons d'abord des enquêtes autour de ces élèves-là pour voir la réalité de la et la véracité de l'information. C'est ce que nous sommes en train de faire jusqu'à ce jour. Si les enquêtes s'avèrent qu'effectivement ils fument la drogue, en ce moment, nous sommes obligés de saisir les autorités pour nous aider dans ce sens-là. Parce qu'effectivement, il y a des spécialistes, les autorités, la police et autres, il y a des spécialistes dans ce domaine. Mais si c'est avéré, on est obligé de les saisir pour nous aider dans ce sens-là. Non, pour le moment, nous sommes en train de faire que des enquêtes. La sensibilisation, on a un comité d'alerte et d'écoute. Je crois que le problème a été porté à ce comité-là. Et qui est en train de travailler dans ce sens-là.
1: L'addiction à la drogue, toute chose qui détruit l'avenir des élèves, voire de la jeunesse, comme l'affirme Samedi Djebi, médecin en toxicomanie, addictologie, responsable des opérations au centre d'accueil de la Croix-Bleue de Côte d'Ivoire.
6: Les élèves qui sont aux drogues ont très peu d'avenir à l'école. La drogue va vous faire égarer. Il ne faut jamais commencer. La drogue va anéantir votre avenir, la drogue va mettent très rapidement fin à vos études et il n'y a vraiment rien à tirer de la drogue. Vous allez avoir des sensations passagères, des conditionnements passagers, mais le reste de la place, c'est la douleur, c'est la souffrance physique, c'est la souffrance cérébrale, c'est la souffrance psychologique. Donc il ne faut pas essayer. Et si jamais on se retrouvait dans la drogue, il faut accepter déjà les soins, il faut demander les soins et s'adresser au centre spécialisé.
1: Les élèves en drogue n'ont aucun avenir à l'école. La drogue, donc, un phénomène à ne pas essayer. Cependant, si l'on y est déjà accro, il est conseillé de se rendre dans un centre spécialisé pour sa désintoxication.

0: La consommation de la drogue en milieu scolaire, un dossier de la rédaction réalisé par Landrige Adou, proposé en seconde diffusion. Place à présent à l'invité de la rédaction en ce mois de mai, précisément les samedis 23 et dimanche 24. Les fidèles sont appelés à faire preuve de générosité pour la grande collecte de la 12e édition du Fonds national catholique de Côte d'Ivoire. Objectif dépasser la barre symbolique d'un milliard de francs CFA. Pour en parler, Georges Cablan reçoit ce matin le père André Soro, secrétaire permanent pour les affaires économiques de la conférence des évêques catholiques de Côte d'Ivoire. Entretien.
1: Père André Soro, bonjour.
2: Bonjour, monsieur Georges.
1: Vous êtes secrétaire permanent pour les affaires économiques de la conférence des évêques catholiques de Côte d'Ivoire. Et justement, dans quelques jours seulement, les évêques de Côte d'Ivoire vont lancer la collecte du Fonds national catholique. On va en parler, mais dites-nous, quel est l'historique? D'où est venue l'idée de mettre en place ce Fonds national catholique?
2: Ok, merci, monsieur Georges. Je vous remercie pour cette initiative afin d'aider, on va dire, les personnes chargées à sensibiliser pour que l'objectif soit atteint. Concernant la question que vous posez, à savoir la motivation de la création du Fonds national catholique, il faut dire que la principale est de répondre aux besoins financiers de l'Église catholique et puis de soutenir ses œuvres sociales, éducatives et pastorales. Parce qu'en fait, il est arrivé dans l'histoire de l'Église de Côte d'Ivoire que les subventions qui venaient de l'extérieur et qui aidaient les prêtres, les évêques à faire face aux charges ont commencé à diminuer drastiquement, je veux dire. Et les uns et les autres n'arrivaient plus à faire vraiment face aux charges. Voilà, parce que l'évangélisation crée aussi des charges, par exemple prendre du carburant pour se rendre dans tel ou tel village pour telle ou telle réunion, voilà. Donc en outre, les charges n'arrivaient plus à être compensées par les ressources internes puisque les ressources externes diminuaient. Et aussi l'une des motivations, c'est que les cotisations que chaque diocèse devrait verser au niveau de la nationale pour faire face aux charges communes, ces cotisations n'étaient pas versées régulièrement. Et même certains diocèses n'arrivaient pas du tout à verser leur quote-part. Voilà. Donc, l'une mise dans l'autre, les évêques ont dit, ah, mais il faut que on puisse mettre quelque chose en place afin d'avoir les ressources pour faire face à notre premier rôle qui est d'évangéliser, qui est d'éduquer, qui est de gouverner. Voilà. Et cette idée a été renforcée, ou du moins est renforcée par le magistère. Parce qu'en réalité, vous voyez dans le canon 1274, au paragraphe 3, je parle du droit canon de 1983, il est mentionné que les évêques doivent mettre des ressources ensemble pour aider les diocèses les moins nantis, ou du moins pour faire face aux charges. Voilà, on va dire comme ça. Mais en dehors même du droit canonique qui donne cette force, il y a aussi le Concile Vatican II, dans le décret Christus Dominus, spécialement le numéro 6, et je vais paraphraser un peu ce décret qui dit que les évêques doivent manifester une véritable communion entre diocèses et pratiquer l'entraide matérielle et pastorale. Donc, brièvement, ce sont ces éléments qui ont motivé, on va dire, la création du Fonds national catholique dont l'objectif principal est l'autonomisation de l'Église en Côte d'Ivoire.
1: Très bien. Alors, je le dis, Père André Soro, vous êtes secrétaire permanent pour les affaires économiques de la conférence des évêques catholiques de Côte d'Ivoire. Alors, dites-nous, aujourd'hui, comment se porte ce fonds?
2: Le fonds se porte assez bien, oui. Il se porte assez bien en ce sens que l'objectif que nous cherchons par année, et cela il y a pratiquement 3 ans, l'objectif n'est pas atteint. Mais on met assez bien parce que nous sommes heureux de voir que d'année en année, le montant collecté augmente. Voyez-vous, la première année, en 2014, nous étions à environ 250 millions de francs CFA. Mais l'année dernière, en 2025, nous avons pu atteindre 888 796 390 francs. Vous voyez le bon. Ce qui fait que je ne veux pas dire que le fonds se porte très bien, parce que le fonds se porterait très bien si l'objectif était atteint. Mais le fonds se porte assez bien parce qu'il y a une progression d'année en année. Donc, nous félicitons tous les chrétiens, parce que les chrétiens, il y a les évêques, il y a les prêtres, il y a les laïcs. Donc, nous félicitons tous les maillons de l'Église catholique et bien sûr les sympathisants, parce qu'il y a des personnes qui ne sont pas catholiques. Mais voyant ce que l'Église catholique fait, voilà, ils donnent de ce qu'ils ont pour aider l'Église catholique à atteindre son autonomie, qui est également l'autonomie, on va dire, de la société tout entière.
1: Alors, la collecte pour l'édition 2026 va se faire en la solennité de la Pentecôte. Alors, Père André Soro, quel bilan peut-on faire déjà pour les éditions précédentes?
2: Bon, je vais dire que le bilan, ça pourrait se rattacher à la question précédente que vous avez posée. Et donc, pour répondre à cette question, je voudrais utiliser un peu des chiffres. Voilà. Parce que j'allais dire que l'objectif qu'on veut atteindre, on n'a pas atteint, mais il y a une progression, donc le bilan est positif. Voilà. Le bilan est positif au point que il y a un futur, on va dire, prometteur. Voilà. Maintenant, pour parler avec des chiffres, vous voyez, aujourd'hui, nous sommes à un patrimoine brut, hein, de 5 560 895 757 francs. Vous voyez, pensez-vous que quelqu'un viendrait donner ça un coup à l'Église? Mais parce que l'initiative est née et les chrétiens ont adopté et on a mis les mains dans les mains, nous sommes actuellement à ce stade qui nous permet de faire de grandes choses. Donc le bilan, on va dire, est positif. Voilà.
1: Alors, vous le disiez tantôt, l'objectif n'est pas encore atteint. Alors, pour cette année 2026, quel est l'objectif que vous fixez véritablement?
2: Pour cette année, nous voulons atteindre le milliard, lequel est poursuivi depuis quelques années. Voilà, nous voulons atteindre le milliard. Donc, on voudrait compter sur vous, les médias, on voudrait compter en tout cas sur tout le monde pour que, voilà, on puisse atteindre ce milliard-là. Je pense qu'on peut compter sur vous, hein, vous allez informer, former, n'est-ce pas? Donc, on compte sur vous.
1: Bien sûr, bien sûr. Alors, on l'a dit, hein, ce sera à la Pentecôte, à la solennité de la Pentecôte que la collecte va se faire. Comment avez-vous préparé véritablement l'événement?
2: Ok, pour cette édition, on a présenté l'objectif à nos évêques et aussi aux prêtres délégués dans chaque diocèse, qui est d'atteindre le milliard. Et ce milliard-là a été distribué à chaque diocèse par rapport à la performance propre de chaque diocèse. Voilà. Donc, c'est ce que nous faisons, c'est ce que nous annonçons. Et en plus de cela, il y a quelques éléments que nous avons donné à nos confrères pour que ces confrères puissent se présenter à tout le monde pour dire que le Fonds national catholique travaille. Voilà, le Fonds national catholique travaille et il y a des projets qui ont déjà commencé, d'autres sont totalement réalisés, entre autres la Cité de la Paix. Voilà, qui est désormais dénommé Cité Monseigneur Bernard Yago, qui permet à l'Église catholique d'avoir, on va dire, un chiffre d'affaires de 200 millions, environ 200 millions par an, ce qui n'est pas négligeable. Il y a également le Fonds national qui a permis d'acheter un terrain bâti dans lequel nous permettons aux étudiants qui n'ont pas assez de moyens ou qui ont des difficultés de se loger, dit loger moyennant quelque chose. Et aussi, nous disons aux chrétiens que le Fonds national catholique permet aujourd'hui de doter chaque diocèse de 100 millions de francs CFA afin d'entreprendre quelque chose pour tendre vers l'autonomie. Voilà, donc en expliquant tout cela aux chrétiens, ils comprennent ou ils comprendront que non, le Fonds national catholique est fait pour tous. Et on va pas s'arrêter seulement à doter les diocèses d'un fonds. Quand tous les diocèses auront obtenu ce fonds qui est remboursé mais à taux zéro, nous allons voir autre maillon. En clair, nous voudrons que tous les maillons de l'Église catholique, au fur et à mesure que les années passent et que les collectes augmentent, comment aider chaque maillon à entreprendre quelque chose pour être financièrement autonome. Voilà. Donc, nous expliquons tout cela aux chrétiens de sorte que l'objectif de cette année soit atteint. Voilà. Et nous passons aussi par les médias, pour ne pas faire de publicité, on va dire les médias publics et aussi les médias catholiques, pour que chacun soit informé de ce que le Fonds national a fait jusque-là et comprendre que les bilans se font selon les normes et que l'argent est bien géré pour le bien-être de tous.
1: Alors, à vous entendre, hein, ce sont des initiatives très louables que le Fonds national catholique entreprend. Alors, dites-nous, cette collecte va se faire dans toutes les paroisses et chapelles de Côte d'Ivoire. Comment comptez-vous veiller, n'est-ce pas, à la bonne tenue de cette opération?
2: L'Église, en premier, je pense, devrait faire l'effort de la transparence. Et cette transparence, on pense et nous sommes confiants que les prêtres qui ont compris, on va dire, l'importance du Fonds national catholique sont donc les maillons sûrs qui communiqueront aux chrétiens et vont transférer tout ce que les chrétiens donneront à la nationale pour qu'en fait le point leur soit fait. Donc il n'y a pas de disposition, on va dire, sécuritaire prise en tant que telle, mais nous mettons notre confiance totale à tous les prêtres et à tous les chrétiens. Donc c'est sur la base de la confiance que nous pensons que ce qui sera collecté sera remis. Vous voyez, on a fait le bilan, ou du moins, je vous ai donné le montant qui a été collecté cette année. Mais il y a deux diocèses qui m'ont appelé pour dire que non, il y a quelques paroisses qui ont reçu des montants et donc ils vont remonter les montants pour dire que non, le montant que nous avons donné, ce montant va aller à la hausse. Donc c'est la confiance en fait qui motive toutes nos actions. Mmh. Il n'y a pas d'éléments sécuritaires pris pour contrôler. Non. C'est la confiance et puis voilà, c'est tout.
1: Très bien. Alors, Père André Soro, alors c'est une vaste opération hein, qui va se faire en cette célébration de la Pentecôte. En termes de sensibilisation et de mobilisation, qu'est-ce qui est prévu en vue de toucher le maximum de fidèles?
2: Ok, comme je le disais, nous avons un prospectus, une créa que nous avons mis sur des plateformes pour présenter ce que le Fonds national a déjà fait. Et nous pensons qu'en voyant que l'argent que les uns et les autres donnent est bien utilisé, c'est déjà une sensibilisation. Ça, c'est la première sensibilisation pour atteindre vraiment tous les maillons. L'autre moyen pour pouvoir atteindre le maximum de personnes, c'est les médias, c'est les réseaux sociaux, c'est la communication de bouche à oreille. Voilà, donc ce sont les éléments que nous avons utilisés et que nous continuons d'utiliser pour vraiment atteindre le maximum de personnes en vue de l'obtention de l'objectif visé en cette année.
1: Alors, nous sommes à la veille de cette vaste opération de collecte au niveau du Fonds national catholique. Et ce sera, je le rappelle, à la Pentecôte 2026. Quel est votre message, quelle est votre adresse à tout le peuple de Dieu en Côte d'Ivoire et partout en eux?
2: Merci beaucoup, Monsieur Georges, pour cette question, on va dire, d'ouverture. En fait, il convient avant tout de rendre grâce à Dieu. Oui, je pense que chacun devra rendre grâce à Dieu de ce que Dieu inspire nos évêques à mettre en place le Fonds national catholique. Et au vu de ce que le Front National Catholique fait et de son acceptation par tout le monde, vraiment nous exprimons notre profonde gratitude aux chrétiens qui ont accueilli favorablement cette décision historique des évêques et qui continuent de soutenir cette œuvre de solidarité ecclésiale. Et par ailleurs, je pense qu'il y a de nombreux projets, hein, il faut qu'on le répète parce que c'est important, il y a de nombreux projets qui restent encore à réaliser. Des projets qui prennent en compte l'ensemble des composantes de l'Église catholique. Comme je l'ai dit plus haut, à titre d'exemple, par exemple, le Fonds national catholique accorde actuellement 100 millions de francs à 2 diocèses par an. Et c'est chaque diocèse qui reçoit 100 millions, ce n'est pas les 100 millions qui sont divisé par les diocèses. Donc, 2 diocèses par an obtiennent 100 millions chacun pour développer des activités en vue de leur autonomisation. Donc, ce financement est possible et a été possible à cause de l'acceptation de chacun et de tous. Donc, cette initiative est appelée à s'étendre, oui, progressivement aux autres structures. Il ne faudrait pas que les chrétiens pensent que non, les 100 millions, on a donné au diocèse et on a oublié les autres maillons. Non, progressivement, les maillons seront touchés. Personne ne sera laissé pour compte. Donc, il est important de comprendre que le Fonds national catholique est l'affaire de tous. Oui, il est l'affaire de tous. Et donc, chacun est invité. Oui, chacun est invité à s'impliquer pleinement afin que l'objectif fixé pour cette année soit atteint. Et donc, pour terminer le remerciement, je voudrais dire le mot du Fonds national catholique, on va dire le cri de guerre du Fonds national catholique, qui est tous pour un pour tous, ensemble pour l'autonomie de l'Église, et que Dieu continue de veiller sur l'Église en Côte d'Ivoire.
1: Père André Soro, je rappelle que vous êtes secrétaire permanent pour les affaires économiques de la Conférence des évêques catholiques de Côte d'Ivoire. Merci d'avoir accepté de répondre à nos préoccupations.
2: Merci à vous également et que Dieu nous garde, nous permette de voir Pentecôte en bonne santé. Amen.

L'invité de la rédaction, le père André Soro, secrétaire permanent pour les affaires économiques de la conférence des évêques catholiques de Côte d'Ivoire. Il évoquait à l'instant la grande collecte pour la 12e édition du Fonds national catholique de Côte d'Ivoire. Il était interrogé par Georges Cablan. Fonds national catholique, c'est pour les samedis 23 et dimanche 24 mai, en la solennité de la Pentecôte. Tous les fidèles du Christ sont donc invités à manifester leur générosité pour atteindre cette année la barre symbolique d'un milliard de francs CFA. C'est sur cette note d'invitation que se referment les pages de ce journal magazine. Merci à toute l'équipe de la rédaction. Merci à vous, chers auditeurs, pour votre aimable écoute. Nous nous donnons rendez-vous samedi prochain pour un autre numéro. D'ici là, passez une excellente fin de semaine. Dieu est fidèle.

0: qui méprise son prochain commet une faute. Mais heureux celui qui a compassion des affligés.
1: 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Il est 8 heures.
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tous, quel bonheur de vous retrouver sur les ondes de la Voix de l'Évangile. Il est 8h passées de 3 minutes et nous serons ensemble jusqu'à 14h pour vivre une matinée riche en joie, en partage et en bénédiction. La mise en onde de ce samedi de la RNC est assurée par Christine Koulibaly. À ce micro, je suis Isabelle Comenant. Merci de choisir la Radio Nationale Catholique pour vous accompagner, pour accompagner plutôt votre journée. Pour bien commencer ce week-end dans la paix et la bonne humeur, voici une belle chanson en l'honneur à notre Reine du Ciel, la Vierge Marie, et aussi qui vous est dédiée.

Mère du ciel, toi qui connais nos peines, nos combats et nos espérances, intercède pour nous auprès de ton Fils bien-aimé, afin qu'il nous accorde les grâces nécessaires pour notre épanouissement dans la paix, la sagesse et la santé éternelle.

Frères et sœurs, nous sommes rassemblés à un lieu qui porte en lui-même une présence formidable. C'est le lieu où nous allons vivre ce que Marie a comme capacité de garder chacun d'entre nous. Et je voudrais vous saluer. Vous êtes venus si nombreux, dépassant même mes estimations, mes espérances. Encore une fois, le Seigneur fit pour nous des merveilles. Saint est son nom. En union, en communion avec les quatre grands sanctuaires du pays, nous réfléchissons sur un thème simple mais formidable. Ils n'ont plus de vin. En Jean chapitre 2, verset 5, pour montrer comment Marie intercède pour l'Église et pour chacun d'entre nous. Je vais commencer par dire une chose comme l'introduction. Vous savez que l'amour de Dieu pour l'homme est un amour de salut. Parce que Dieu crée pour sauver l'homme. Et il prend soin de l'homme. Et le projet de Dieu a toujours été de faire de l'homme son compagnon. Dieu parle avec l'homme. Il utilise le langage de l'homme. Il fait un chemin avec l'homme. Il communique avec l'homme. Il s'abaisse au niveau de l'homme. Dieu a fait de l'homme, a fait de toi et a fait de moi son compagnon, son ami. Voilà un mot encore plus fort, son ami. Après, il dira à ses camarades, vous n'êtes pas mes serviteurs, vous êtes mes amis. Vous êtes mes amis. Et après, il dira encore, mais qui sont mes frères? Il fait de nous ses frères. Mais qui sont mes frères? Qui sont mes soeurs? Qui est ma mère? Qui est mon père? De compagnon, nous passons à l'amitié avec Dieu. D'une amitié, nous passons à la fraternité. La fraternité, nous passons à une filiale encore plus forte, d'une maternité forte, parce qu'il le veut. Il a voulu ainsi, et il a conçu l'homme pour ce projet, le projet de salut. Et vous voyez qu'il le manifeste de mille façons. Quand il dit, il le fait. Et quand il fait, il entretient ce qu'il a fait. Dieu ne crée pas pour s'en débarrasser, il crée pour s'en occuper. Et il va utiliser toutes les façons, de toutes les manières possibles, pour garder cette alliance avec l'homme, avec nous. Et c'est pour cela que vous allez voir que toute l'histoire du salut a montré que Dieu va intervenir. Et cela, premièrement, à travers une promesse. Rappelez-vous cette belle promesse. Dieu se donne un peuple. Promesse faite à Abraham. Il se donne un peuple. Il commence par un peuple. Mais après, il atteint tout le peuple. Je disais tantôt qu'il plaise à Dieu de choisir un peuple parce qu'il est Dieu. Il pouvait même choisir le peuple Baoulé. Il pouvait choisir le peuple Dan. Il pouvait choisir les Nzima comme nous. C'est vrai qu'il nous a choisi aussi. Tout ça. Mais vous comprenez, qu'il plaise à Dieu de choisir ce qui est, je dirais même infini, ce qui n'est pas considérable, mais il a, à partir de ce qui est, à partir du choix de Dieu qui est un choix peut-être minime, il établit la généralité. Il atteint tous les peuples. Dieu t'a choisi. Dieu m'a choisi. Et il commence comme ça. C'est le Dieu qui commence avec un tout petit et le fait parvenir à ce qui est immense. Lève les yeux, compte les étoiles. Tu seras le père d'une génération immense. Et nous voici là, assis aujourd'hui. On est innombrables. On ne peut pas nous compter. La promesse du Seigneur se réalise et s'accomplit toujours. Et c'est cela que nous vivons. Dieu va faire alliance avec Abraham. Nous allons voir l'action de libération du peuple d'Israël. Parce que Dieu, il choisit l'Israël. Il accompagne. Il va libérer Israël qui était en esclavage en Égypte à travers Moïse. Donc, vous remarquez bien, il choisit toujours quelqu'un pour travailler avec lui. Abraham, on passe à Moïse. Ensuite, quand le peuple d'Israël va traverser le Jourdain, il établit ce peuple-là sur une terre. Il va se donner encore les moyens. Il envoie des prophètes. On a le prophète Isaïe, prophète Jérémie, prophète Ézéchiel, prophète Osée, prophète Amos, prophète Michée, prophète et prophète. Vous me direz, mais pourquoi il parle de tout ça? Parce que nous allons aboutir à une vérité du rôle de Marie. On pense que Marie apparaît comme ça, comme

0: dirait les cheveux sur le sou.
1: Ce n'est pas vrai. C'est une progression forte. C'est un itinéraire tracé. C'est un rôle qu'assume Marie.
0: Et je vous le montrerai.
1: Elle ne fait pas les choses de façon barate au hasard. Non, en Dieu, il n'y a pas de hasard. Car il y a une construction qui est faite selon la volonté du Père pour parvenir à réaliser sa volonté, c'est-à-dire sauver les hommes. Ainsi donc, on va avoir des moments forts pour rappeler sans cesse ses commandements et confirmer sa présence dans son peuple. Dieu va te donner des personnes qu'on appelle les prophètes. L'action de Dieu accomplie de façon indirecte par les hommes, disons comme cela, mais pas seulement par des hommes, mais aussi par des femmes choisies dans le peuple de Dieu. Ce qui est formidable, il ne prend jamais quelqu'un de là-haut, il prend toujours quelqu'un parmi nous. Tous ces envoyés, par leur présence, ont été des cadeaux par lesquels Dieu a béni ceux qui étaient capables de l'accueillir et qui ont accueilli sa parole. Il dira après à Saint Jean, ceux qui l'ont accueilli, il leur a donné le pouvoir de devenir enfants de Dieu. Or, on accueille Dieu par sa parole. Et comment accueillir sa parole? Elle est proclamée. Et comme elle est proclamée, elle est annoncée par des personnes qui choisissent. Et c'est comme ça que Dieu travaille. Mais, comme on l'a dit, la présence de Dieu a été matérialisée d'abord aussi par l'arche de l'Alliance. Rappelez-vous, quand le peuple d'Israël marche, il établit l'arche de l'Alliance, la tente. Et c'est là que Moïse va raconter le Seigneur et il parle. Les deux tablettes, rappelez-vous. Ensuite, c'est ça le temple. C'est là le temple. Quand on bâtit le temple, Dieu est présent dans le sein des saints. Et c'est là qu'on va voir les grands chants sur le temple. Jérusalem est bâti. C'est là que monte le peuple. Jérusalem est bâti. Voilà, tout le monde va au temple de Jérusalem parce que c'est là que siège Dieu. Dieu habite là-bas. Il se fait présence de vie. C'est là que monte la tribu. Jérusalem devient la cité de Paul, la centralité de toute la foi d'Israël. Et c'est de là même que va l'idée des cathédrales, le siège où réside l'évêque. C'est le siège de la communion et de l'unité de l'Église. Et puis après, on dit, mais comme dit Hébreux chapitre 1, verset 2, en ces temps qui sont les derniers, Dieu lui-même, en son Fils, est venu parmi les hommes. À travers la nouvelle arche de l'Alliance qui est qui? Qui est Marie. Ici encore, Dieu va utiliser quelqu'un parmi nous, une personne de notre génération, de notre humanité, pour qu'il vienne lui-même parler aux hommes. Et l'hébreu est clair. Il dit jadis, Dieu a parlé de façon fragmentaire, mais en ces temps qui sont les derniers, c'est-à-dire nos temps, Dieu lui-même est venu de façon personnelle. Il a parlé pour lui-même, en son nom, et a montré qui est Dieu. Jésus est le visage de Dieu. Désormais, avec la présence de Jésus, on ne parle pas de « on dit », on parle directement. Et cela, par l'action de la Vierge Marie. Donc vous remarquez bien que Marie va assumer toute cette médiation. Tous les moyens utilisés par Dieu pour parler de lui sont écroulés. Tous ces moyens-là ont été accomplis et assumés par Marie. Elle est le canal par excellence où Dieu révèle ce qu'il est. Hier, il a parlé par Amos, par Jérémie, par Élie, par Isaïe. Dieu va passer par Marie pour se faire lui-même présent. Mes amis, entre celui qui est envoyé et celui qui envoie, vous choisirez qui? On ne réfléchit même pas. C'est pourquoi souvent les gens se trompent quand ils cherchent les biens de celui qui donne les biens. Parce que les biens vont finir. Mais celui qui donne les biens ne finit pas. Donc celui-même qui est, vient. Et il vient par le moyen le plus sûr. Ce moyen-là est le meilleur moyen que les anciens moyens. Marie, par sa présence, par son action dans l'œuvre du salut de Dieu, constitue pour tous ceux qui l'accueillent, pour tous ceux qui l'accueillent, qu'ils apprennent chez eux, source de bénédiction et de grâce de Dieu. Voilà comment Marie intervient dans l'œuvre du salut. Non seulement elle porte celui qui est le salut. Et souvent nous on dit, elle a osé, Dieu a permis que Marie accouche son Créateur.
2: elle a mis au monde son créateur.
1: Formidable. Ce mystère-là, personne ne peut comprendre. Quand on parle de Marie, ils sont là, ils parlent de votre baraque et vous les suivez. Elle a mis au monde celui qui est le créateur. Elle est la mère de Dieu. Elle a enfanté Dieu. Qui peut? Voilà, ce n'est pas photocopie, c'est original. Ainsi donc, il nous faut entrer dans un dynamisme nouveau avec Marie. Il faut replacer Marie au cœur de l'action de Dieu. Je ne dis pas qu'elle nous a sauvés. Je dis qu'elle a contribué à notre salut de façon directe et de façon permanente. Sa présence n'est pas une présence du passé, elle est une présence continuelle et permanente. Marie est du passé, est du présent et du futur à cause de celui qu'elle a porté. Je vous montrerai ça tout à l'heure. Nous sommes au cœur du grand mystère de la médiation et de l'intercession de la Vierge Marie. Nous sommes au cœur du grand mystère de la médiation de Marie, de l'intercession de Marie. Médiation commencée à l'incarnation. Assumée durant la vie publique de Jésus. À aucun moment, Marie n'était un obstacle. Elle était la continuation. Elle a assumé cela, cette médiation. Elle gardait tout dans son cœur. Elle a assumé cela au calvaire. Pendant que tout le monde était parti, elle était là. C'est pourquoi Jésus va dire, femme, voici ton fils. Fils, voici ta mère. Elle va assumer cela à la résurrection. On dit au Sénat, Marie est encore là. Et elle assume de façon permanente maintenant, dans le temps de l'Église que nous sommes aujourd'hui, qui court jusqu'à la parousie, c'est-à-dire à la fin des temps. Marie, sa médiation est permanente. Permanente hier, permanente aujourd'hui, permanente jusqu'à la fin des temps. Frères et sœurs, voilà, Marie, mère de Dieu et mère de l'Église, elle va actualiser de façon permanente et incessante ces paroles de Cana. Ils n'ont plus de vin. Ces paroles de Marie n'est pas une parole passée. Elle est actuelle. Elle est permanente. Elle est incessante. Et elle est action. Aujourd'hui encore, elle renouvelle pour chacun d'entre nous, pour le Christ, pour nous, en faveur de nous, cette parole, ils n'ont plus de vin. Quand je le dis, je ne suis pas en train de vous raconter une histoire. Je suis en train de vous annoncer une vérité forte. Cette parole de Marie, elle est éternelle. Elle est éternelle pour ceux qui accueillent Marie et qui la prennent chez eux. Femme, voici ton fils. Fils, voici ta mère. Quand je dis ça alors, je commence par le premier point. Marie, porteuse de la grâce de Dieu. Marie, porteuse de la grâce de Dieu. La présence de Marie active de façon irréversible la grâce de Dieu. Ça, il faut vraiment que nous soyons capables de le faire. Il n'y a pas de doute. Il ne peut pas avoir de doute sur ce point-là. La présence de Marie à un endroit, la présence de Marie dans une maison, à une personne, en tout lieu, active de façon irréversible la grâce de Dieu. Commençons par comprendre ces choses-là. À l'Annonciation, Luc 1, verset 26 à 38. Luc 1, verset 27 dit, comblée de grâce. Donc si elle est comblée de grâce, partout où elle est, la grâce l'accompagne. Mes amis, et c'est simple. Moi, je m'appelle Kwasi. Quand je suis à Tingrela, on m'appelle pas Conan. Quand je suis aux États-Unis, on m'appelle pas Yao. Partout où je suis, où je serai Kwasi. Si on dit que tu es voleur en Côte d'Ivoire, à Yahweh, aux États-Unis, on t'appellera aussi voleur. Si elle est comblée de grâce, ce n'est pas que elle est comblée, elle est toute sa vie, elle est comblée de grâce. Comblée de grâce. Le Seigneur t'a choisi. Donc, partout où Marie est, Luc 1, 28, c'est très clair. Comblée de grâce. Donc, là où Marie est, la présence de Marie active automatiquement la grâce de Dieu en elle. Non, bananier ne donne pas avocat. Avocatier ne donne pas mangue. Manguier ne donne pas citron. Citronnier ne donne pas coco. Cocotier ne donne pas goyave. Si elle est comblée de grâce, elle donne ce qu'elle a. On ne donne jamais ce qu'on n'a pas. Simple. Comblée de grâce. Et puis regardez, en Luc 1, verset 41, la visitation. Dès qu'Élisabeth entendit la salutation de Marie, l'enfant remua. Très tressaillé, vous ne comprenez pas, c'est un gros français.
3: L'enfant remua au dedans d'elle.
4: Cette phrase-là, ce mot-là est juste.
3: Tressaillit là, ça fait trop blanc. L'enfant remua, se roule au cousseau.
4: Apollo.
3: Il a bougé au cousseau.
4: C'est ça.
3: L'enfant remua au dedans d'elle. Elisabeth fut remplie de l'Esprit Saint. Là où elle est, il y a la grâce qui t'accompagne. Et on ne peut pas se taire quand on possède cette présence de la grâce. On dit l'enfant remua. Un bébé remua. C'est pourquoi chez nous, on ne s'amuse pas avec avortement. 6 mois, c'est la vie. 1 mois, c'est la vie. Si 1 mois, c'est la vie. Et 3 mois, alors, c'est quoi? C'est la naissance. Bon. Allez, prier Marie. Vous demandez pardon pour tout ça. Hein? Pour toutes ces interruptions volontaires. Comment on appelle ça? Avortement. Fut rempli de l'Esprit Saint. Et puis, au Cénacle. J'ai sauté la partie, s'il me plaît, de Cana là. Parce que c'est de ça qu'il s'agit, le thème. Mais au Cana, elle était là. Le 3e jour, il y eut des noces à Cana de Galilée. Marie, la mère de Jésus, était là. On dit qu'elle était là avant qu'on dit Jésus, elle était là. On dit d'abord pour elle. Or, ici, quand on salue les gens là, quand Monseigneur là, on dirait jamais Père Jean, bonjour, Vicaire, on dit Monseigneur, d'accord, on répond d'abord. Ensuite, nous, on vient. Vous comprenez, non? On vient. Donc, tout à l'heure, si on a aligné ici, je suis là, Monseigneur n'est pas là. Il y a 3 curés, on ne va jamais dire d'abord les noms premiers avant moi. Pourquoi? On dit mon nom d'abord. Ensuite, ils viennent. Mais dans le cas des canards, la précision n'est pas commencée par Jésus. On dit Marie était là. Après, on ajoute Jésus aussi a été invité. Mais vous n'avez pas vu ça, vous n'avez pas vu ça, vous n'avez pas vu ça. C'est souvent les détails, vous ne faites pas attention. Ce sont les détails. Mais nous, comme ça fait des canards, le vin là, nous on voit 20 là. Non, regardez d'abord. Comment c'est possible? Il n'y a pas de hasard en Dieu. Parce que ici, ce qui va provoquer l'action, ce n'est pas l'action de Jésus. C'est ce qui fait provoquer l'action qui est mise en évidence. Marie était là. Ensuite, Jésus est venu avec ses amis. Et puis au Cénacle, elle était là. Marie, modèle du chrétien. Humilité, disponibilité, obéissance. Premier point, là où Marie est, la grâce s'active automatiquement. Deuxième point, Marie est passage de l'Ancien Testament au Nouveau Testament. Elle est le passage. Et je vais m'expliquer là très bien, pour qu'on puisse comprendre. Parce que ici, c'est une image que je présente, pour qu'on comprenne bien ce que je vais dire. Et d'aller comprendre cela. L'image de Marie est une image présente un peu, je dirais, dans la présence des grandes femmes qui ont marqué l'histoire du salut. Donc ce n'est pas nouveau qu'une femme puisse porter en elle l'accomplissement du projet de Dieu. Ce n'est pas nouveau. Et l'action des femmes a été décisive du début jusqu'à la fin. Et j'ai retenu certaines femmes qui sont pour moi des femmes symboliques. Mais ces femmes-là, je vois l'image de Marie. Je vois Marie présente dans ces femmes-là comme préparation à ce qu'elle va faire en ces temps qui sont les derniers. La reine Esther, voici une reine, première femme à sauver un peuple entier. Son image et son histoire est formidable. Ici, foi et beauté s'allient au courage et à l'audace. Elle est belle, mais ça ne suffit pas. Parce qu'une femme qui est belle et qui n'a pas la foi en Dieu, ça ne vaut rien. C'est comme un férié qui tombe dimanche. Moi, on s'en fout de ça. Un férié qui tombe lundi, voilà la beauté du férié. Oh, je ne vais pas attaquer les femmes parce que ce n'est pas ça. Mais ça doit vous montrer comment c'est une valeur. Une femme qui est belle, mais qui ne dégage pas et qui ne provoque pas. C'est comme un parfum qui n'a pas d'odeur. Est-ce qu'elle, elle va allier sa beauté, elle va offrir sa beauté à l'action de Dieu, parce qu'elle sait que ce qu'elle est, ce qu'elle a, n'est rien comparativement à ce que doit advenir le projet du Seigneur. Elle met cela au service du Seigneur. Et c'est ce qu'il va faire la Vierge Marie. Que ta volonté soit faite et dans la mienne. Estelle, la reine a construit cela. J'ai vu un autre personnage formidable, Naomi. Ruth et Naomi. Elle aussi,
1: elle prend sa vie en main et décide de revenir à Bethléem. Son exemple est clair. Sa déception, tout en reconnaissant l'action de Dieu, c'est comblé que j'étais parti et démuni, mais faire revenir le Seigneur. Elle va aider Ruth. Formidable. Et puis, il y a une image forte de celle-là qui me plaît et qui va être utilisée pour expliquer comment Marie fait passer l'Ancien Testament, le Testament. C'est Anne, la mère de Samuel. Oh, elle, on va revenir là-dessus tout à l'heure. Elle aussi, une femme qui intercède. Parce que la vie de Anne est spéciale. Et vous la connaissez. Mais elle ne baisse pas les bras. Elle se met devant le Seigneur et puis elle prie. Une femme qui se présente devant Dieu telle qu'elle est, disponible et généreuse. Merci Seigneur pour toutes mes prières, petites ou grandes, à voix basse comme à voix haute, auxquelles tu as répondu. Elle prie. Mais elle m'intéresse parce que je vais parler d'elle tout à l'heure. Et puis il y a eu des femmes, beaucoup de femmes. Judith. Mais toutes ces femmes-là sont l'expression d'une présence de Marie. C'est comme des actions incomplètes et des actions indirectes. Parce que l'action qui sera complète et totale sera l'offrande de Marie à recevoir le Christ et en faire le sauveur de l'humanité. Eux tous, ils ont préparé. Marie est venue assumer cela. Comme les prophètes garçons ont annoncé, les femmes ont agi dans le même sens. Et puis Marie arrive. Marie dans la nouvelle alliance. Et je vais lire ce texte-là que vous connaissez. En ce jour-là, Marie se mit en route et se rendit avec empressement vers la région montagneuse dans une ville de Judée. Elle entra dans la maison de Zacharie et salua Élisabeth. Or, quand Élisabeth entendit la salutation de Marie, l'enfant tressaillit en elle. Alors Élisabeth fut remplie de l'Esprit Saint et s'écria d'une voix forte, « Tu es bénie entre toutes les femmes et le fruit de tes entrailles est béni. D'où m'est-il donné que la mère de mon Seigneur vienne jusqu'à moi. Car lorsque tes paroles de salutation sont parvenues à mes oreilles, l'enfant a tressailli d'allégresse à moi. » Et puis, Marie dit alors, c'est là qui est formidable, « Mon âme exalte le Seigneur, le Magnificat. » Mes frères et sœurs, en fait, ces paroles prononcées par Marie sont déjà des paroles prononcées il y a longtemps. Par qui? Par Anne. Écoutez-moi bien, et je m'élève. En réalité, ils ont mis sur la bouche de Marie les mêmes paroles de Anne, la maman de Samuel. Et donc, dans la logique, en principe, le tableau, il est dessiné. Il y a une femme qui est stérile, à qui Dieu fait faveur, et qui bénit le Seigneur pour ce qu'il a fait pour elle. Si le même tableau est reproduit avec Marie et Élisabeth, je vous pose la question. Qui devait prononcer les paroles de Anne? Marie ou Élisabeth? Élisabeth. Parce que c'est Élisabeth qui était la stérile. Marie n'était pas stérile. Malheureusement, ou on ne sait pas comment, Marie tressaille d'allégresse et prononce les paroles de Anne comme si c'était elle qui était la stérile. Ici, il y a inversion du sujet, il y a changement du sujet. Alors que Élisabeth annonce la grâce reçue en prononçant les paroles de Anne, c'est Marie qui prononce les paroles de Anne. Ici, il y a un passage désormais de l'infertilité à la fertilité. Marie porte celui qui met fin à l'infertilité et qui apporte la nouveauté. La souffrance se transforme en une joie interne parce qu'elle porte celui qui est la nouveauté. On ne peut pas permettre encore qu'on récite l'infertilité comme action de grâce. Elle est l'arche nouvelle, l'arche de l'alliance. Elle est Ève nouvelle. Désormais, c'est la figure de Marie qui est posée comme nouveauté. Et ça, c'est une manière de faire de Dieu qui n'est pas nouvelle aussi. Qu'il fallait passer entre les deux frères. Dieu va permettre de façon sinoise que l'autre ravive l'héritage de son frère. Parce que ce n'était pas à lui de continuer le projet de Dieu. Mais ça, ce n'est pas encore nouveau. Entre
4: La femme Sarah et sa servante, comment s'appelle? Agar. Or, dans la question de la succession, on hérite par rapport au droit d'aînesse. Là encore, l'enfant de Sarah va supplanter l'enfant de Agar. Marie va supplanter Élisabeth. Elle va supplanter tout l'Ancien Testament, supplanter tous les visages féminines de l'Ancien Testament pour être l'image unique qui désormais est le canal par lequel Dieu bénit son peuple. C'est cela. À Marie, l'Ancien Testament devient grâce et bénédiction parce qu'elle portera, c'est cela. Tout à l'heure, j'avais dit arche de l'Alliance, étoile du matin. C'est elle qu'il faut suivre désormais. Les paroles de Anne sont mises sur les lèvres de Marie. Et voyez-vous, pourquoi? Parce qu'à l'époque, la stérilité est synonyme d'être en faute envers Dieu. Donc, mais la stérilité d'Anne aussi est une métaphore. Ça veut dire que le peuple d'Israël est impuissant à donner du fruit à la parole divine. Seul le recours divin peut offrir une porte de sortie à cette situation d'infertilité. Et le recours de Dieu pour donner une réponse à cette infertilité, c'est Marie. Cette issue, Anne va la demander humblement de la plus belle manière qui soit avec une poignante prière. Elle dit, Yahvé Sabaoth, si tu le voulais bien, la misère de la servante te souvenir de moi. Mais elle, c'est l'image d'Israël qui est stérile. Comme il y a eu un temps, les cieux ont été fermés. Elle voulait aller chez la veuve de Sarepta pour que là, jarre d'huile et de farine, point ne s'épuise. C'est la stérilité d'Israël qui est donnée comme image à la femme Anne. Et la prospérité est venue par le Christ qui met fin à la stérilité d'un peuple en passant par Marie. Désormais, tous les âges me diront bienheureuse. Le cantique de Anne est formidable. Allez voir un peu à 1 Samuel. C'est formidable. Anne dit, mon cœur exulte à Yahvé. Ma corne s'élève à Yahvé. Marie dit, mon âme exalte le Seigneur. À Yahvé. C'est la même chose là. Ma bouche est large, ouverte contre mes ennemis. Marie va dire la même chose. Il élève les faibles et il abaisse les forts. Car je me réjouis en ton secours. Désormais, Marie est la nouvelle Ève par laquelle le salut nous vient. Elle est le canal par lequel Dieu vient à l'homme. Une nouvelle relation s'installe entre les hommes et Marie. Entre les hommes et Marie, la bienheureuse. Désormais, tous les âges me diront bienheureuse. Il y a des choses pour lesquelles on n'a même pas besoin de réfléchir. Souvent, le voisin dit, bêtement, je fais. C'est la chose qu'il faut faire bêtement même. Quand nous, on étudiait le latin, nos professeurs nous disaient, bêtement, il faut apprendre par cœur. Rosa, Rosae, bêtement. Et puis tu as 10, tu as 20. C'est un mystère qui est donné gratuitement. Elle peut par conséquent, Marie, au nom de cette filiation maternelle, elle peut par conséquent, au nom de cette filiation maternelle, intervenir pour nous comme toutes ces femmes dans l'Ancien Testament, Esther, Judith, toutes sont assumées à Marie, arche de la nouvelle alliance. Voilà pourquoi c'est Marie. Quand tu es à nouveau, tu ne prends pas ancien. Maintenant, j'attaque la phrase qui nous concerne. Ils n'ont plus de vin. Analyse la péricope. C'est l'évangile du jour. Donc, je parle ici, et comme ça, l'évangile, je dirai autre chose. Ils n'ont plus de vin. Je lis le texte pour ceux qui ne savent pas où c'est situé. C'est dans Luc. Luc, c'est le Nouveau Testament. Pour ceux qui n'ouvrent pas la Bible aussi. Le troisième jour, il eut un mariage à Cana de Galilée. La mère de Jésus était là. Et puis après on dit, Jésus aussi avait été invité au mariage avec ses disciples. Ici on dit invité, on dit Marie, elle était là. Comme si c'était chez elle. Vous voyez non? Marie était là. Jésus lui a été invité, donc il n'était pas là. Quand il dit ça, c'est pas qu'il veut dire Jésus, c'est pas important. Hein. Mais Marie était là. Lui n'était pas là, on l'a invité. Quand tu es invité, c'est qu'il n'est pas là. Quand tu es là, on ne t'invite pas. Tu ne comprends pas? Monsieur Kwasi fait invitation. Madame Kwasi est là. Et puis il invite Madame Kwasi. Tu ne comprends pas? Bon. On invite ceux qui ne sont pas là. Ceux qui n'habitent pas là-bas. Ceux qui ne concernent pas là. D'abord, là. On vous invite. Venez. Parce que l'invitation dit, venez quand tu n'es pas venu. Ou bien, Marie, elle était là. Ça, le chant. Marie, elle est là, elle est là, elle est là. C'est ça, là. Elle était là. Et puis, on manqua de vin. La mère de Jésus lui dit, ils n'ont pas de vin. Jésus lui répond, femme, que me veux-tu? Mon heure n'est pas encore venue. Sa mère dit à ceux qui servaient, tout ce qu'il vous dira, faites-le. Or, il y avait là 6 jarres de pierre pour les purifications rituelles des Juifs. Chacune contenait 2 à 3 mesures, c'est-à-dire environ 100 litres. Jésus dit à ceux qui servaient, remplissez d'eau les jarres. Et il remplit jusqu'au bord. Il a dit, maintenant puisez et portez-en au maître de repas. Il lui emportait. Et celui-ci goûta l'eau changée en vin. Quel est mon commentaire? Quel est mon commentaire? Ici, je parle. Mais si je parle, c'est vrai. Marie est là. Donc, premier commentaire, l'invitation est accueillie. La mère de Jésus était là. S'il commence cette phrase, c'est parce que le texte veut montrer que, comme je l'ai dit tout à l'heure là, la présence de Marie active automatiquement la grâce de Dieu. Si elle n'était pas là, ça allait être la chose la plus difficile à comprendre. Parce que nous portons notre regard sur ce qui est fait magnifiquement, le passage de l'eau en vin. Mais ce passage-là, il est conditionné par une présence, Marie. Si elle n'était pas là, si on ne l'avait pas invitée, si elle n'était pas venue dans ce mariage-là, il allait avoir le désastre et la honte. Donc ce qui frappe ici, c'est une présence de Marie. Mais en même temps aussi, son fils est là. Donc, il n'y a pas entre Marie et son fils un rejet ou une forme de dire, comme la dernière fois on l'a dit là, qui sont ma mère, non, il n'est pas poli. Non, entre son fils et Marie, là où son fils est, la Vierge est là. Priez pour qu'il soit toujours comme ça. Et cela a toujours été comme ça. Parce qu'il a dit lui-même, si vous êtes si méchant, moi qui suis votre père, si vous me demandez tout, je vous donnerai. Donc Marie est là. C'est une présence de Marie qui est là dans l'église. Elle est là avec l'église. Elle est là pour l'église. Elle participe, comme nous tous, à la vie de l'église. La prendre chez soi est la chose la plus intelligente qu'un chrétien puisse faire. Tu ne peux pas avoir l'église et ne pas avoir pour mère Marie. L'accueillir chez elle, on accueille Marie chez elle par une seule chose, par la prière. C'est le moyen par lequel Marie se fait accueillir chez soi, par la prière. C'est la seule attitude qu'on demande aux chrétiens. La seule manière pour le chrétien de bénéficier de cette présence maternelle qui est agissante, c'est de prier la Vierge et de lui dire, viens. Quand on dit, Ave Maria, je vous salue Marie, c'est ça. Viens, elle est là. C'est parce qu'elle est là qu'elle va agir. Je vais vous montrer cette image-là forte, vous allez comprendre une chose. C'est une présence, dès qu'elle est activée, autorise Marie à agir. Elle n'a pas besoin que par sa présence, on lui dise, regarde, regarde, regarde, regarde, regarde, regarde. Il ne travaille pas, il a faim, il n'a pas enfant, il ne s'est pas marié. Ça, si vous perdez le temps à faire ça avec Marie. Le texte dit, Marie était là. On dit, Jésus avait été invité. Or, il manqua de vin. Ici, on a l'impression comme s'il n'y avait pas de vin. Ce n'est pas vrai. On dit, il manqua de vin. C'est-à-dire, ils ont bu. Au départ, le vin était là. Ils ont bu. Et puis, le vin vient à manquer. Mais c'est normal dans la vie de l'homme. On n'a pas dit, il n'y avait pas de vin. On dit, le vin vient à manquer. C'est-à-dire qu'ils ont bu et puis il manquait le vin. Donc, au départ, ils ont bu. Depuis qu'il y a un mariage, on ne va en boire pas. Donc, ne fais pas croire qu'il n'y a pas de vin au départ. Les gens ont bu. Mais c'est la vie normale du chrétien. Le chrétien, il vit. Nous tous, nous vivons. À un moment donné, il va manquer quelque chose. Mais demandez aux mamans. Elles font le marché. Après, il arrive à manquer du sel, de l'huile. Mais c'est normal qu'il arrive à manquer quelque chose dans votre vie. Ne faites pas croire, ne croyez pas aux gens qui pensent que vous ne pouvez pas être en manque d'une chose. Tant que vous êtes des hommes et des femmes, des humains, il en manquera le besoin humain. Même ceux qui sont mariés 50 ans, à un moment donné, il a manqué la communication dans le mariage. Ils se sont disputés. C'est toi qui es marié depuis 20 ans et n'a pas d'enfant. Il manque l'enfant. Mais c'est les choses naturelles de la vie. C'est les besoins de la vie qui font que chaque chose peut manquer. Comme il a manqué des vins. Ça, il y a beaucoup de balles sur tout là-bas, peut-être. Il ne sait pas, mais. Mais il manque quelque chose dans la vie de l'homme. Souvent, on se fait passer pour des gens qui ne peuvent pas voir ce genre de manque. Ah, cher. Aujourd'hui, tu n'as pas travaillé. Oh. Donc, le Dieu qui te prie, elle est partie où? Chaque chose a un temps de vie. Non, il lui assure. On peut manquer même la chose la plus minime. Une fois, j'étais à Rome. Mais je vous assure, même 1 euro, il n'y avait pas. J'étais coupé comme ça. Mais. Ce coucher-là, tu vois ni devant ni derrière. Et puis, lundi, mardi, il va au réfectoire, il mange, il vient, il s'assied là. Et puis, le portable de la chambre sonne. On dit d'aller à la buanderie. Quoi encore la bienderie là-bas? Après, nous, on est coupé comme ça. J'arrive à la bienderie. Et puis, voilà, pauvre sœur, la religieuse, une vieille. Elle n'est pas intelligente. Maquée. Mais à quoi? Et regarde. Alors, elle a eu 50 euros dans ta soutane. Elle dit, Seigneur, 50 euros dans ma soutane. Oh, oh, oh. Elle dit, qui a pris là? D'abord, elle t'est étonnée. Elle ne sait pas d'où il venait. Qui m'a remis les 50 euros? Oh. C'est-à-dire que c'est devenu, c'est passé à comme si c'était des millions et des riches. C'est le symbolisme. Souvent, tu n'as rien. Même un verre d'eau peut devenir pour toi une action de grâce sublime. C'est ce qui est arrivé à ce couple-là. Mais surtout que maintenant où on fait invitation, on ne sait pas qui va venir. On invite et ils viennent à 4 là. Qui peut prévoir le nombre de boissons qu'il faut pour un mariage? Souvent, on dit même, venir à 4, il ne veut pas 4, il dit là, on met à 4 à la maison. Il va rentrer. Donc ça peut suffire, ça peut manquer. Mais regardez, sans qu'elle ne s'adresse à Marie, comme elle était là, elle a vu. Elle a pris le devant. Et elle s'adresse à qui de droit? Parce qu'ici, à Marie, il n'y a pas d'erreur sur son intercession. Elle est directe. Ils n'ont plus de vin. Il a fallu qu'elle soit là. Toi, ne te préoccupe pas de ce qui te manque. Procure-toi que Marie soit chez toi. C'est là souvent nous, notre incompréhension avec la Vierge Marie. On mélange tout. Nous sommes là à lui demander telle chose. Elle la voit. Qu'est-ce qui échappe au regard de Marie? C'est un regard profond. C'est un regard qui est agissant. C'est un regard qui comble le vide. Elle ne peut pas être avec toi et puis ne pas voir que tu souffres, que tu manques quelque chose. Tiens, c'est pas possible. Et Saint Paul le dit, si le Seigneur est avec toi, qu'est-ce qui peut te manquer? Non, c'est pareil pour la Vierge Marie. On dit manquer de vin, aussitôt elle agit. C'est une médiation de Marie. Il n'y a pas besoin qu'on la touche, elle voit. Et c'est une façon d'être de Jésus et de Marie. Jésus aussi, rappelez-vous, il vit la foule affamée au désert. Il prend les devants, il lui donne leur à manger. Dieu n'a pas besoin qu'on lui cite nos litanies de souffrance. Et souvent, il dit souvent aux gens du jardin là, toujours vers dans la vallée des larmes, sortez un jour. Soupirez, gémissant, sortez un jour. Dans une belle prière entre nous. Il faut sortir. La prière, ce n'est pas seulement de demander. La prière, c'est attirer Dieu vers soi. Quand vous écoutez souvent notre prière ici, la préface dit, nos chants n'ajoutent rien à ce qu'il est, mais nous rapprochent de lui. Et Marie, elle agit. La force de la maternité active la médiation directe de Marie. Ils n'ont plus de vin et elle agit. Marie participe à son salut. C'est une continuité en fait. Ce que Marie fait, et la continuité de l'œuvre du salut accomplie par son fils. Elle dit, ils n'ont plus de vin, femme qui m'est vêtue, et il agit. Écoutez-moi bien, et je m'arrête là, pour lire le beau poème de Saint-Bernard. Femme qui m'est vêtue, elle n'a même pas écouté. Elle n'a même pas pris le temps pour dire, toi-même, il faut regarder. Et ils sont pour, exactement, ils sont. C'est triste. Il faut regarder toi-même, il faut voir ça. Parce qu'il y a beaucoup qui aiment quand on les flatte comme ça, avant de faire les choses. Elle a parlé, non, rien. Et là, ils sont toujours comme ça, nouveau marié. Rien la honte là. Parce qu'il y a beaucoup qui veulent le mariage en même temps, pas pour venir même faire mon mariage, pour venir voir c'est quoi qu'il y a à manger là. Quand ils viennent là, elle a parlé quoi? Deux menus à loco et puis nyam.
1: ou bien tes chèvres et poissons.
4: Et ils viennent pas pour faire que bonne chose, hein. Ils viennent juste pour voir comment le mariage est. Pas pour vous commenter là-bas,
1: ça valait rien. Pour votre décoration, même ça vaut rien. Jaune, bleu, c'est quelle couleur ça?
4: Donc, ils sont nombreux comme ça. Ceux qui perdent le temps à aller dans les mariages, rien que pour aller faire commentaire de si c'était bon, c'est pas bon. Voilà, elles ne se marient pas, mais elles sont les commentateurs de mariage des gens. Marie, elle n'est pas dans ça pour dire, elles sont jeunes. Non, non, non. Elle ne dit même pas, quelle femme que veux-tu? Elle ne va pas pleuricher. Elle ne le regarde même pas même. C'est ça qui me plaît chez Maria. Si elle le regardait même, c'était bon. Hier, elle lui a demandé, mais tu ne sais pas quand tu cherches? Et puis, il lui a dit, ne sais-tu pas que tu as aux affaires de mon père? Elle dit à Jésus, affaire ton père aussi, à moi d'ici aussi. C'est tout ce qu'il vous dira. Elle a pris mot par mot, à malin, malin et demi. Elle a compris qu'avec lui, il faut l'action. L'amour appelle l'amour. Elle le provoque sur l'amour. Automatiquement, il va anticiper son amour pour ce peuple-là et pour ce couple-là. Elle dit, faites tout ce qu'il vous dira. Est-ce qu'il n'a pas fait? Pour toi aussi, il va dire à Jésus, à Jean, faites tout ce qu'il vous dira. Nous sommes à vivre une expérience unique. Marie agit de façon constante et permanente pour l'Église. Elle porte l'Église. Elle porte l'Église. Quand les gens vous racontent l'action de Marie, c'est incroyable. Je ne dis pas qu'on n'a pas prié Jésus, non. Mais femme, voici ton fils. Fils, voici ta mère. C'est une adoption qui est éternelle. Et je m'arrête là pour vous lire ce beau poème que j'ai pris chez Saint-Bernard. Le nom de la Vierge était Marie. Marie est cette noble étoile dont les rayons illuminent le monde entier, dont la splendeur brille dans les cieux et pénètre les enfers. Elle illumine le monde et échauffe les âmes. Elle enflamme les vertus et consume les vices. Elle brille par ses mérites et éclaire par ses exemples. Ô toi qui te vois balloter dans le courant de ce siècle, au milieu des orages et des tempêtes, de manière périlleuse, si tu marchais sur terre, ne détourne pas les yeux de l'éclat de cette tasse. Tu ne veux pas sombrer dans les ténèbres. Si les vents de la tentation s'élève, si tu rencontres les récifs des tribulations, regarde l'étoile, invoque Marie. Si tu es submergé par l'orgueil, l'ambition, dénigrement et la jalousie, l'étoile crie vers Marie. Lève les yeux, invoque Marie. Si la colère, l'avarice ou les fantasmes de la chair secouent le navire de ton esprit, regarde Marie. Si tu es accablé par l'énormité de tes crimes, confus de la laideur de ta conscience, effrayé par l'horreur du jugement, tu commences à t'enfoncer dans le gouffre de la tristesse, dans l'abîme du désespoir, pense à Marie. Que son nom ne quitte pas tes lèvres, qu'il ne quitte pas ton cœur pour obtenir la faveur de ses prières. N'oublie pas l'exemple de sa vie. En suivant Marie, on ne dévie pas. En la priant, on ne désespère pas. En pensant à elle, on ne se trompe pas. Si elle te tient par la main, tu ne tomberas pas. Si elle te protège, tu ne craindras pas. Si elle te guide, tu ne connaîtras pas la fatigue. Si elle est avec toi, tu es sûr d'arriver au bout. Ainsi, tu comprendras par ta propre expérience combien cette parole est juste. Le nom de la Vierge est Marie. Je vous remercie.
5: Le père Jean Bonzo Kwasi vient de nous proposer un enseignement sur le thème « Comment Marie intercède pour l'Église et pour nous ». Merci de nous avoir suivis. Que le Seigneur nous bénisse.

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Toujours à l'écoute des programmes de la Radio Nationale Catholique et avant les spots, nous avons écouté un très bel enseignement du Père Jean Bonzo sur le thème « Comment Marie intercède pour l'Église et pour nous ». À travers ses paroles inspirantes, il nous rappelle le rôle maternelle de la Vierge Marie, toujours présente auprès de ses enfants pour présenter nos prières à son Fils Jésus-Christ. Un message profond de foi, d'espérance et de confiance en l'intercession de la Sainte Mère pour l'Église et pour chacun de nous.

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1: 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Il est 9 heures.

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0: Et nous poursuivons avec notre rendez-vous musical, la Chantre à la Une. Aujourd'hui, nous recevons un chantre bien connu de tous qui a marqué les esprits à travers l'émission Confidence. Il s'agit de Boniface. Je vous laisse découvrir cet échange inspirant.
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0: Bonjour à toutes et à tous, bienvenue dans votre émission Chantre à la Une, dont la mise en onde est assurée par Geneviève Bougui. À ce micro, je suis Isabelle Comenant. Quel plaisir immense de vous retrouver. Voilà, chers auditeurs, vous savez que Chantre à la Une, nous allons plonger toujours au cœur du ministère de nos invités à travers trois grandes rubriques Zoom sur pour découvrir leur parcours, leurs appels et leurs histoires. Second talon, la seconde rubrique, parce que oui, nos chantres ont souvent des talents cachés et bien sûr le live, un moment puissant d'adoration ou de louange en direct. Préparez vos cœurs, préparez-vous à vivre une émission intense parce qu'aujourd'hui ce n'est pas qu'un programme, c'est une expérience. Restez connectés, Chantre à la Une commence maintenant avec la première rubrique Zoom sur.
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0: Encore une fois, bienvenue à tous. Merci de nous rejoindre pour ce moment d'exception. Aujourd'hui, nous recevons un homme dont les chants ont marqué des générations. Il s'agit de Chantre Boniface. Le Chantre Boniface est un artiste majeur du gospel ivoirien, particulièrement influent dans les années 90 et 2000. Il s'est imposé comme une figure importante de la louange et de l'adoration en Afrique francophone. Il cumule environ 20 à 25 ans de ministère musical. Il s'est fait connaître à travers des chants profondément spirituels, utilisés dans de nombreuses églises, et sa musique a contribué à populariser le gospel en Côte d'Ivoire et dans la sous-région. Le Chantre Boniface n'est pas seulement chanteur, il est avant tout serviteur dans le ministère chrétien avec une forte orientation vers l'adoration profonde, la prière, l'édification spirituelle. Ses prestations sont souvent marquées par une atmosphère de recueillement et de connexion spirituelle. Depuis quelques années, il est devenu plus discret sur la scène musicale. Il a volontairement ralenti ses activités après une longue carrière. Il s'est orienté vers d'autres projets, notamment la gestion d'une salle événementielle. Cette décision s'inscrit dans une volonté de préparer son avenir après la musique. Malgré cela, il reste une référence incontournable du gospel ivoirien. Chant populaire du Chantre Boniface que nous connaissons, on peut citer pêle-mêle « Tu es digne »,« Adorons l'Éternel », »,« Jésus, tu es tout pour moi ». Saint-Esprit, prends le contrôle. « Je m'abandonne à toi, Éternel mon Dieu, Seigneur, dis un mot. » Quand ma victoire. Ces chants sont souvent repris dans les églises lors des veillées de prière et lors des concerts gospel. Le Chantre Boniface fait partie de la génération de chantres qui ont structuré le gospel ivoirien, inspiré plusieurs jeunes artistes, et il fait aussi partie de ceux qui ont installé une culture d'adoration profonde dans les églises. Le Chantre Boniface est une figure emblématique mais discrète, dont l'impact repose surtout sur son ministère musical et spirituel. Et dans Zoom sur, nous allons découvrir l'homme derrière le ministère, son appel, son parcours, ses combats. Chantre Boniface, bonjour et merci d'avoir accepté notre invitation.
3: Bonjour à tout le monde, bonjour à toute la grande famille de la RNC. Merci, quel privilège, quel honneur d'être reçu ce jour pour cette belle émission. Bonjour encore, merci. Merci pour ce lexique-là, en tout cas. Tu es passé partout. On a senti qu'il y a eu beaucoup de recherches sur ma modeste personne. Merci beaucoup, que Dieu bénisse.
0: Amen, c'est nous qui vous disons merci parce que c'était pas facile aussi de vous avoir. Vous êtes beaucoup chargé.

0: beaucoup d'ethnies, Annie, Bété, Togolais, voilà, donc on dira que vous êtes africain.
1: Ah oui,
0: c'est l'Afrique qui gagne.
1: C'est cela.
0: Comment tout a commencé pour vous dans la musique?
1: Oh, il faut dire que j'ai été déjà bercé par la spiritualité, je dirais par la religion, avec les parents qui ont conduit nos pas déjà à l'église. Et après, j'ai épousé la musique au travers d'une chorale à la paroisse Sainte-Monique, le plateau de Cuy. Voilà, et après, les choses ont commencé à s'enchaîner, à appartenir à plusieurs communautés, à participer, à encadrer plusieurs groupes de chants. Et après, on s'est dit, ben écoute, on va essayer de commencer quelque chose nous-mêmes et puis ça donne ce que vous avez.
0: Parlez-nous un peu de vous, de votre rencontre personnelle avec Dieu.
1: Comme je l'ai dit tantôt, ça a commencé en famille. Quand votre mère part à l'église, elle vous envoie tout le temps. Et nous, ça a été ce départ-là. Maman qui nous a montré le chemin du Seigneur. Voilà. Et nous avons commencé à suivre papa et maman à l'église. Après, on a ressenti la chose. Moi, j'ai commencé particulièrement à chanter véritablement avec un serviteur de Dieu, Claude Bénard. C'est là-bas que tout a commencé. L'espace s'appelait Gabaon. Et c'est à Gabaon que je partais en tant qu'invité, hein, en tant que chrétien. Et puis un jour, j'ai regardé le groupe musical. Je sentais que ce que les gars étaient en train de faire là, vraiment c'est intéressant. Hein. Je vois des gens qui chantent, les jeunes dames, des jeunes hommes, des gens qui louent, les pianistes qui bougent. Je me dis, mais attends, ils ont quoi à se remuer comme ça. Et puis un matin, je me suis retrouvé dans le groupe musical. Comme toute attente, je suis allé m'asseoir. Et à la fin, j'ai décidé, quand on fait des appels pour demander quels sont ceux qui voudraient appartenir au groupe musical, je me suis présenté. Je suis allé m'asseoir au groupe musical. Et puis j'ai commencé à apprendre avec eux, sans oublier que je me suis aussi affilié à la paroisse Sainte-Monique, le plateau de Cuy. Là-bas aussi, j'étais le plus jeune d'une chorale qui était assez adulte. Et c'est là-bas que je suis allé apprendre encore. J'ai appartenu à cette chorale pendant un bon nombre de temps. Là-bas, il n'y avait pas de pianiste. C'est là qu'il va débuter l'amour pour le piano pour moi. Voilà, c'est là-bas que je découvre le piano. On n'avait pas de pianiste, ou du moins le pianiste qui était là aussi, on n'arrivait pas souvent à mettre la main sur lui. Et les mamans ont demandé, mais qui veut apprendre, j'ai levé ma main. Et c'est comme ça que j'ai commencé à apprendre le piano pour partir à la maison. Ça n'a pas été facile parce que papa, lui, n'avait pas besoin d'un chanteur dans sa famille. Hein. Lui voulait un fils cadre, voilà, surtout que je suis l'aîné de ma famille. Et donc, ça n'a pas été facile. Il fallait convaincre les parents que c'est ce qu'on aime, c'est ce qu'on veut. Je vais vous épargner beaucoup de détails, avec beaucoup de difficultés aussi, avec beaucoup de preuves. Papa a fini par accepter, maman a fini par accepter et je me suis lancé tout doucement dans l'univers de la musique. Après, il y a eu un autre homme de Dieu qui lui connaît, avec qui j'ai commencé ici aussi à la radio, à la RNC. La RNC est ma maison de base. Quand je vois la maman qui est assise en face de moi, c'est des mamans qui m'ont vu naître ici. J'ai commencé ici à la RNC devant elle. Donc, il y a une émission qu'on appelait Confidence. Ici à la RNC, je pense que c'était les mercredis, si je ne me trompe pas, les mercredis. Et c'était tardivement, jusqu'au petit matin. Et un jour, je suis arrivé ici, j'ai rencontré l'homme de Dieu, je travaille avec lui aussi. Et puis, il m'a dit, il fait une émission à la radio, tout. Et j'ai décidé de l'accompagner. Le premier jour, quand on est venu, vous savez que quand on fait des émissions, il y a une sélection musicale qui joue en fond. Et j'ai proposé comme ça à l'homme de Dieu de jouer directement, de venir avec un piano et de jouer. Je pense que ça faisait partie des premières choses au niveau de la radio ici, puisque bon, c'est vrai que quand on recevait des hommes de Dieu qui avaient des prières, les gens venaient avec le piano, tout ça. Mais pour une émission, c'était quelque chose de nouveau. Et j'ai dit à l'homme de Dieu comme ça que je voudrais moi-même venir avec le piano. Et il dit, tu veux chanter jusqu'à matin? Il dit, mais je peux. Et puis il dit, bon, on va faire le test. Et puis un mercredi qui a suivi, je suis venu, on a installé tout, et j'ai commencé à chanter. Quand j'ai commencé à chanter, les gens pensaient que c'était un CD qui jouait. Il dit non, c'est pas CD, hein. C'est quelqu'un qui a été joué en live comme ça, il s'appelle Boniface, vous allez voir Boniface, et tout le monde a commencé à appeler, mais on veut voir Boniface, et vraiment, ça a été ce déclic-là. Et pour la petite histoire, je n'étais pas encore star, comme on le dit, et un jour, mon nom avait déjà pris à cause de la RNC, mon nom était partout là, et puis je monte dans un taxi. J'habitais Yopougon dans le war, comme on dit. Je suis dans le war, encadré par deux femmes, grosses comme ça. Et puis, la femme là disait, aujourd'hui là, je dois préparer vite, parce que là, la nuit là, je dois être connecté à Confidence. Il y a Boniface qui doit chanter. Boniface m'a assis au milieu des deux femmes. Et puis, quand il y a le style de Boniface, et puis il y a ce qu'elle bon, mais il y a un dédié que c'est moi qui suis. Parce que je ne reflétais pas encore
0: la personne
1: dans le statut. Voilà. C'est qu'elle est en train de valoriser. Elle est en train de dire, elle dit, aïe, c'est de moi qu'on parle comme ça. Quelque chose me dit, faut dire, c'est toi. Et puis quelque chose me dit, tais-toi. Si tu dis, c'est toi, on va t'insulter ici. Donc, je suis dans le taxi et elles ont parlé. Donc, on se retrouve à 22h. On se retrouve à 22h, je ne sais plus, 22h, 21h. On se retrouve à 22h, 23h. On se retrouve à confidence. Et je descends de la voiture. Je dis, attends, c'est de moi que les femmes étaient en train de parler. Mais je n'ai pas eu le courage de dire, c'est de moi parce que, effectivement, je ne

0: n'était pas la grandeur que le nom avait déjà commencé à avoir. Et jusqu'au fur et à mesure qu'on organise le premier concert, c'est parti de la RNC, mon premier concert qui est parti de la RNC, ça a été à l'hôtel communal de Cocody. Je n'avais aucun album sur le marché, je n'avais rien, il n'y avait que les adorations qu'on faisait ici à la radio souvent qui passaient pendant la nuit ou bien le jour qu'on n'a pas pu venir faire l'émission, on pouvait retransmettre ce qu'on faisait. Donc ça fait que j'ai commencé à avoir une certaine notoriété, mais on ne me connaissait pas. Et ça a été l'une de mes grandes forces. C'est-à-dire qu'on connaissait mon nom, mais on ne me connaissait pas. Donc ce qui faisait que beaucoup de chanteurs qui sortaient, souvent même on mettait leur nom sur mon nom, on mettait mon nom sur leur nom, parce qu'on savait que celui qui faisait l'adoration en ce moment-là, il s'appelait Boniface. C'est parti de là et j'arrive à l'hôtel communal de Cocody. J'ai été habillé ce jour-là par la maman d'une des chanteuses que vous connaissez tous, Lena Harry, qui est styliste, c'est elle qui m'a habillé. Elle dit « Abîme est porté là, Abîme là me dépasse ». Donc quand je suis arrivé à l'hôtel communal de Cocody, j'étais avec une grande sœur à l'époque, et on arrive à l'hôtel communal de Cocody. Je dis, mais les gens qui sont dans l'hôtel communal, nous, quand sortis, moi, je vais faire mon concert, on va partir à la maison. Elle dit, non, c'est pour toi qu'il y a toutes ces voitures. J'ai dit, waouh, quand on m'a annoncé, quand on a ouvert la porte de la mairie de Cocody, j'étais étonné de voir tout ce monde-là qui m'attendait. Ça a été vraiment un déclic. Je dirais que c'est le seul concert qui m'a vraiment marqué parce que je ne m'attendais pas à ce monde-là. Et quand les mamans-là me voyaient, t'entendais pas, ou t'entendais les mamans qui faisaient, hé, c'est lui-là qui fait, on dort pas la nuit, là. Hé, c'est l'enfant-là. Celui-là, non, c'est pas possible. Donc, mon histoire avec les mamans, c'est là. Mon histoire avec le peuple de Dieu de la Côte d'Ivoire est partie véritablement de la RNC, de l'émission Confidence. Voilà un peu, de façon ramassée, hein, sans vous faire oublier un peu. C'est vrai, il y a eu pas mal de moments aussi assez difficiles, des moments compliqués. Mais moi, ce que je voudrais retenir dans ma carrière, c'est pas des moments difficiles. C'est retenir surtout des moments de joie, des moments difficiles font partie de la vie d'un artiste. Cela lui permet de grandir. Donc, pour moi, tout ce qui est difficile ne doit pas vraiment être frein à l'élévation de quelqu'un. Voilà un peu, de façon ramassée. Voilà.
1: On dirait que les moments difficiles ont plutôt été des épreuves que le Seigneur a voulu que vous subissiez afin de vous élever dans votre ministère.
0: Le chrétien qui vit sans épreuve doit commencer à avoir peur.
1: C'est ça.
0: Parce que l'épreuve caractérise l'homme. L'épreuve est comme des grades. Mm-hmm. L'épreuve est comme une sorte d'escalier. Au fur et à mesure que tu montes dans la vie, il y a des situations qui se présentent à toi et tu dois les affronter. Tu dois les gagner, tu dois les réussir. Et puis, au fur et à mesure, les choses évoluent, on acquiert quoi de l'expérience. Donc, je dirais qu'après quand même 20 à 25 ans de carrière, on a beaucoup d'expérience. Mm-hmm. Ce que vous avez dit tout à l'heure, j'ai entendu parler de discrétion. Bon, après, on apprend beaucoup de choses. Mm-hmm. Et puis, on sait quand sortir, on sait se faire oublier, on sait quand revenir. C'est tout un travail qui se fait en arrière.
1: Chers auditeurs, vous avez constaté, Boniface, il est humble dans tout, hein, même dans ses paroles. Voilà. Y a-t-il eu un moment marquant qui a changé votre vie ou votre ministère?
0: Tous les jours, comme je l'ai dit, pour moi, c'est un parcours. Moi, je suis un bébé de l'église catholique. Je suis un chouchou des fans. Comme je l'ai dit, les fans m'ont découvert sans me découvrir. Voilà, les gens ont connu d'abord la voix avant de connaître l'image de la personne. Ce qui veut dire que on pouvait savoir quand ce chant passe, c'est Boniface, mais lui, on ne le connaissait pas.
1: C'est vrai.
0: Et mieux, j'étais déjà connu dans des pays comme le Togo. Là, je vous disais tout à l'heure qu'on me prenait même pour un petit Togolais. J'étais connu dans des pays comme le Togo et avant d'être connu en Côte d'Ivoire. Donc, les adorations qu'on faisait avaient déjà dépassé les frontières avec le frère, mon ami, que je taquine beaucoup, Herman Mouchou. On a beaucoup travaillé sur ça. Et qu'est-ce qui va se passer? Pour mon premier concert au Togo, on me dit de venir par car. J'accepte, je prends le cas et quand j'arrive sur scène, on me dit vous chantez premier là, vous chantez premier. J'ai dit au gars qui organisait le concert, regarde, moi là, faut me mettre à la fin. Il dit que déjà même là, j'avais l'esprit de professionnel à moi. Il dit non, moi faut me mettre vers la fin. Il dit non, attends, il y a les stars qui sont, c'est les stars du Togo, donc vous chantez vite. Il dit ok, vous savez ce que je vais faire? Je l'ai regardé dans un concert de Michael Jackson. Quand je suis arrivé, quand on devait m'annoncer, je demande à ce qu'on éteigne toutes les lumières. On dit mais le gars là, il fait quoi comme ça? Il n'a qu'à chanter ses chansons rapidement, il va partir. Il demande qu'on éteigne toutes les lumières et qu'on mette la lumière centrale sur moi, sur le podium. Est-ce que les organisateurs ont accepté? Ils ont fait. Et j'ai dit à mon pianiste, il s'appelait Danny de la Rosa en ce moment. Danny, j'ai dit, Danny, commence. Et on a commencé avec « J'ai vu un homme sur la croix ». Quand on a commencé à chanter, c'était la folie dans la salle. On aurait dit que c'était spécialement mon concert. Figurez-vous que j'étais parti pour faire 10 minutes sur scène. J'ai fait 1h45. Le spectacle m'est revu. C'est finalement moi qui ai fait ce concert. Je fais, au lieu de 10 minutes à 15 minutes, je fais près de 1h45 en train de chanter. Et ça m'a donné vraiment la popularité le même jour dans un pays. Et même quand les organisateurs ont voulu arrêter le spectacle, le peuple ne voulait pas. Ça criait Boniface. J'ai chanté toutes mes chansons quand j'ai inventé même.
1: Je me rappelle, lors d'un concert, il y a une jeune petite fille de 10 ans, je crois 8 ans ou 10 ans, si ma mémoire est encore bonne, qui a chanté avec vous ce chant que j'aime bien, « À quand ma victoire ?»
0: Oui, « À quand ma victoire ?»
1: Qui a même pleuré.
0: Oui. « À quand ma victoire ?» C'était au Palais de la Culture, c'était en Côte d'Ivoire. Là, l'histoire se remonte en Côte d'Ivoire. La petite fille en question, beaucoup de personnes me posent la question. La petite fille en question, c'est ma petite sœur.
1: Ah, d'accord.
0: C'était la dernière de la famille. C'est pour ne pas dire que c'est la dernière de la famille. Et moi, je chante mes chansons. Je ne peux pas concevoir qu'une petite fille comme ça. J'étais tellement dépassé. Ceux qui ont encore des vidéos, quand je l'ai regardé monter, elle dit, mais elle fait quoi? Elle vient faire quoi ici? Ça, c'est les enfants de Georges Taïba. Tout le monde est dit, mais je chante, je tourne ma tête. Je la vois, mais ça, elle fait quoi? Donc, au départ, j'ai failli faire un geste pour dire, faites-la descendre. Et quand je chante, au fur et à mesure que je chante, je vois qu'elle est dans la chanson et avec l'émotion qui va avec, je me replonge dans. Pas dire, je me reconcentre pour faire le spectacle. Et là, je constate que toute la salle est en train de pleurer. J'ai dit, aïe, ce qu'elle a fait. Juste après, on a arrêté. Juste après elle, j'ai fait au revoir et je suis descendu parce que c'était la dernière chanson. Mais elle avait tellement réussi à faire monter la louange par cette action que ça fait que ce chant est devenu, je dirais, plus qu'un tube. C'est resté hit. Et jusqu'à présent, Boniface ne peut pas faire un concert en Côte d'Ivoire, tout dans le monde sans « À quand ma victoire ?»
1: Moi, j'adore cette chanson. Sincèrement, j'adore beaucoup cette chanson parce que c'est vrai que ça retrace l'histoire de beaucoup de personnes, mais il y a quelque chose qui est très profond dans ce chant-là que personne ne peut expliquer. Mais quand on chante, on a l'impression que l'Esprit Saint est là et que le Christ même est là.
0: Amen. Amen.
1: Ça apaise vraiment les cœurs.
0: Oui, c'est un cantique qui soulage. « À quand ma victoire ?» C'est la question que tout enfant de Dieu pose tous les jours à l'Éternel. Quand est-ce que ma vie va changer? Quand est-ce que j'aurai mon enfant? Quand est-ce que j'aurai le travail? Quand est-ce que je vais voyager? Quand est-ce que je vais guérir? Donc, à quand ma victoire répond véritablement à la problématique du chrétien de savoir quand est-ce que la lumière va briller, le soleil va se lever véritablement sur notre vie pour que nous puissions passer à une autre étape. Souvent, on dit qu'on souffre. Souvent, on dit qu'on a des difficultés. Souvent, on dit qu'on n'a pas d'argent. Mais quand quelqu'un vous explique un problème, quand une autre personne vous explique sa situation, quand une autre personne vous explique son problème, tu te dis que ce que tu vis là, vraiment, c'est mieux comme ça. Donc, à quand ma victoire, c'est ce chant-là qui vient pour réconcilier tout le monde sur la faiblesse de l'homme. Tu peux avoir tout l'argent que tu as, tu peux avoir tout ce que tu possèdes, mais quand tu n'as pas la santé, tu cries, Seigneur, à quand ma victoire.
1: C'est vrai.
0: Voilà.
1: Quel message apportez-vous aujourd'hui à travers vos chants? Si vous deviez résumer votre parcours en une phrase, ce serait laquelle?
0: Ben, moi, mes cantiques sont portés sur l'espérance. Tous mes cantiques sont portés sur l'espérance. Quand vous écoutez à quand ma victoire, sans toi Jésus, Seigneur dis un mot, tous les cantiques sont portés sur l'espérance pour demander à Dieu de faire quelque chose parce que nous croyons véritablement en lui. Et si nous avons décidé de mettre notre foi, nous avons décidé de croire en lui, si nous avons décidé de lui donner tout ce que notre cœur désire, on aimerait vraiment que ce Dieu-là parle. Parce que si d'autres partent, c'est des féticheurs et selon eux ont des solutions, nous croyons que celui qui a tout créé, le ciel et la terre, il a la capacité de répondre, il est au-dessus de tout, il doit répondre. C'est pour ça que je pose la question au Seigneur, je dis Seigneur, à quand ma victoire? Je dis Seigneur, dis un mot, parce que pour moi, il est tout. C'est pour ça que je lui dis encore, sans toi Jésus, ma vie n'est plus pareille. C'est-à-dire que si tu n'es pas dedans, si tu n'es pas dans mon histoire, si tu n'es pas dans le mariage, si tu n'es pas dans le voyage, si tu n'es pas dans le travail, Seigneur, ma vie n'a plus de sens. Voilà un peu dans l'esprit dans lequel tous mes cantiques sont basés sur l'espérance, espérance.
1: Merci pour ce partage sincère, mais vous savez, chers auditeurs, nos chantres ne nous montrent pas toujours toutes leurs facettes. On va découvrir une autre facette de notre invité du chantre Boniface, et c'est dans Second Talent. Second Talent. En dehors de la musique, que fait le chantre Boniface?
0: Il fait rien. Bon, au-delà de la musique, il faut dire d'abord que je suis arrangeur. C'est toujours de la musique. Hein.
1: D'accord.
0: Je suis arrangeur, mais c'est une autre facette de ma petite personne. Je suis producteur aussi d'artistes. Et puis, côté activité, je dirais que je suis homme d'affaires. Je suis dans l'événementiel. Je suis propriétaire d'une salle événementielle qui se situe au niveau de Cocody. Palmeret, Acnel Event, qui est une salle événementielle pour des cérémonies, des mariages, des séminaires, des galas, tout. Ce qui a fait beaucoup jaser, on dit l'arrêter la musique pour s'occuper d'une salle événementielle. Mais pour moi, je me suis dit, quand on travaille, il y a un adage qui dit, il faut assurer ses arrières, il faut préparer des choses, il y a l'avenir des enfants, il y a plein de choses qu'il faut centrer. Chanter, c'est bien beau, mais derrière, après, je sais qu'après 15 ans, 20 ans, 30 ans, 25 ans aujourd'hui, on va demander, mais qu'est-ce qu'ils ont réalisé les chantres ivoiriens, les chantres catholiques? Donc pour moi, ça faisait partie de mes priorités de réaliser. Et donc la première des choses que j'ai voulu mettre sur pied, que j'ai pu mettre sur pied, ça a été cette belle salle d'une capacité de 700 personnes pour des concerts, pour des cérémonies, pour tout. Donc je suis propriétaire.
1: On dit que vous avez un talent caché, est-ce vrai?
0: Lequel, je sais pas.
1: Je sais pas, à vous de nous dire quel est votre talent qui est caché.
0: Bon, je ne sais pas trop, comme je viens de vous le dire, je suis responsable d'entreprise. Peut-être que après ça, je joue un peu à la basse, commencer à jouer un peu au saxo. Je me forme un peu dans ce que ma main peut toucher. Bon, maintenant, le talent caché, j'aime danser, mais je ne sais plus danser, c'est avant.
1: Vous n'aimez pas la prédication?
0: Ah, bon, la prédication, c'est, je ne dirais pas que c'est un talent. La prédication, pour moi, ça fait partie de mon ministère. Ça fait partie de... je ris déjà parce que j'avais pas vu ça comme un talent. J'avais vu ça comme un plus. Hein. J'avais vu ça comme quelque chose qui s'ajoute à chanter. J'ai été beaucoup influencé par tous ces pères que j'ai cités, avec qui je travaillais, avec qui j'ai travaillé. Donc, prêcher, pour moi, c'est une continuité de ce qui est en moi. Je suivis des cours de théologie à l'UQAO aussi pour perfectionner encore mon ministère, parce que demain on veut être un bon ministère, un vrai ministère. Pour l'instant, nous sommes à l'étape de groupe de louanges. On essaie de prêcher un peu, d'encourager un peu des personnes, mais on espère que d'ici peu de temps, conformément à tout ce que l'Église catholique a comme des principes et des règles, on essaiera de s'ériger en véritable ministère. Je pense que ça fera du bien à toutes ces personnes qui nous suivent. Sinon, prêcher, c'est un véritable délice pour moi. Je ne peux plus maintenant chanter même sans prêcher. Je ne peux plus chanter sans parler de Jésus, parce que on dira que chanter c'est prier deux fois, mais pour moi, prêcher encore, c'est réveiller la conscience du chrétien. Pourquoi est-ce qu'on prie? Regardez, par exemple, à Lucas, où on vous dit la foi et la raison. C'est-à-dire que c'est vrai que vous croyez en Jésus, mais il faut que votre raison aussi vous parle. Pour moi, c'est tout cela que je mets ensemble pour écrire. Quand vous aurez le temps d'écouter le prochain album qui arrive, vous allez voir qu'il y a beaucoup de belles choses à l'intérieur.
1: Bonsoir, on veut connaître ce plus en vous. Donc si vous êtes prêts, on vous met au défi. Vous allez montrer ce plus à tous nos auditeurs qui nous écoutent en ce moment. La prédication.
0: Donnez-moi un thème.
1: Jésus est parfait, il nous aime.
0: Jésus est parfait et il nous aime. Ok, bien aimé, je voudrais rendre grâce à l'Éternel pour ce merveilleux moment que Dieu nous donne. Aujourd'hui, le Seigneur nous présente une autre facette de lui, de ce Dieu-là véritablement grand et puissant. La perfection dont parle ici la Bible, la perfection dont parle ici l'Église, c'est la perfection du nom de Jésus. Jésus, en lui-même, il y a la perfection. Pourquoi? Voici une personne qui est remplie d'amour, une personne qui est remplie de conviction, une personne qui accepte de venir donner sa vie afin que toute personne qui croit en lui soit sauvée, mais ne périssent pas. Ici, nous avons le caractère du donner, nous avons le caractère de l'amour, nous avons le caractère du sacrifice. Tous ces caractères font partie des éléments qui, pour moi, nous conduisent à une sorte de perfection. Parce que si vous dites à une personne tout de suite, va te sacrifier pour ton prochain, je pense que cette personne ne pourra pas le faire. Si vous dites à une femme tout de suite que donne ton enfant à Dieu parce qu'on va l'immoler tout de suite, puis tu auras tout ce que tu veux, la femme va dire non, non, non, ça c'est un esprit des eaux, c'est un esprit de Mamie Wata qui est en train de lui parler, le Seigneur ne peut pas lui dire ça. Mais Christ, lui, il a accepté de donner sa vie. De perfection pour moi. Il a accepté encore de mourir sur la croix. Il est enfant de Dieu. Il aurait pu dire, mon Dieu, non, non, non, je refuse de mourir. La preuve, il a eu peur. Il a eu peur. Il a dit, Père, est-ce que tu ne pourrais pas éloigner de moi cette coupe là? Son père lui a dit, non, tu vas passer par là. Donc pour moi, la perfection dont parle l'Église ici, c'est le donner, le sacrifice, l'amour du prochain et celui qui est prêt pour les autres. Je voudrais m'arrêter là, tout simplement. Il y a beaucoup de choses à dire, il n'ira pas l'émission.
1: Non, mais c'est très bon, merci beaucoup. Merci pour ce moment, mais là, on va entrer dans quelque chose de profond. Voici maintenant le moment que nous attendons tous, le live. Un moment d'adoration, un moment de connexion. Chez vous, chers auditeurs, prenez ce temps, laissez
0: Mais il ne faut pas me dire de chanter à ma victoire, parce que je te vois venir.
1: Mais c'est ce que je veux.

Seigneur, je veux simplement au travers de ce merveilleux cantique te dire merci pour le Dieu grand que tu es. Au travers de ce chant, entends ma voix et donne-moi la réponse à la situation que je traverse. À quand ma victoire, Papa ?

Où que tu sois maintenant, appelle l'Esprit de Dieu. Le Saint-Esprit, viens parmi nous maintenant. Viens remplir nos vies de ton feu si doux. Viens consumer tout ce qui nous retient. Nous t'appelons, et ce cantique touche tous les adorateurs de la RNC connectés maintenant.

0: Waouh, grâce à ce live là, on a été reconnecté encore. Hein?
1: Ah bon,
0: hein? Oui, au Christ. Merci beaucoup, Chantre Boniface. Merci pour cette belle prestation.
1: Oh, je dirais pas si belle que ça. Je suis un peu fatigué de la voix, mais c'est quand même ça la louange. À chaque moment, le Seigneur vous appelle au service, peu importe l'état d'âme. Il faut être capable de pouvoir rendre ministère. Donc pour moi, ça a été un honneur, surtout moi-même, un honneur, un grand plaisir d'avoir été invité en tout cas.
0: Et aussi un honneur pour nous, hein, parce que on a eu un bout d'une chanson SPC du nouvel album.
1: Oui,
0: Saint-Esprit. Même si ça n'a pas été cité.
1: Wow. Comme vous avez dit, c'est la discrétion. Saint-Esprit, viens parmi nous, viens remplir nos vies de ton feu si doux. Viens consumer tout ce qui nous retient. Saint-Esprit, viens bientôt, vous aurez le temps de l'écouter.
0: Parlez-nous un peu de votre actualité, parce que là, nous sommes pratiquement à la fin de cette émission. Quelle est votre actualité?
1: Ben, merci encore une fois de m'avoir invité. Cela me permet aussi, évidemment, de parler de notre quotidien. Bientôt, vous aurez un album qui s'appelle « Résurrection ». Et cet album vient tout simplement pour démontrer encore que nous avons un Dieu qui est capable. Et cet album vient pour confirmer que je suis là, je suis présent. C'est vrai que j'ai eu le temps de monter pas mal de business tout autour, comme la salle événementielle. Et ça fait qu'effectivement, il y a eu beaucoup de personnes qui ne me voyaient pas. Donc, on revient avec cet album-là qui vient confirmer qu'on est présent, qu'on est là, Résurrection. C'est pour très très bientôt. Soyez prêts, lorsque vous allez entendre la résurrection, c'est que Boniface est de retour.
0: Quel est votre mot de fin?
1: Allez, mon mot de fin, c'est déjà dit merci à la RNC. Je pense que je n'ai pas eu le temps de le faire véritablement. Merci à la RNC parce que beaucoup de choses sont parties d'ici. Merci à la RNC, merci aux auditeurs. Je sais qu'il y a beaucoup qui, en écoutant cette émission, m'ont dit « Ah, lui là, vraiment, nous a fait rêver à un moment donné à la RNC ici. » Donc, je voudrais les saluer, mes auditeurs. Je n'oublie pas M. Fouabi, Joël, toutes ces personnes qui étaient connectées à cette grande émission Confidence, tous ceux qui m'ont vu grandir ici. Ça fait quand même 25 ans que je sers le Seigneur. Je pense que ça a été un véritable parcours avec les auditeurs et auditrices. Je voudrais les saluer et leur dire que je suis toujours là. Je pense à eux. Et très bientôt, ils auront de mes nouvelles au travers de ce nouvel album qui arrive à son grande préparation. Ça viendra. Vous savez que je fais des choses très très doucement parce que j'aime bien faire les choses. Donc, nous sommes en train de prendre le temps de bien travailler. Que lorsque vous allez entendre les premières sonorités, les tests surtout, parce que moi, j'aime bien écrire des chants. Voilà, j'espère que lorsque vous allez entendre Résurrection, vous allez l'accueillir avec beaucoup de joie, vous en procurer et retrouver cela sur les plateforme voilà, de téléchargement légal.
0: C'est sûr qu'on va aimer, ça c'est clair, parce que les premiers chants ont été adorés.
1: Merci.
0: Et puis qui dit Boniface dit l'adoration du Christ aussi. C'est ça.
1: Merci beaucoup.
0: Voilà, chers auditeurs, nous espérons que cette émission vous a béni. Moi j'ai été très béni avec Boniface avec nous. Merci beaucoup.
1: Merci.
0: Pour cette grâce que vous nous offrez. Merci. Aujourd'hui. Merci à Geneviève Bogui qui a assuré.
1: Maman Géné, bisous, maman Géné.
0: La mise en onde de cette émission. Voilà, chers auditeurs, n'oubliez jamais, l'adoration est une arme, une vie, une relation. On se retrouve très bientôt pour un nouveau numéro de Chantre à la Une. D'ici là, portez-vous bien. Je suis Isabelle Communant à ce micro. Soyez bénis, soyez toujours connectés à la Radio Nas Catholique.
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Nous lui adressons nos sincères remerciements pour sa disponibilité, sa simplicité et surtout son humour qui ont rendu cette émission encore plus agréable. Un grand merci également à Georges Taïba, son chargé de communication, qui travaille avec discrétion mais une efficacité remarquable, véritable pilier dans l'évolution de la carrière de notre chantre. Il demeure toujours à l'écoute et pleinement engagé pour son rayonnement. Merci à vous pour votre professionnalisme et votre dévouement. 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
1: 17h10, c'est sur l'ensemble du réseau de la Voix de l'Évangile, l'heure du rendez-vous santé, fidèles auditeurs et auditrices, bonsoir et bienvenue dans votre émission Espace Santé sur la Radio Nationale Catholique de Côte d'Ivoire. Nous sommes au lendemain de la Journée mondiale des sages-femmes, célébrée chaque 5 mai à travers le monde, une occasion particulière de rendre hommage à ces femmes engagées qui accompagnent la vie de la grossesse à l'accouchement et bien au-delà. Mais quelle est réellement le rôle de la sage-femme, quelle est sa place aux côtés du gynécologue, sont-ils complémentaires ou interviennent-ils à des moments différents? Pour en parler, nous recevons aujourd'hui un spécialiste de la santé de la femme, un gynécologue qui va nous éclairer sur cette collaboration essentielle au bien-être de la mère et de l'enfant. Sage-femme et gynécologue, complémentarité au service de la santé de la mère et de l'enfant. C'est autour donc de ce thème que nous échangerons avec Dr Dovuedo. Il est gynécologue obstétricien au groupe médical Sainte-Jeanne et Laura. Bienvenue docteur.
2: Merci Madame Ablan pour l'invitation. Rendons grâce à Dieu.
1: Et surtout, merci à vous d'avoir accepté, malgré vos nombreuses consultations, de nous entretenir sur ce thème. Alors, pour cette première partie de notre émission, nous allons tenter de comprendre les différents rôles. Docteur, expliquez-nous clairement ce qu'est une sage-femme et quelles sont les principales missions de cette femme.
2: D'accord. La sage-femme, c'est d'abord et avant tout une spécialiste de la médecine. C'est un professionnel de santé. D'accord, qui a subi 3 ans de formation à rude épreuve et qui a été déclarée apte à pouvoir prendre en charge la femme dans son entièreté. La sage-femme, c'est d'abord cette dame-là que vous allez voir à l'hôpital et qui se charge en priorité du suivi de la femme depuis la constatation de sa grossesse jusqu'à son accouchement. Et ça, c'est uniquement lorsque la patiente ne présente aucune maladie, aucune complication sur sa grossesse.
1: D'accord, vous avez dit quelque chose d'intéressant. C'est cette femme que nous allons retrouver dans un centre de santé qui va s'occuper de la femme enceinte, qui va donner la confirmation que cette femme est enceinte, l'accompagner jusqu'à l'accouchement.
2: Exactement.
1: Eh bien, docteur, on voit souvent que ces femmes-là, en début de grossesse, vont rencontrer des gynécologues. Donc la question se pose, quelle est la différence entre le rôle d'une sage-femme et d'un gynécologue dans le cas d'un accompagnement d'une femme qui porte une grossesse?
2: Dans le cadre d'une patiente qui porte une grossesse, la sage-femme est responsable du suivi d'une grossesse normale. Dès lors où une seule complication se présente sur la grossesse, elle doit passer la main au gynécologue obstétricien. Et une sage-femme, c'est d'abord et avant tout le diagnostic de la grossesse. Et les niveaux de référence vers le gynécologue se trouvent à plusieurs endroits. Vous avez un premier contact avec une sage-femme. Elle vous examine, elle se rend compte à la fin de la consultation que vous n'avez aucun problème, elle peut continuer le suivi de votre grossesse. Mais quand je vais prendre pour exemple une patiente qui vient dès la première consultation, elle a déjà sa tension artérielle qui est élevée, ou elle est porteuse, elle se connaissait porteuse d'un diabète, ou c'est une femme qui déjà a été prise dans ses grossesses précédentes pour une césarienne, c'est une patiente qui doit être référée vers un gynécologue obstétricien pour son suivi.
1: Il arrive que tout de suite, au premier rendez-vous, la femme enceinte elle-même fait le choix soit de se faire suivre par un gynécologue ou par une sage-femme. Et là, vous venez de dire quelque chose de très intéressant, c'est que le gynécologue intervient lorsqu'il y a une complication de la grossesse. Alors, qu'est-ce que vous répondez à ces femmes qui, directement, dès qu'elles savent qu'elles sont enceintes, elles se refaient immédiatement au gynécologue? Est-ce à son tour au gynécologue, s'il n'y a pas de complication, de référer à nouveau cette femme à la sage-femme?
2: Cela ne se passe pas souvent comme ça. Vous savez, on ne peut pas demander à quelqu'un qui a délibérément choisi son soignant de le changer. C'est parce qu'elle a une certaine confiance, c'est parce qu'elle est rassurée d'une certaine façon qu'elle préfère aller vers le gynécologue. Mais ce n'est pas pour autant qu'il faut mettre la sage-femme de côté, non. En général, il y a un problème par rapport au lieu d'exercice. Dans les hôpitaux privés, en général, vous verrez les gynécologues obstétriciens au premier plan. Mais en public, en général, c'est la sage-femme d'abord et le gynécologue

0: obstétricien après. C'est un peu comme ça que cela se passe.
1: D'accord. Donc, nous sommes rassurés pour toutes ces femmes qui, elles-mêmes, font leur choix de pouvoir plutôt se faire suivre par un gynécologue que d'une sage-femme. Mais, docteur, vous avez parlé de complications. Alors, complications, on veut comprendre, il s'agit de quoi. C'est vrai que vous avez expliqué une femme qui avait déjà été césarisée, autre. Est-ce qu'il y a d'autres complications? À quel moment on parle de complications pour que la sage-femme puisse vous référer la patiente?
0: Comme je le disais tantôt, il y a plusieurs moments de la grossesse pendant lesquels la sage-femme peut référer sa patiente vers le gynécologue obstétricien. D'abord, à une première consultation, au premier contact de la sage-femme avec la femme enceinte, elle peut, au vu de certains facteurs, j'ai noté tout à l'heure la tension artérielle élevée, le diabète, je vais vous citer entre autres la patiente qui a déjà été opérée, ou une patiente opérée de quoi? De fibrome, ou qui a déjà été césarisée. D'accord? Dès ce premier contact déjà, à la deuxième consultation, la sage-femme peut lui dire, écoute, vu telle chose, je préfère que tu te fasses suivre par un gynécologue obstétricien. Maintenant, on peut ne pas avoir ces maladies-là en début de grossesse et les développer pendant la grossesse. C'est aussi le moment de référer la patiente vers le gynécologue obstétricien. Et pendant la grossesse, nous avons certaines femmes qui ont beaucoup de douleurs au niveau du bas-ventre sur la grossesse. C'est déjà un motif pour référer la patiente vers le gynécologue obstétricien, sans quoi elle pourrait faire une menace et ensuite perdre sa grossesse. Maintenant, je vais parler de la fin de la grossesse. Pendant que la femme est en travail, il peut se passer beaucoup de choses. Comme exemple, elle a commencé correctement son travail d'accouchement et durant le travail, la sage-femme remarque que les bruits du bébé sont en train de descendre de façon anormale. Cela constitue déjà un motif pour référer vers le gynécologue obstétricien. Autre chose encore, nous avons une femme qui reste en salle pendant des heures. C'est bien codifié, hein? Il y a des heures qu'il faut suivre. Quand nous voyons que le travail d'accouchement de la patiente devient long, c'est déjà aussi un motif de référence de la patiente vers un gynécologue obstétricien. Une patiente peut perdre connaissance durant son travail d'accouchement. C'est un motif de référence de la patiente vers le gynécologue obstétricien. Une patiente peut accoucher normalement, sans problème, et en même temps, dans les suites de son accouchement, elle peut saigner. C'est un motif très urgent de référence vers un gynécologue obstétricien. Mais avant ça, la sage-femme est quand même formée pour pouvoir mettre la patiente dans un certain nombre de conditions avant de l'évacuer vers un plateau technique plus avancé. C'est entre autres les petits exemples devant lesquels une sage-femme et un gynécologue collaborent de façon quand même très exceptionnelle, très bien, généralement sans cloaque.
1: D'accord. Vous avez dit aussi quelque chose, docteur, qui pourrait constituer, j'allais dire, un autre sujet de notre émission, mais nous nous permettons quand même d'évoquer en partie. En ce qui concerne, par exemple, la césarienne, vous avez dit, il y a des grossesses qui évoluent normalement jusqu'au dernier moment où nous sommes obligés de pouvoir faire une césarienne à cette femme, à l'homme. Qu'est-ce qui pourrait être à la base du fait qu'on recommande à une femme de pouvoir aller à la césarienne?
0: Très grosse question. En matière de césarienne, il faut comprendre que le gynécologue ne fait pas une césarienne pour le plaisir. Non, il fait une césarienne quand cela s'avère nécessaire. Et avec les sages-femmes, nous le savons. On a deux types de césariennes. On a les césariennes qu'on appelle prophylactiques, d'accord? Et nous avons les césariennes absolues. Quand on te parle de césarienne prophylactique, c'est une césarienne qui peut être discutée. Cela ne voudrait pas dire que non, la patiente ne peut pas accoucher par le bas, mais juste qu'il y a beaucoup de risques à son accouchement par voie basse. Et pour pouvoir éviter donc ces genres de risques-là, on préfère opérer la patiente. Parce que tout ce que nous voulons tous, c'est qu'à la fin des 9 mois, bébé et maman se portent bien.
1: Effectivement.
0: Et nous avons ces césariennes-là qui sont absolues. Cela voudrait dire que peu importe le pays où cette patiente-là va se trouver, peu importe le plateau technique qu'il y aura, ce sera une patiente qui ne pourra jamais accoucher par le bas et pour laquelle une césarienne est obligatoire. On ne force pas à faire une césarienne, non. Mais on t'explique ce pourquoi on va t'opérer. Et quitte à toi, libre choix à toi d'accepter ou de refuser. Mais en général, quand un soignant va jusqu'à dire à une patiente qu'on doit t'opérer, opérer en général, c'est que cela s'avère vraiment nécessaire.
1: Cela s'avère nécessaire, il faut faire des efforts pour pouvoir l'accepter parce que le soignant est mieux placé pour vous diagnostiquer, pour vous donner un aperçu de tout ce qu'il voit en ce qui concerne votre bien-être. Docteur, vous avez aussi dit, hein, il y a des césariennes ou du moins absolues ou obligatoires. Dans vos explications, vous avez aussi parlé du fait que pour une femme qui a subi déjà une intervention chirurgicale, peu importe que ce soit la césarienne ou pas. Alors, dans ce cas d'espèce, il faut combien de temps pour que la femme qui a eu à subir une intervention quelques années ou quelques mois avant pour pouvoir être face à une césarienne absolue?
0: En matière d'une patiente qui a été déjà opérée une fois, je dirais qu'une patiente, la littérature varie vraiment. Avant, on entendait dire qu'il faut attendre 2 ans avant d'accoucher. Alors que si tu n'as pas attendu 2 ans, c'est qu'on doit t'opérer encore. Mais aujourd'hui, les choses ont un peu changé. On demande à ce que vous puissiez, pour certains, attendre 18 mois, c'est-à-dire 1 an et demi, entre 2 accouchements, c'est-à-dire la première date de la césarienne, entre cette première date-là et la prochaine date de votre accouchement, on dit que si vous avez respecté un intervalle de 18 mois, c'est-à-dire 1 an et demi, on peut essayer la voie basse. Pour d'autres, c'est 15 mois, cela varie vraiment. Mais on va retenir les 18 mois entre 2 accouchements. Quand vous avez respecté cet intervalle-là, la femme peut être autorisée à accoucher par voie basse, mais cela ne se fait pas n'importe où. Cela se fait dans un milieu chirurgical précis. C'est-à-dire que la patiente accouche quelque part où il y a un bloc opératoire à côté et elle est surveillée. Si tout se passe bien, elle accouche par voie basse. Mais dès lors où il y aura la moindre complication possible, elle est poussée directement au bloc opératoire pour sauver sa vie et celle du bébé.
1: Il arrive que l'intervention qui est survenue avant ne soit pas forcément une césarienne, peu importe l'intervention dans ce cas d'espèce.
0: Je vais prendre l'exemple des fibromes. Une patiente qui a été opérée préalablement de fibromes peut accoucher par voie basse après, sur recommandation de celui qui a fait enlever les fibromes précédemment. Parce que c'est en fonction de ce qu'il a eu à faire comme travail qui pourra dire « Ah, tu peux accoucher par voie basse ». Mais si ce dernier lui dit « Vu le nombre d'incisions que nous avons fait pour enlever, vu le nombre de fibromes que nous avons enlevé, ton utérus est fragile, c'est mieux que tu accouches par césarienne », je pense que la patiente devrait l'écouter et accoucher prochainement par césarienne. C'est vraiment celui-là qui a opéré les fibromes avant que la patiente ne tombe enceinte, c'est celui-là qui est vraiment en mesure de dire, en fonction de ce qu'il a eu à faire comme travail, en fonction des difficultés qu'il a rencontrées durant l'opération où il enlevait les fibromes, dire si la patiente peut accoucher prochainement par voie basse ou par césarienne.
1: Et lorsqu'on l'a perdu de vue?
0: Lorsque cette personne est perdue de vue, cela est laissé à la libre appréciation du gynécologue. Mais en général, quand tu n'as pas de renseignements, tu vas pour une césarienne parce que tu ne veux pas perdre la patiente, tu ne veux pas perdre le bébé.
1: Bien entendu, docteur Dovuedo, nous parlons de la complémentarité dans la prise en charge entre la sage-femme et le gynécologue et vous faites bien de nous donner tous ces détails pour vraiment aider nos auditeurs et plutôt nos auditrices aujourd'hui qui nous suivent en ce qui concerne la sage-femme et le gynécologue. Alors, docteur, on a parlé de suivi de grossesse. C'est la sage-femme qui est en première ligne dans le suivi de la grossesse. Est-ce que c'est le cas chez le gynécologue qui intervient après lui aussi? Également, il peut suivre une grossesse jusqu'à son terme?
0: Le gynécologue obstétricien peut suivre une grossesse, vu qu'il est là déjà pour les cas difficiles. Cela suppose que les cas faciles, il les fait beaucoup plus facilement. Donc, il peut suivre facilement une grossesse jusqu'à terme et procéder à l'accouchement de la patiente. Toujours est-il que c'est en fonction de sa disponibilité.
1: D'accord. Alors, on a dit hein, que c'est facile, c'est laissé aux soins de la sage-femme. Est-ce que la sage-femme elle-même peut assurer elle seule un accouchement?
0: Mais bien sûr. La sage-femme est formée pour accoucher sans problème pour la patiente. Et nous, gynécologues obstétriciens, nous sommes là aujourd'hui, certes, nous sommes plus, je vais dire, on passe en deuxième position dans la prise en charge quand c'est compliqué. Mais quand nous commençons notre formation de gynécologues obstétriciens, ce sont ces sages-femmes-là qui nous qui nous apprennent ce qu'on connaît. Ce sont ces sages-femmes-là qui nous forment dans les CHU, en salle d'accouchement. Donc, tout gynécologue obstétricien que vous verrez sur le terrain, c'est quelqu'un, à un moment donné de sa formation, qui a été formé par la sage-femme. Mais c'est juste le fait que celui-là, il a d'abord été médecin avant de faire sa spécialisation. Donc, il ne s'est pas limité seulement à l'accouchement normal d'une patiente. Donc, il a été formé pour gérer aussi les cas compliqués. Sinon, la sage-femme est vraiment apte à faire un accouchement. Mais comme je le dis toujours, c'est ce qu'on appelle dans notre jargon l'accouchement eutoxique. C'est un accouchement sans difficulté, sans complication normale. Mais quand ça se complique, elle a toujours la bienséance d'associer le gynécologue obstétricien qui est avec elle.
1: À vous entendre, ça veut dire qu'il y a aussi des hommes qui font accoucher de façon normale. C'est vrai, on entend sage-femme, mais il y a aussi des hommes.
0: Le versant masculin de la sage-femme, ça s'appelle le maïeuticien.
1: Le maïeuticien.
0: C'est celui-là qui a suivi la même formation que la sage-femme. C'est un sage-homme, si on pourrait le dire ainsi. Mais son nom, c'est le maïeuticien.
1: D'accord.
0: Différent aussi du gynécologue obstétricien.
1: D'accord. C'est bien entendu. Merci donc de nous donner toutes ces explications. On en vient maintenant, docteur, après l'accouchement. Le rôle de la sage-femme après la naissance d'un enfant, aussi celui du gynécologue. Puisque vous intervenez lorsqu'il y a une complication. Et quand la délivrance, j'allais dire, a lieu, quels seraient déjà désormais vos différents rôles auprès de cette femme qui vient de donner naissance à un enfant?
0: D'accord. Je vais m'accorder à dire que nous avons pratiquement, à quelques différences près, les mêmes rôles en postpartum, c'est-à-dire après un accouchement. Dès lors que la femme est sortie, tout s'est bien passé, nous allons donner rendez-vous lorsqu'il y a eu complication. Une semaine après l'accouchement et après 6 à 8 semaines après. Quand il y a une complication là, c'est le gynécologue obstétricien qui prend le relais après l'accouchement. Mais pour une patiente qui a eu à accoucher sans problème, tout s'est bien passé, bébé va bien, maman va bien, c'est la sage-femme qu'elle reverra après l'accouchement 6 à 8 semaines après. Et quel sera le rôle de la sage-femme en consultation post-natale, comme on le dit? Le rôle de la sage-femme sera de s'assurer à ce que l'utérus a bien repris sa place, de s'assurer à ce qu'il n'y a pas de saignements anormaux, de s'assurer à ce que, en griffe, comme on le dit en Côte d'Ivoire, quand la patiente a été déchirée, la couture qui a été faite, elle est sans infection et elle se referme bien. Ça, c'est dans un premier temps. Dans un second temps, il faut savoir que nous parlons beaucoup aujourd'hui de ce qu'on appelle l'espacement des naissances. On demande à ce que la femme qui a accouché puisse faire reposer son corps un certain nombre de temps avant de pouvoir contracter une autre grossesse. Et dans ce cadre, la sage-femme va lui proposer des méthodes. Et si la patiente choisit une méthode, la sage-femme est habilitée à le lui placer et également à suivre après comment est-ce que la patiente réagit. Le troisième temps pour lequel la sage-femme est vraiment utile, c'est quelque chose qui n'est pas courant dans notre pratique, mais qui est très important. C'est ce qu'on appelle la rééducation périnéale. Pendant 9 mois, l'utérus, l'endroit où le bébé reste, a quitté la forme d'une pomme verte et a atteint la taille d'une pastèque, une grosse pastèque. Donc cet utérus-là a déformé le ventre de la femme. Cet utérus-là a fragilisé les muscles et après l'accouchement, seuls les médicaments ne permettront pas à la femme de retrouver sa forme initiale. Dans ce cadre, la sage-femme, comme le gynécologue obstétricien, doit pouvoir conseiller, sinon prescrire à la patiente, des séances de rééducation périnéale et abdominale. Qu'est-ce que c'est, ces séances-là? Je vous donne un exemple très simple. Je vous prends, vous, je vous envoie en salle de gym et je vous demande de soulever le poids 2 fois par semaine pendant 1 mois. Qu'est-ce qui va se passer après 1 mois? Vous allez prendre du muscle, ça va gonfler. C'est le même effet recherché au niveau du ventre de la femme et au niveau, vous m'excusez, de son vagin. Parce que le vagin de la femme, c'est comme un trou, c'est un muscle. Lorsque cette femme l'a fait plusieurs séances de rééducation, il y a les muscles qui se développent et ce vagin-là se rétrécit. Cela même améliore la qualité des rapports sexuels après l'accouchement. Cela évite beaucoup de choses à la patiente. Et concernant le ventre aussi, cela raffermit les muscles. Nous avons beaucoup de nos femmes aujourd'hui qui se laissent après accouchement et autres. Je dis que c'est dommage parce qu'elles devraient avoir fait de la rééducation et ne pas avoir le gros ventre comme on le constate chez tout le monde. C'est un peu ça.
1: D'accord, c'est bien noté. Alors, combien de temps vraiment il faut à la femme après une grossesse pour contracter à nouveau une autre grossesse? Quand elle a été opérée comme quand elle n'a pas été opérée?
0: Quand elle a été opérée, j'ai répondu tout à l'heure, c'était 18 mois. Mais quand la patiente n'a pas été opérée, que tout s'est bien passé, qu'elle a accouché par voie basse, nous ne pouvons pas lui imposer réellement un délai. Parce que nous ne savons pas quels sont les projets entre son homme et elle. Est-ce qu'ils veulent rapidement, vite faire leurs enfants et se reposer? C'est souvent une honte dans notre société. Ah non, toi tu as accouché il n'y a pas longtemps, tu es encore enceinte. Mais s'ils ont comme projet de faire leurs enfants et se consacrer à autre chose après, pourquoi vous les en empêchez?
1: Il n'y a pas de risque de santé?
0: Non. Je ne peux pas dire qu'il n'y a pas de risque. Je ne peux pas dire qu'il n'y a pas de risque. Il y a toujours un risque quelque part. Mais en général, on demande à la femme d'attendre 2 ans. Mais ce n'est pas obligatoire en fait. Même si elle n'attend pas ces 2 ans-là. Et qu'elle tombe enceinte. Nous sommes là pour soigner les causes difficiles. Donc, même si ça se complique, il y a un problème, nous saurons gérer. Donc, on ne va pas lui exiger quelque chose, mais tout dépend des projets entre elle et son mari. Mais sur le plan de la santé, si elle peut espacer sa naissance de 2 ans, c'est déjà bien pour elle. C'est bien qu'elle donne le temps à son corps de pouvoir récupérer avant de subir encore 9 nouveaux mois de grossesse.
1: Une question qui me trône un peu dans l'esprit, docteur, c'est que nous, les femmes, nous avons pour habitude de pouvoir nous faire consulter par un gynécologue ou par une sage-femme uniquement que lorsqu'il a une grossesse. Est-ce normal?
0: Ce n'est pas du tout normal. Pas du tout alors. Parce que vous ne pouvez pas vous proclamer être en bonne santé sans être allé voir un spécialiste de votre corps. Parce que nous avons plein de maladies qui évoluent de façon très silencieuse. Donc, ne serait-ce qu'une seule fois par an, nous devons quand même sacrifier une seule journée. Je ne dirais même pas une journée, parce que quand vous venez tout en consultation, vous devrez pouvoir quand même sacrifier une seule heure en 365 jours pour vous assurer que tout va bien. Donc, ne serait-ce qu'une seule fois par an, il faut tout au moins faire cet exercice-là, d'aller voir un gynécologue obstétricien ou une sage-femme et de s'assurer que tout se passe bien dans votre corps.
1: En fait, dans l'esprit de tous et toutes, c'est qu'on rencontre la sage-femme. Pour le gynécologue, aujourd'hui, il y a de l'évolution. Même quand la femme n'est pas enceinte, elle arrive à rencontrer le gynécologue pour d'autres problèmes. Mais en ce qui concerne la sage-femme, on ne voit chez la sage-femme que des femmes enceintes. Est-ce qu'en dehors de la grossesse, on peut aussi rencontrer la sage-femme?
0: Mais bien évidemment, la sage-femme, effectivement, dans notre contexte, c'est plus quand on est enceinte qu'on va voir la sage-femme. Mmh. Alors que non, la sage-femme est là pour vous prodiguer des soins. Elle a été formée pour prendre en charge également les problèmes gynécologiques de la femme. Je veux dire, une infection banale qui arrive une fois chez la patiente, elle peut consulter une sage-femme. La sage-femme peut la prendre en charge. Je veux dire, un petit bobo, des saignements anormaux, elle peut consulter la sage-femme. Maintenant, si elle n'a pas satisfaction ou si le problème qui l'emmène chez la sage-femme devient répété, la sage-femme, comme on le dit, elle est sage. Elle oriente vers le gynécologue obstétricien.
1: La sage-femme, elle est sage, docteur. Est-ce que le travail de collaboration entre sage-femme et gynécologue est toujours fluide?
0: Ce n'est pas souvent facile. Ce n'est pas souvent facile parce que chacun de nous, nous avons nos humeurs. Et très souvent, quand il y a de la pression, il peut y avoir des écarts de langage. Mais toujours est-il que nous travaillons vraiment en étroite collaboration. Ça peut partir en cacahuète, mais on finit toujours par s'asseoir sur une même table, discuter. Si l'un a mal parlé à l'autre, nous présentons des excuses et nous évoluons. Parce que tout ce que nous voulons, c'est le même objectif, que la vie qui est devant nous soit sauvée, tout simplement.
1: Alors, quand vous êtes en face d'une patiente qui, très tôt, n'a pas été référée au gynécologue, comment on arrive à sauver cette femme-là, puisque le gynécologue n'a pas été saisi un peu plus tôt?
0: Ce qui est bien de faire, c'est d'abord pour le gynécologue de prendre en charge cette dame-là, de pouvoir attraper des erreurs s'il y a des erreurs, mais derrière d'appeler la sage-femme qui a suivi la patiente et de lui faire les remarques, quitte à ce que demain cela ne se répète pas.
1: Est-ce qu'il arrive que dans le corps médical, il y ait des rencontres de formation entre gynécologues et sages-femmes pour pouvoir échanger et se dire à quel moment rapidement se référer pour éviter des cas de complications parfois?
0: Il y en a énormément.
1: D'accord.
0: Et je me rappelle, pour s'agissant de la commune de Yopougon, quand on était à l'hôpital général de Yopougon à Thiers, il y avait ce qu'on appelle les revues de décès maternels. C'est-à-dire que de façon périodique, cet hôpital-là organisait une rencontre entre les gynécologues obstétriciens, le personnel décisif et les hôpitaux périphériques qui référaient des patients pour pouvoir faire le point du nombre de patients qui ont été référés, de combien ont été sauvés, de combien sont décédés et s'agissant des décès, de comment faire pour que cela n'arrive plus.
1: Ça, c'est une belle initiative à pérenniser, j'allais dire, ou du moins à multiplier dans différents centres de santé. Ça pourrait vraiment aider. Alors, on retient simplement qu'il y a une très bonne collaboration entre sages-femmes et gynécologues. Ce sont des métiers complémentaires qui aident au bien-être de la mère et de l'enfant. Docteur, quel est votre message aux femmes concernant le suivi de leur grossesse?
0: Chère maman, chère sœur, lorsque vous êtes enceinte, n'hésitez pas, dès le premier moment, le premier instant où vous avez remarqué que vous n'avez plus vos menstrues, n'hésitez pas à aller consulter une sage-femme ou un gynécologue. C'est de votre choix. Je ne vous impose pas d'aller directement vers le gynécologue. Vous pouvez aller directement ou choisir la sage-femme. Nous sommes là, nous sommes formés pour vous accompagner, pour vous éviter le pire. Et nous sommes toujours disposés à vous prendre en charge, malgré tous les caprices, malgré tout ce qu'il peut y avoir. On est habitué et on le fera sans problème.
1: C'est rassurant. Mais pourquoi, docteur, est-il vraiment important de faire confiance ou de se faire consulter régulièrement par une sage-femme ou par un gynécologue?
0: Parce que nous avons la vie de nos patientes entre nos mains. Je dis souvent aux femmes qu'on doit opérer, qui ont un peu peur, je leur dis souvent, mais non, c'est à moi d'avoir peur, parce que c'est moi qui te prends, qui te mets sur une table d'opération. Donc s'il arrive quelque chose, c'est d'abord moi en premier le fautif. Donc tu n'as pas à avoir peur, parce que je prends toutes les précautions nécessaires pour que tout se passe bien. La césarienne, ce n'est pas un acte anodin. Enlever des fibromes, mettre une femme, l'espoir d'une famille sur une table d'intervention pour lui réaliser une opération, c'est un gros stress pour nous. Donc, vous devez être plutôt rassuré parce que s'il y a problème, là, c'est nous qui répondons. Donc, on fait tout, on s'arrange pour que tout se passe bien. Donc, n'ayez pas peur. Venez vers nous. Nous saurons vous prendre en charge.
1: Un métier délicat, docteur.
0: Très délicat.
1: Vraiment. Très délicat. Avoir la vie d'un être humain entre ses mains. Vraiment, nous vous encourageons dans ce métier.
0: Merci.
1: Et également, on se pose la question de savoir est-ce que les sages-femmes également arrivent à opérer peut-être une césarienne?
0: Malheureusement, non. Cela ne se passe pas et je ne pense pas que cela puisse se passer, je ne sais pas. Mais dans leur formation initiale, elles n'ont pas été formées à ça. Mettre une femme sur une table d'intervention, l'ouvrir, on peut le faire rapidement parce qu'on est rodé, oui, mais ça nécessite une formation chirurgicale spécifique pour que l'on puisse la réaliser. C'est pourquoi ce travail-là, il est confié au gynécologue obstétricien.
1: Est-ce que également un chirurgien normal peut aussi effectuer une césarienne?
0: Cela se passe dans des zones, je vais dire, un peu en dehors d'Abidjan, parce que à Abidjan, il y a quand même beaucoup de gynécologues obstétriciens. Mais la difficulté qui est rencontrée à l'intérieur, c'est quoi? C'est que parfois, les sages-femmes sont évacuées dans des zones où elles sont loin des gynécologues. D'abord, la prise en charge, elle est difficile parce que très souvent, elles n'ont pas le plateau technique nécessaire. Et autre chose, c'est que quand ces sages-femmes-là décident d'évacuer les patientes, d'accord, souvent pas d'ambulance, avec les moyens de bord. Et quand elles sont référées dans des endroits, s'il y a un seul gynécologue obstétricien qui est affecté dans cet hôpital-là, vous convenez avec moi qu'il ne peut pas être là tout le temps. Donc, le chirurgien général est également formé et peut réaliser une césarienne pour la patiente. Et récemment, il y a eu un programme où des médecins généralistes ont été envoyés en gynécologie obstétrique pour être formés à réaliser la césarienne d'urgence. Je ne sais pas ce que cela est devenu, mais je sais quand même que, en dehors du gynécologue obstétricien, dans des zones où il n'y a pas de gynéco, le chirurgien général est formé et à réaliser des césariennes.
1: En tout cas, tout cela pour le bonheur des femmes que nous sommes. Docteur, vous venez du groupe médical Sainte-Jeanne et Léonore. Alors dites-nous, qu'est-ce que ce centre-là offre en termes de services gynécologiques?
0: Énormément de choses. Le groupe médical Sainte-Jeanne et Léonore est une structure privée qui existe depuis plus de 25 ans, mais qui a décidé pour la commune de Yopougon de ne plus rester en griffe une petite piqueterie du quartier. Elle a décidé de construire un bâtiment à 4 niveaux. Elle a décidé d'équiper convenablement ce bâtiment-là pour pouvoir prendre en charge l'être humain en général
2: et la femme en particulier. Au groupe médical Sainte-Anne-Éléonore, nous avons beaucoup de services affiliés à la gynéco-obstétrique. Mais en gynécologie obstétrique, nous assurons le désir de maternité d'abord pour les femmes qui ne peuvent pas avoir d'enfants, avec la réalisation des examens nécessaires pour connaître la cause de l'infertilité. Ensuite, nous assurons, dans la mesure du possible, le traitement de cette infertilité-là. Également, pour les suivis de grossesse normales comme les grossesses compliquées, nous sommes disponibles ouverts 24 heures sur 24. Et pour les patientes souffrant de cancer, nous travaillons en étroite collaboration avec des oncologues chirurgiens, c'est-à-dire ces chirurgiens qui sont spécialisés dans la prise en charge des cancers, des oncologues médicaux. Et également, dans une moindre mesure, nous proposons le traitement de ces genres de cancers-là. Mais avant traitement, il faut avoir dépistage. Nous avons également le matériel nécessaire pour le dépistage des cancers.
1: Et une femme porteuse du cancer, vous arrivez à suivre également une grossesse ou ça ne se fait pas, docteur?
2: Cela se fait bien, c'est un peu complexe, mais cela se fait très bien. Une femme porteuse d'une grossesse peut avoir avant un cancer gynécologique qui est suivi, d'accord? Et parfois, la grossesse, nous ne la laissons pas aller à terme, c'est-à-dire dès lors où l'enfant est viable, pour pouvoir éviter que la femme ne plonge davantage, nous programmons la sortie, l'accouchement de cette patiente-là, afin qu'elle puisse suivre le reste de son traitement pour son cancer.
1: Il y a déjà des cas au niveau du groupe médical.
2: Nous en avons eu deux récemment qui, par la grâce de Dieu, se sont très bien passés.
1: Chers auditeurs, nous retenons que la sage-femme et le gynécologue ne s'opposent pas, mais travaille main dans la main pour garantir une maternité sécurisée et un suivi de qualité pour la mère et l'enfant. En cette période dédiée aux sages-femmes, rendons leur hommage pour leur dévouement, leur proximité avec les patientes et leur rôle indispensable dans nos communautés. Merci à vous, docteur Dovuedo.
2: Merci.
1: D'être passé pour vos éclairages et à vous, chers auditeurs, pour votre fidélité. Prenez soin de votre santé, car elle est précieuse. Docteur, certainement on vous retrouvera sur d'autres sujets pour en parler, parce que la gynécologie, elle est vaste.
2: Elle est très vaste. Je reste disponible.
1: D'accord. En tout cas, merci de votre disponibilité. Chers auditeurs, nous vous disons merci de nous avoir suivis. Rendez-vous la semaine prochaine pour un nouveau numéro d'Espace Santé. D'ici là, portez-vous bien.
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4: Merci de rester à l'écoute du samedi de la RNC. Nous venons de suivre la rediffusion de l'émission Espace Santé, brillamment présentée par Solange Ablan. Une émission enrichissante qui a mis en lumière la complémentarité entre sage-femme et gynécologue, tout en nous aidant à mieux comprendre le rôle et les spécificités de chacun dans le suivi de la santé de la femme et de la maternité, une véritable source d'éclairage et d'informations utiles pour tous.

Merci de rester avec nous. Nous poursuivons avec musique et liturgie présentée par le Père Jacques Agnès, un moment de profondeur spirituelle porté par de belles inspirations musicales.

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1: 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Il est 11 heures.

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Aujourd'hui, nous voyons la liturgie et les chants du dimanche de Pâques et de l'Ascension. Comme chant d'entrée, la liturgie nous propose Isaïe 48, verset 20. Avec des cris de joie, répandez la nouvelle. Portez-la jusqu'aux extrémités de la terre. Le Seigneur a libéré son peuple. Alléluia. Voilà le refrain du chant d'entrée qui nous est proposé. La liturgie du sixième dimanche de Pâques semble déjà orienter nos pas vers la fête de la Pentecôte. La parole en particulier nous montre l'œuvre de l'Esprit-Saint dans la communauté des croyants. À l'approche de la Pentecôte, la parole nous redit comment l'Esprit-Saint a assisté les apôtres dans leur mission. Notre première lecture. La louange exprimée par le psaume a de fortes résonances cosmiques. La terre entière glorifie Dieu par ses actions et le célèbre en particulier pour ses exploits en faveur de l'humanité. Chant de création aux dimensions planétaires, le psaume 65, proposé à notre méditation, fait aussi référence à l'histoire du salut. D'abord, celle du peuple hébreu et du passage de la mer Rouge, puis celle plus personnelle du psalmiste qui témoigne des bienfaits de Dieu à son égard. Le refrain « Terre entière acclame Dieu, chante le Seigneur, nous chantons ».

Comme dimanche dernier, Saint Pierre nous parle de notre mission de baptiser, témoigner de notre joie de croire et de notre espérance. Dans notre évangile, Jésus se fait plus que rassurant pour ses disciples qui s'interrogent encore sur le chemin qu'ils devront prendre pour lui demeurer fidèle. Jésus, le savant, leur promet de ne pas les laisser orphelins. Il leur enverra l'esprit de vérité. Gloire à toi, Seigneur Jésus. Nous chantons avec la chorale missionnaire Gabriel Chauvin, nous chantons.

comme chant d'entrée de la messe du jour de l'Ascension, la liturgie nous propose Actes chapitre 1er, verset 11. Hommes de Galilée, pourquoi restez-vous là à regarder vers le ciel? Il reviendra de la même manière celui que vous avez vu s'en aller vers le ciel. Alléluia. Hommes de Galilée, nous chantons avec Jean Diagou, nous chantons.

Le livre des Actes des Apôtres, notre première lecture, s'ouvre par le récit de l'ascension du Seigneur. L'Église commence avec le départ du ressuscité et la mission confiée aux apôtres. Le psaume 46, proposé à notre méditation, est l'un des psaumes du règne de Dieu. Ils sont généralement très brefs et le ton y est festif. C'est en effet une très bonne nouvelle de savoir que Dieu est le grand roi sur toute la terre et que son règne s'exerce aussi sur les païens. Les allusions au Dieu qui s'élève et qui est assis sur son trône sacré sont comprises pour la liturgie comme exprimant l'essentiel du mystère de l'ascension de Jésus. Le refrain « Dieu se lève parmi les ovations, le Seigneur aux éclats du corps, nous chantons ».

Dans notre deuxième lecture, Éphésiens chapitre 1er, versets 17 à 23, établit au-dessus de tout, le Christ nous promet sa gloire et fait de nous son corps, l'Église. Après cette lecture, nous chantons l'acclamation, l'Alléluia, nous chantons.

Dans notre évangile, Matthieu chapitre 28, versets 16 à 20, Saint Matthieu ne raconte pas explicitement l'ascension de Jésus. Au contraire, les derniers mots de Jésus sont une promesse de présence permanente jusqu'à la fin du monde. Une présence qui sera différente, certes, mais non moins réelle, puisqu'elle est celle du ressuscité. Le Seigneur monte au ciel au milieu des cris de joie, nous chantons.

Voilà, chers amis, tous nos silences, nos chants et nos paroles sont tendus aujourd'hui vers le ressuscité. Nos yeux ne peuvent plus le voir, mais nous savons que son retour a déjà commencé, que sa disparition en ce jour de l'ascension crée à nous le désir de l'amour. Jacques Haïs vous salue.

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Voilà, nous venons d'écouter musique et liturgie avec le père Jacques Agnès qui faisait référence à l'Assomption qui se déroulera le jeudi prochain. Dans sa réflexion, il commence toujours par rappeler que la liturgie ne peut être comprise sans le sens de la fête elle-même. L'Assomption n'est pas simplement Jésus qui s'en va, mais l'achèvement de la mission du Christ sur terre, son entrée définitive dans la gloire du Père est le début d'un nouveau mode de présence dans l'Église. Donc, la liturgie doit exprimer une transition spirituelle. Le Christ n'est pas visible, mais il n'est pas absent. Une liturgie marquée par une joie pascale prolongée. Le père Jacques Agnès insiste sur un point important. L'Assomption appartient pleinement au temps pascal. Cela signifie que la musique ne doit pas introduire une rupture triste, mais prolonger la joie de Pâques. Il met en avant une musique lumineuse, dynamique, tournée vers la louange, évitant des tonalités de séparation ou de nostalgie. L'idée est que la communauté chante une joie spirituelle, non pas émotionnelle seulement. Le rôle de la musique est rendre visible l'invisible. Un axe central de son enseignement est que la musique liturgique aide à exprimer ce que les yeux ne voient plus. À l'Assomption, le Christ n'est plus physiquement présent, mais il est rendu présent par la foi. La musique devient alors un langage de cette présence invisible. Elle porte la foi de l'Assemblée. Elle exprime la montée du Christ vers le Père. Elle fait entrer les fidèles dans le mystère. Une tension liturgique, absence et mission. Il souligne aussi une dimension très importante de cette fête, la tension entre deux réalités, le départ du Christ et l'envoi en mission des disciples. La liturgie doit donc éviter deux erreurs, une tristesse excessive comme un adieu, ou une joie superficielle. La musique sert ici à maintenir cet équilibre, chant de louange pour la gloire du Christ, chant missionnaire pour l'envoi des disciples. La dimension communautaire du chant. Comme dans toute sa vision liturgique, il insiste sur la participation de tous. À l'Assomption, cela prend un sens particulier. L'Église chante comme un peuple en marche. Non, pas comme des spectateurs d'un événement passé, mais comme des témoins vivants de la présence du Christ. La musique doit donc être simple, accessible et porter l'Assemblée entière. La musique comme élévation, enfin, il donne une dimension symbolique forte à la musique de l'Assomption. Elle est une élévation intérieure. Le chant aide à lever les yeux vers le ciel, orienter le cœur vers Dieu, comprendre que la vie chrétienne est une montée spirituelle. Pour le père Jacques Agnès, la musique de l'Assomption doit prolonger la joie de Pâques, exprimer la présence invisible du Christ, soutenir la mission de l'Église et élever spirituellement l'Assemblée.

auguste reine des cieux, toi la mère des hommes et de l'Église, nous venons à toi. Comme Jean au pied de la croix, nous t'accueillons chez nous. Demeure avec nous, ô très sainte mère de Dieu, et conduis-nous à ton Fils, le Christ Jésus, notre

La musique mariale nous conduit tout naturellement vers un moment de grâce. À 12h, nous nous unissons dans la prière du Regina Chili, préparons nos cœurs et entrons ensemble dans ce temps de recueillement.

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2: Il est 12h.
3: Reine du ciel, réjouissez-vous. Alléluia. Car celui que vous avez mérité de porter dans votre sein, alléluia, est ressuscité comme il l'a dit. Alléluia. Priez Dieu pour nous. Alléluia. Soyez dans la joie et l'allégresse, Vierge Marie. Alléluia. Parce que le Seigneur est vraiment ressuscité. Alléluia. Prions. Dieu, qui par la résurrection de votre Fils, notre Seigneur Jésus-Christ, avez bien voulu réjouir le monde, faites-nous parvenir, par la prière de la Vierge Marie, sa mère, aux joies de la vie éternelle. Par le Christ, notre Seigneur. Amen.

Seulement dans cette atmosphère douce et mariale, on peut se tourner vers Marie comme vers une présence simple et apaisante, une figure de silence, de confiance et de lumière discrète.

Restons dans cette atmosphère spirituelle avec la vie des saints du jour, suivie de l'évangile du jour, lumière pour nos pas.

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1: Mai, Saint Pacôme. Né dans un milieu totalement païen, Pacôme est enrôlé de force à 20 ans dans l'armée romaine. Comme il fait preuve d'un caractère particulièrement rebelle, il est assigné dans une caserne. Des chrétiens viennent visiter les prisonniers et leur apporter de la nourriture. Le jeune homme est frappé par leur gentillesse et leur joie. Renvoyé de l'armée, il demande le baptême, puis rejoint un vieux moine nommé Palémon. Celui-ci l'éprouve durement. « Peux-tu vivre comme moi, veiller la moitié de la nuit et souvent la nuit entière, en récitant des passages de l'Écriture sainte, jeûner tous les jours jusqu'au soir en été et ne manger en hiver qu'un jour sur deux ou trois, sans

0: la propre sœur de Pacôme, qui est la première moniale. C'est pourquoi on le considère comme le fondateur des cénobites, c'est-à-dire des moines qui mènent une vie communautaire. Cette vaste congrégation compte 3000 fidèles du vivant de Pacôme et en rassemblera jusqu'à 7000. À 60 ans, Pacôme est pris d'un tremblement, un parfum suave s'élève de son corps et il meurt parmi ses frères. Pacôme, un ange t'a enseigné cette prière que tu nous invites à redire matin, midi et soir. Ô roi céleste, consolateur, esprit de vérité présent en tout lieu et en toutes choses, créateur de bonnes choses et donneur de vie, viens et demeure en nous et nettoie-nous de toute impureté, sauve nos âmes, ô bon Seigneur.
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1: Chers auditeurs et auditrices de la Radio Nationale Catholique de Côte d'Ivoire, la paix soit avec vous. Soyez les bienvenus à cette tranche d'antenne consacrée aux commentaires de l'Évangile du jour. Je suis le Père Bernard Engban, vicaire à la paroisse Saint-Philippe d'Abobo-Sakbé.

Évangile de Jésus-Christ selon Saint Jean. En ce temps-là, Jésus disait à ses disciples, « Si le monde a de la haine contre vous, sachez qu'il en a eu d'abord contre moi. Si vous apparteniez au monde, le monde aimerait ce qui est à lui. Mais vous n'appartenez pas au monde, puisque je vous ai choisi en vous prenant dans le monde. » Voilà pourquoi le monde a de la haine contre vous. Rappelez-vous la parole que je vous ai dite. Un serviteur n'est pas plus grand que son maître. Si l'on m'a persécuté, on vous persécutera, vous aussi. Si l'on a gardé ma parole, on gardera aussi la vôtre. Les gens vous traiteront ainsi à cause de mon nom, parce qu'ils ne connaissent pas celui qui m'a envoyé. »

Bien-aimés dans le Christ, suivant l'index mondial de la persécution des chrétiens, un outil de référence et d'expertise présenté aux institutions politiques et repris par la presse et les médias, en 2026, 388 millions de chrétiens sont exposés à de fortes persécutions et discriminations en raison de leur foi, soit un chrétien sur sept dans le monde.

En outre, le document relève une aggravation de ce phénomène pour la 13e année consécutive. En cause, plus de violences physiques contre les chrétiens et un rognement progressif des droits de l'homme, notamment les libertés de religion, d'expression et d'association. C'est l'occasion pour nous de nous exhorter à continuer de prier pour la protection de tous les chrétiens et pour la conversion de leurs bourreaux, car le persécuteur d'aujourd'hui peut devenir le défenseur de demain. L'exemple de la conversion de l'apôtre Paul en est une parfaite illustration. Dans cette même logique d'opposition à la mission du Christ, il n'y a pas très longtemps, le président américain s'était attaqué au pape Léon XIV, le qualifiant de faible pour avoir défendu la paix. Ces différents antagonismes mettent en lumière l'hostilité du monde dont parle le Christ dans la page d'Évangile de ce jour. Si le monde a de la haine contre vous, sachez qu'il en a eu d'abord contre moi. Autrement dit, les persécutions subies par les disciples sont le prolongement de ceux subis par le Christ. C'est une véritable mise en garde, un appel à la lucidité et à la fermeté. Puisqu'ils sont avec lui, ceux qui le haïssent les haïssent aussi. C'est dire que le sort des disciples est foncièrement lié à celui de leur maître. Par conséquent, le disciple doit non seulement s'inspirer de la stratégie de son maître, mais aussi se greffer à lui pour s'assurer la victoire. Jésus est mort en défense de la vérité du Père. Il a mené le combat de la liberté et de la fidélité. Également, le monde a de la haine contre les disciples parce qu'il ne connaît pas le Père de Jésus. Les gens vous traiteront ainsi à cause de mon nom, parce qu'ils ne connaissent pas celui qui m'a envoyé. De fait, le monde ne cherche pas à connaître son origine. Il agit comme s'il s'était créé lui-même. Ceux qui haïssent le Christ sont coupables parce qu'ils ont délibérément rejeté sa parole et ses œuvres. Et puisque ce sont les paroles et les œuvres du Père, ils le haïssent lui aussi. Par ailleurs, frères et sœurs, cette mise en garde du Christ nous rappelle que la persécution est une réalité à laquelle nous devons nous préparer, car le message du Christ est aux antipodes de ce que le monde propose. Qui veut marcher à sa suite doit s'attendre à des oppositions qui peuvent aller jusqu'au sacrifice suprême. De fait, pour Jésus, face à la persécution, le disciple doit se réjouir d'avoir été jugé digne de rendre témoignage à son maître. Heureux serez-vous lorsqu'on vous insultera, qu'on vous persécutera et qu'on dira faussement de vous toutes sortes de mal à cause de moi. Confère Matthieu chapitre 5, verset 11. En outre, c'est le courage et la détermination des martyrs à défendre la vérité du Christ qui permet au royaume d'avancer et à la bonne nouvelle de s'étendre aux limites du monde. Le sang des martyrs est la semence du christianisme, disait Tertullien. Frères et sœurs, rien ne peut arrêter le plan de salut de Dieu, lui qui est capable d'écrire droit sur les lignes courbes et de faire de la pierre rejetée par les bâtisseurs la pierre d'angle. L'histoire de l'Église nous renseigne à ce sujet. C'est un appel à rester déterminé dans le combat pour le rayonnement de la gloire de Dieu. Pour avoir choisi la foi au Christ plutôt que des croyances ancestrales ou toute autre forme de croyance, certains sont persécutés dans leur famille ou dans leur milieu de vie. À d'autres, on manifeste de la haine dans leur milieu professionnel parce qu'ils refusent d'adhérer à tel ou tel cercle ésotérique. Bien-aimés dans le Christ, nous devons assumer notre identité et notre appartenance au Christ en évitant de reculer face à l'opposition du monde,
Nous avons nous aussi droit à la parole et nous devons revendiquer notre droit. Certes, nous n'appartenons pas au monde, mais nous sommes dans le monde pour rendre témoignage à la vérité, à la suite du Christ, notre Maître et Seigneur. Mais vous n'appartenez pas au monde, puisque je vous ai choisi en vous prenant dans le monde. Nous sommes citoyens du ciel, en pèlerinage sur la terre, raison pour laquelle notre relation au monde doit être sans ambiguïté, vidée de toute compromission. Notre vie doit être le reflet de la vie du royaume, ainsi que notre armure du combat. Demandons au Seigneur de raffermir notre courage et notre détermination dans la défense des vérités de la foi, pour que face à l'adversité de ce monde, notre témoignage missionnaire soit à l'image du grain de blé tombé en terre et qui porte beaucoup de fruits. Amen.

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Il est 13h passé de 3 minutes. Dans quelques instants, les annonces funéraires, un moment de communion dans la prière pour le repos des âmes de nos défunts et le soutien aux familles éprouvées.

La Radio Nationale Catholique vous propose de suivre les annonces funéraires. Toute notre compassion et nos prières accompagnent les familles éplorées.

La grande famille Shooter et Alliés ont la profonde douleur de vous annoncer le rappel à Dieu de M. Shooter Samuel, sergent-chef à la retraite, décès survenu le 23 avril 2026. Le programme des obsèques s'établit comme suit. Du vendredi 8 au dimanche 10 mai 2026, présentation des condoléances de 18h à 20h au domicile familial Sizayoubougon camp militaire en face de l'église catholique Sainte-Marie-Madeleine. Mardi 12 mai 2026, mini veillée religieuse de 20h à 22h à la cathédrale Saint-André de Yopougon. Vendredi 15 mai 2026, veillée religieuse de 21h à 23h, veillée traditionnelle de 23h à l'aube, lieu parking du terminus 37 de Yopougon. Samedi 16 mai 2026, levée du corps à 8h sur le parvis de la cathédrale Saint-André, suivi de la messe de Requiem. 11h, inhumation au cimetière d'Abobo-Baoulé. La famille vous exprime sa profonde gratitude pour vos prières, votre présence et votre soutien en cette douloureuse épreuve.

Nous adressons nos sincères et profondes condoléances à toutes les familles endeuillées par la perte d'un être cher. En ces moments de douleur et de tristesse, unissons-nous dans la prière pour tous nos défunts afin que le Christ les accueille dans son royaume de paix et de lumière. Portons également dans nos prières toutes les familles éprouvées afin qu'elles trouvent réconfort, force et espérance auprès du Seigneur.

Nous restons toujours en musique en cette belle après-midi sur la voix de l'Évangile, la douce voix de Dieu. Que ces instants de louange nous gardent et en parfaite connexion avec le Seigneur, ouvrons nos cœurs à sa présence et laissons la musique élever nos âmes dans l'adoration.

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0: lecture du livre des Actes des Apôtres. En ces jours-là, Philippe, l'un des sept, arriva dans une ville de Samarie, et là, il proclamait le Christ. Les foules d'un même cœur s'attachaient à ce que disait Philippe, car elles entendaient parler des signes qu'il accomplissait, ou même les voyaient. Beaucoup de possédés étaient délivrés des esprits impurs, qui sortaient en poussant de grands cris. Beaucoup de paralysés et de boiteux furent guéris, et il y eut dans cette ville une grande joie. Les apôtres, restés à Jérusalem, apprirent que la Samarie avait accueilli la parole de Dieu. Alors ils y envoyèrent Pierre et Jean. À leur arrivée, ceux-ci prièrent pour ces Samaritains afin qu'ils reçoivent l'Esprit Saint. En effet, l'Esprit n'était encore descendu sur aucun d'entre eux. Ils étaient seulement baptisés au nom du Seigneur Jésus. Alors Pierre et Jean leur imposèrent les mains et ils reçurent l'Esprit Saint. Dimanche dernier, nous avons vu qu'un problème était né parmi les tout premiers chrétiens. Je m'explique. Dans un premier temps, après la résurrection de Jésus, tous ceux qui ont suivi les apôtres et ont demandé le baptême étaient des Juifs. Parmi eux, certains étaient originaires du pays même, d'Israël, et en particulier de Jérusalem, et ils parlaient hébreu à la synagogue et araméen dans la rue. On les appelait hébreux. Pour la célébration du Shabbat, le samedi matin, ils se rendaient dans des synagogues où l'on parlait hébreu. Les autres Juifs, présents le matin de la Pentecôte à Jérusalem, étaient originaires de ce qu'on appelle la diaspora, c'est-à-dire tout le reste de l'Empire romain. Ils parlaient grec et on les appelait hellénistes. Et pour la célébration du Shabbat, le samedi matin, ils se rendaient dans des synagogues où l'on parlait grec. En demandant le baptême chrétien, ces Juifs n'abandonnaient pas leur religion juive. Ils continuaient à la pratiquer comme ils l'avaient toujours fait. Pour la célébration du Shabbat, le samedi matin, ils se rendaient, comme d'habitude, dans des synagogues où l'on parlait leur langue, les Hébreux d'un côté, les Hellénistes de l'autre. En revanche, pour la célébration chrétienne, tous ces Juifs qui étaient devenus chrétiens se regroupaient dans des maisons particulières, Hellénistes et Hébreux confondus. Et c'est dans le cas de ces célébrations chrétiennes qu'une première querelle avait éclaté entre ces deux groupes de chrétiens, les Hébreux et les Hellénistes, à propos des secours apportés aux veuves. Et pour résoudre ce problème, on avait nommé sept hommes chargés du service des tables. On dirait peut-être aujourd'hui les questions matérielles. C'était notre texte de dimanche dernier. Parmi ces sept hommes, il y avait Étienne et Philippe. Tous les deux sont donc des Juifs devenus chrétiens depuis peu. Chaque samedi matin, ils se rendent à leur synagogue habituelle, une de celles où l'on parle grec. Et ils essayent de convertir les Juifs à Jésus-Christ, bien sûr. Et c'est là que naît une deuxième querelle. Ce n'est donc plus une dispute entre chrétiens d'origine différente. Cette nouvelle querelle oppose des Juifs hellénistes, c'est-à-dire des Juifs de la diaspora, entre eux, ceux qui sont devenus chrétiens, et ceux qui refusent. Pour le dire autrement, entre ceux qui croient que Jésus de Nazareth était le Messie, méconnu, crucifié, ressuscité, et ceux qui continuent à penser que Jésus n'était qu'un imposteur. Et c'est là que commence la première persécution. Les Juifs qui refusent de croire en Jésus-Christ attaquent leurs frères juifs devenus chrétiens. Étienne le payera de sa vie. Il est dénoncé par des Juifs hellénistes aux autorités de Jérusalem. Il est arrêté, jugé, exécuté. Ce martyr d'Étienne n'apaise pas la fureur de ses opposants, au contraire. Ils vont s'en prendre aux autres chrétiens du groupe d'Étienne. Et cette toute première persécution, il faut le noter, ne vise pas les apôtres directs de Jésus, Pierre, Jean, Jacques et les autres, qui font partie du groupe des Hébreux. Elle vise seulement les hellénistes. Si bien que les apôtres de Jésus ne sont pas inquiétés. Et ils restent à Jérusalem, continuant à pratiquer leur religion juive, tout en prêchant au nom de Jésus, bien sûr. En revanche, par prudence, le groupe des hellénistes se disperse. Ceux qui sont le plus en danger s'éloignent. Bien sûr, partout où ils iront, ils parleront du Messie Jésus de Nazareth. Et donc, grâce à la persécution, en quelque sorte, la bonne nouvelle déborde Jérusalem et atteint les autres villes de Judée et la Samarie. C'est paradoxalement cette épreuve, la persécution et la dispersion de la communauté qui permettent à l'évangélisation de gagner du terrain. Et c'est donc ainsi que Philippe est descendu en Samarie. Mais au lieu de s'y cacher, il se met à prêcher. En même temps, il reste en lien, visiblement, avec ceux qui lui ont confié sa mission, puisque la communauté de Jérusalem lui envoie Pierre et Jean, qui viendront en quelque sorte authentifier le travail accompli par Philippe. Je note que ceci se passe en Samarie. Or, on sait à quel point les gens de Jérusalem méprisaient les Samaritains. Ils les considéraient comme des hérétiques, parce que depuis des siècles, entre Judéens et Samaritains, on entretenait soigneusement la brouille et le mépris de l'autre. Philippe, lui, ne s'embarrasse pas des vieilles querelles. Lui, l'homme de la diaspora, il est sans doute plus loin de ces disputes théologiques. En tout cas, grâce à lui, l'Évangile vient de déborder les frontières de la synagogue. En retour, Luc insiste sur la joie des Samaritains d'accueillir la bonne nouvelle. Cela a évidemment fait penser à nombre de passages d'Évangile, où ce sont les plus humbles, les exclus, qui ont le plus facilement accueilli le message de Jésus. Psaume 65. Acclamez Dieu, toute la terre. Fêtez la gloire de son nom. Glorifiez-le en célébrant sa louange. Dites à Dieu que tes actions sont redoutables. Toute la terre se prosterne devant toi. Elle chante pour toi. Elle chante pour ton nom. Venez et voyez les hauts faits de Dieu, ses exploits redoutables pour les fils des hommes. Il changea la mer en terre ferme. Ils passèrent le fleuve à pied sec. De là, cette joie qu'il nous donne, il règne à jamais par sa puissance. Venez, écoutez, vous tous qui craignez Dieu. Je vous dirai ce qu'il a fait pour mon âme. Béni soit Dieu qui n'a pas écarté ma prière, ni détourné de moi son amour. Nous n'avons lu ici qu'un choix très court parmi les 20 versets que compte ce psaume. Mais toute la longue aventure des croyants déjà est évoquée ici, ramassée en 3 étapes. Première étape suggérée, au verset 6, nous avons entendu le rappel de l'Exode, la sortie d'Égypte avec Moïse. Il changea la mer en terre ferme. Puis l'entrée en terre promise sous la conduite de Josué par le miracle de l'assèchement du Jourdain. Ils passèrent le fleuve à pied sec. Lorsqu'on lit attentivement les psaumes, on est surpris de l'abondance des échos de l'Exode, qui est le socle de l'expérience croyante d'Israël, et donc de son espérance. Deuxième étape, l'époque où le psalmiste compose son chant. Il invite ses contemporains à la prière, à la louange et au partage de l'expérience croyante. « Venez, écoutez, vous tous qui craignez Dieu, je vous dirai ce qu'il a fait pour mon âme. » Troisième étape, l'avenir. C'est la terre tout entière qui est invitée à entrer dans la louange de Dieu. Acclamez Dieu toute la terre, fêtez la gloire de son nom, glorifiez-le en célébrant sa louange, dites à Dieu que tes actions sont redoutables. Ce n'est pas la première fois que nous voyons la prière d'Israël s'élargir à la dimension de la terre entière, ce qui veut dire bien sûr l'humanité entière. Le peuple élu a peu compris qu'il était en mission pour le monde et que cette mission ne serait achevée que quand tous les peuples seraient unis pour entrer dans la joie de Dieu. Et d'ailleurs, on entend ici comme une sorte d'anticipation de ce jour, comme si tous les peuples faisaient déjà partie du cortège des pèlerins qui montent à Jérusalem. Toute la terre se prosterne devant toi, elle chante pour toi, elle chante pour ton nom. Ce n'est encore qu'une anticipation, malheureusement. Mais appeler le futur de tous ces vœux, c'est le hâter, car ce futur ne se réalisera que si nous le désirons ardemment. Alors, nous prendrons les moyens de le réaliser. Au passage, vous avez remarqué l'insistance sur le mot « redoutable », appliqué 2 fois à Dieu dans ces quelques versets. « Dites à Dieu que tes actions sont redoutables ». Si on entend par là que nous devrions redouter Dieu, évidemment, c'est inacceptable et complètement incompatible avec la révélation biblique du Dieu de tendresse et de fidélité, comme dit le livre de l'Exode. En fait, Dans le langage biblique, le mot « redoutable » faisait partie des compliments que l'on adressait au roi le jour de son sacre pour lui promettre un règne glorieux, capable d'apporter la sécurité à ses sujets. Le roi n'est redoutable que pour ses ennemis. Appliquer ce mot à Dieu, c'est tout simplement une manière de lui dire, en définitive, « Notre seul roi, c'est toi ». Ce psaume plonge donc tout à la fois dans le passé, le présent, le futur. Dans le passé, Dieu a libéré son peuple de la servitude en Égypte, comme ils disent. Aujourd'hui, il libère à chaque instant ceux qui le laissent agir. Dans l'avenir, c'est toute l'humanité qui sera libérée définitivement par Dieu des chaînes de toutes sortes qui la tiennent actuellement ligotée dans ses haines, ses peurs, ses guerres. Ce psaume nous introduit donc à ce que représente pour le peuple juif la dimension historique de l'expérience croyante. Comme toujours, c'est du peuple tout entier qu'il s'agit. Dans l'univers biblique, la dimension collective prime toujours sur l'expérience individuelle. Dès son plus jeune âge, l'enfant juif participe à la mémoire de son peuple. Les prières quotidiennes, le Shabbat, les fêtes religieuses, les pèlerinages évoquent toute une mémoire collective dans laquelle il entre par une sorte d'imprégnation lente. L'enfant entend d'innombrables fois les adultes chanter la gloire de Dieu, raconter ses hauts faits, comme on dit. Un jour, à son tour, tout naturellement, il reprendra le flambeau. Il entend la conviction avec laquelle ses aînés affirment « Béni soit Dieu qui n'a pas écarté ma prière, ni détourné de moi son amour ». Devant lui, on répète inlassablement les exploits de Dieu qui a délivré les anciens de l'esclavage en Égypte. Il changea la mer en terre ferme. Ils passèrent le fleuve à pied sec. La journée des adultes, de la prière du matin à celle du soir, en passant par les repas et tous les actes de la vie quotidienne, est imprégnée de cette mémoire du Dieu qui libère de toute servitude. En entrant dans sa famille, elle-même très fortement intégré à son peuple, l'enfant juif entre tout naturellement dans la mémoire de ce peuple. Car la mémoire d'un peuple n'est pas l'affaire de cours d'instruction religieuse, si excellent soit-il. Elle est affaire de vie collective, de rites répétés, d'imprégnation lente, et nous voyons bien là les dangers de l'individualisme. Nous savons du même coup ce qu'il nous reste à faire si nous voulons transmettre la foi à nos jeunes. Premièrement, imprégner toute notre existence familiale quotidienne de cette mémoire croyante. Et deuxièmement, revivifier nos liens communautaires. Lecture de la première lettre de Saint Pierre apôtre. Bien-aimés, honorez dans vos cœurs la sainteté du Seigneur, le Christ. Soyez prêts à tout moment à présenter une défense devant quiconque vous demande de rendre raison de l'espérance qui est en vous. Mais faites-le avec douceur et respect. Ayez une conscience droite, afin que vos adversaires soient pris de honte sur le point même où ils disent du mal de vous pour la bonne conduite que vous avez dans le Christ. Car mieux vaudrait souffrir en faisant le bien, si c'était la volonté de Dieu, plutôt qu'en faisant le mal. Car le Christ, lui aussi, a souffert pour les péchés, une seule fois, lui, le juste, pour les injustes, afin de vous introduire devant Dieu. Il a été mis à mort dans la chair, mais vivifié dans l'esprit. À lire entre les lignes de ce texte, on peut imaginer que les interlocuteurs de Pierre connaissaient beaucoup de vexations et de moqueries de la part des païens. Ils ne rencontraient pas encore une persécution déclarée, mais une hostilité latente. Il leur fallait s'expliquer chaque fois qu'ils refusaient certaines pratiques païennes, comme les sacrifices aux divinités, par exemple. Pierre leur dit ici, « Frères, c'est votre tour maintenant de vous conduire comme le Christ s'est conduit. Lui aussi a connu les accusations, les calomnies, les menaces, mais il n'a pas dévié. À votre tour, vous devez être capable de résister à vos adversaires. » D'où leur viendra cette audace? Oh, c'est bien simple. Les chrétiens n'ont qu'une source, qu'un argument, qu'un discours. Le Christ est mort et ressuscité. Pierre ne dit pas autre chose. Il a été mis à mort dans la chair, mais vivifié dans l'esprit. La chair, en langage biblique, cela veut dire la faiblesse humaine, le fait d'être mortel. Ses ennemis ne pouvaient l'atteindre que là. Ils ne peuvent rien contre l'esprit d'amour, qui est le principe même de la vie. Parce qu'il était rempli de l'esprit de Dieu, la mort ne pouvait le retenir en son pouvoir, comme dit Paul. Au contraire, l'esprit lui a fait traverser la mort biologique et a fait surgir en lui la vie. Parce que l'esprit qui s'est manifesté sur lui au jour du baptême est l'esprit de vie. Et c'est ce même esprit qui est entré en nous lors de notre baptême. Désormais, nous le savons, nous le croyons, parce que nous l'avons vu réaliser en Jésus-Christ. Le mal, la haine sont vaincus. La vie est plus forte que la mort. C'est cela, l'espérance des chrétiens. Celle dont Pierre dit que nous devons pouvoir en rendre compte à tout moment. Le Christ avait bien dit à ses apôtres, « Confiance, j'ai vaincu le monde. Le monde attend de nous que nous ne baissions jamais les bras devant le mal, la haine, la violence. » Quand Pierre affirme « Le Christ est mort pour les péchés, une fois pour toutes », l'expression « une fois pour toutes » est un cri de victoire. Le monde du mal et du péché est définitivement vaincu dans l'obéissance du Fils. Pierre lit fortement les deux étapes du témoignage du chrétien, ce qui se passe dans le secret du cœur, dans la prière, et le courage de parler. L'un ne va pas sans l'autre. Honorez dans vos cœurs la sainteté du Seigneur le Christ. Voilà la première étape, ce qui se passe en nous, dans le secret de la prière. Et c'est dans la prière que nous puiserons l'audace nécessaire. La deuxième étape, c'est d'oser dire notre espérance, être prêt à dire ce qui nous fait courir, dirait-on aujourd'hui. Soyez prêts à tout moment à présenter une défense devant quiconque vous demande de rendre raison de l'espérance qui est en vous. Si je comprends bien, Pierre nous conseille de ne pas parler en premier. Pour lui, nous devons nous contenter de répondre aux questions de notre entourage. Les interrogations ne germeront que si notre vie tout entière est un témoignage d'espérance. Alors, ceux qui nous voient vivre se demanderont immanquablement d'où nous vient cette espérance indestructible. Nous ne pouvons témoigner de Jésus-Christ que si nous avons d'abord vécu l'espérance. Ce qui veut dire que notre témoignage se fait d'abord en actes et non en paroles. Être rendu capable de mener notre vie d'une manière renouvelée est certainement le témoignage le plus urgent. C'est peut-être dans ce sens-là qu'on peut comprendre la phrase de Jésus « Que votre lumière brille aux yeux des hommes, pour qu'en voyant vos bonnes actions, ils rendent gloire à votre Père qui est aux cieux. » Ce témoignage n'est pas fanfaronnade. Faites-le avec douceur et respect, comme dit Pierre. Cette douceur et ce respect qui ne doivent pas nous quitter peuvent nous faire comprendre la phrase suivante. Ayez une conscience droite afin que vos adversaires soient pris de honte. Faire honte? Curieuse expression quand même. On ne peut évidemment pas penser que des chrétiens, vivant le commandement d'amour du Christ, n'aient d'autre but que de faire honte aux autres, au sens où nous l'entendons habituellement. Ce dont il s'agit, c'est de donner un tel témoignage de foi, d'espérance et d'amour mutuel que d'autres soient amenés à remettre en question leur calomnie. Peut-être alors s'ouvriront-ils à la conversion. Finalement, le programme que Pierre trace à ses disciples, c'est le programme même du Christ, c'est-à-dire le programme du serviteur que décrivait le prophète Isaïe. Le prophète disait « Il ne crie pas, il ne lève pas le ton ». Pierre, en écho, conseille « Agissez avec douceur et respect ». Mais en même temps, quoi qu'il arrive, ce serviteur décrit par Isaïe ne se laisse pas décourager. Et à son tour, Pierre insiste « Soyez prêts, à tout moment, à présenter une défense devant quiconque vous demande de rendre raison de l'espérance qui est en vous ». Évangile de Jésus-Christ selon saint Jean. En ce temps-là, Jésus disait à ses disciples, « Si vous m'aimez, vous garderez mes commandements. Moi, je prierai le Père, et il vous donnera un autre défenseur qui sera pour toujours avec vous. L'Esprit de vérité, lui que le monde ne peut recevoir, car il ne le voit pas et ne le connaît pas. Vous, vous le connaissez, car il demeure auprès de vous, et il sera en vous. Je ne vous laisserai pas orphelin, je reviens vers vous. D'ici peu de temps, le monde ne me verra plus, mais vous, vous me verrez vivant, et vous vivrez aussi. En ce jour-là, vous reconnaîtrez que je suis en mon Père, que vous êtes en moi, et moi en vous. Celui qui reçoit mes commandements et les garde, c'est celui-là qui m'aime. Et celui qui m'aime sera aimé de mon Père. Moi aussi, je l'aimerai. Et je me manifesterai à lui. » Nous sommes au soir du Jeudi Saint, après le lavement des pieds. Jésus s'entretient longuement avec ses disciples, pour la dernière fois. Il parle de son Père et de la relation qui l'unit, lui, le Fils, à son Père. Il parle de ce lien qui les unit désormais, eux, les apôtres, à son Père et à lui. Un lien que rien ni personne ne pourra détruire. « Je suis en mon Père, vous êtes en moi et moi en vous. Celui qui m'aime sera aimé de mon Père. » Toutes ces phrases, ils auront bien besoin de s'en souvenir, de s'y accrocher, si j'ose dire, dans les heures qui viennent. Et puis, au moment où ils s'apprêtent à les quitter, il leur annonce la venue de l'Esprit. En bons juifs qu'ils étaient, les apôtres connaissaient la prophétie d'Ézéchiel. « Je vous donnerai un cœur neuf, et je mettrai en vous un esprit neuf. Je mettrai en vous mon propre esprit. » Et cette autre prophétie du même Ézéchiel, « Je ne leur cacherai plus mon visage, puisque j'aurai répandu mon esprit sur la maison d'Israël. » Avec Joël, la promesse du don de l'esprit s'était faite universelle, et non plus réservée aux prophètes, aux rois, ni même au peuple élu. « Je répandrai mon esprit sur toute chair », avait dit Joël. Alors, dire à ses apôtres « L'esprit de vérité demeure auprès de vous et il sera en vous », c'est leur annoncer que le grand jour de l'alliance définitive est arrivé. Même ce simple mot « demeure », dans la phrase « L'esprit de vérité demeure auprès de vous et il sera en vous », même ce mot « demeure » évoquait pour les apôtres toute la longue attente de leur peuple. L'aspiration de tous les croyants de l'Ancien Testament, c'était la présence de Dieu au milieu de son peuple. Il y avait eu l'attente de la rencontre pendant l'Exode. Et puis il y avait eu le Temple de Jérusalem. Mais on attendait l'Alliance nouvelle, où Dieu demeurerait non pas dans des bâtiments, mais dans le cœur de son peuple, où il serait intimement présent à chaque cœur croyant. Et Dieu l'avait promis. Par la bouche d'Ézéchiel, par exemple, « Ma demeure sera auprès d'eux, je serai leur Dieu et eux seront mon peuple. » Ou encore Zacharie, « Crie de joie, réjouis-toi, fille de Sion, car me voici, je viens demeurer au milieu de toi. » Les apôtres étaient pétris de cette espérance. Ils savaient que l'alliance définitive promise par l'Ancien Testament était destinée à l'humanité tout entière. Et tout au long de sa vie publique, Jésus avait bien dit sa soif que le monde entier soit sauvé. Mais alors, pourquoi dit-il que le monde est incapable de recevoir l'esprit de vérité? Et il dit cela précisément en ce moment décisif du salut. Est-ce une restriction? Certainement pas. Jésus ne peut pas se contredire. Et il n'y a pas là un jugement de valeur, mais un constat. Jésus précise. Le monde est incapable de le recevoir car il ne le voit pas et ne le connaît pas. Et il continue, mais vous, vous le connaissez parce qu'il demeure auprès de vous et il sera en vous, ce qui est un envoi en mission. Manière de leur dire, le monde ne connaît pas l'esprit de vérité, à vous de le lui faire connaître, à vous de faire découvrir au monde la présence active de l'esprit en toute chair. Le mot « monde » n'est certainement pas péjoratif. Jésus n'est jamais péjoratif. Le salut du monde est le grand désir de Dieu. Dieu n'a pas envoyé son Fils dans le monde pour juger le monde, mais pour que le monde soit sauvé par lui, disait-il. En fait, il faudrait remplacer le mot « monde » par « esprit du monde », opposé à « esprit d'amour ». Jésus veut fortifier ses disciples, les aider à croire que la contagion de l'amour gagnera peu à peu, et qu'il leur est possible de transformer l'esprit du monde en esprit d'amour. En quelque sorte, la mission qu'il leur donne, c'est une évangélisation par contamination, de proche en proche. Mission impossible ? Non, puisque Jésus leur dit « Je prierai le Père et il vous donnera un autre défenseur qui sera toujours avec vous. » Phrase ambiguë. De qui l'Esprit de Dieu doit-il nous défendre ? L'horrible méprise serait de croire qu'il puisse avoir à nous défendre devant Dieu. Comme si Dieu pouvait vouloir nous condamner. En grec, ce mot « défenseur » désigne celui qui est appelé auprès d'un accusé pour l'assister. C'est le conseiller, l'avocat, le défenseur, le paraclet, comme on dit. Shoraki traduit le réconfort. Mais de quel procès parle-t-on ? De celui que le monde fait aux disciples du Christ, et à travers eux, au Père lui-même et au Christ, c'est-à-dire, en fin de compte, à la vérité. D'où l'insistance de Jésus sur ce mot de vérité, chaque fois qu'il prévient ses disciples des persécutions qui les attendent. « Quand viendra le défenseur que je vous enverrai d'auprès du Père, lui l'esprit de vérité qui procède du Père, il rendra témoignage en ma faveur. Et vous aussi vous rendrez témoignage, vous qui êtes avec moi depuis le commencement. »
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1: 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Il est 14h.
2: Sur les ondes de la Radio Nationale Catholique et partout en Côte d'Ivoire. C'est la fin du samedi de la RNC que j'ai eu le plaisir de partager avec vous. Merci pour votre fidélité et votre confiance. Merci à notre charmante et douce technicienne Christine Koulibaly pour son professionnalisme. Restez à l'écoute de la Radio Nationale Catholique pour la suite du programme avec notamment de belles sonorités musicales afin de vous permettre de passez un excellent week-end en présence du Seigneur, de la Vierge Marie et surtout du Saint-Esprit. À partir de 15h, retrouvez à Saint-Bernardin pour la suite. Je vous souhaite un excellent après-midi rempli de paix et de grâce. Que le Seigneur vous bénisse abondamment.

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2: Chers amis, chers auditeurs et auditrices de notre belle radio, Radio Nationale Catholique, qui est Marie? Et je voudrais donner la réponse à partir de la Bible. La réponse de qui est Marie, dire qui est Marie à partir de la Bible. Et après, chacun de nous pourra dire ce qu'il veut, ce que Marie représente pour lui. Il faut d'abord, c'est vrai qu'on dit toute la vie de Marie commence à l'Annonciation. Luc chapitre 1, les versets 26 à 38, à l'Annonciation, quand l'ange est venu annoncer à la bienheureuse Vierge Marie qu'elle doit être la mère du Fils de Dieu, parce que le projet de Dieu, c'était l'incarnation de son Fils pour nous révéler son amour. Mais a bien lu la Bible et a bien lu aussi le document officiel de l'Église catholique, parce que là, aujourd'hui, il faut voir, notre foi est basée sur la Bible et la tradition. Et dans la Bible, c'est tout ce que la parole de Dieu nous dit, ce que le Christ a dit et tout ce que nos pères dans la foi ont vécu, l'Ancien Testament, le peuple d'Israël, son expérience, etc. Et on voit surtout l'agir de Dieu. Marie, selon le document officiel de l'Église et selon le pape Jean-Paul II, qui a écrit le Redemptoris Mater, la mère du Rédempteur, une encyclique sur Marie, qui développe un peu plus l'humaine gentium, le chapitre 8, dit clairement que si on veut définir Marie, il faut repartir dans l'Ancien Testament.

Et quand Dieu s'est adressé à Ève, il dit non, c'est le serpent. C'est là que Dieu dit, mais c'est la Vierge. Du moins, c'est la Vierge. Ève a été manipulée par le serpent. Et on peut déjà dire qui est Marie. Qu'est-ce que Dieu a dit là au serpent? Que je mettrai une hostilité entre toi et la femme, et cette femme va t'écraser la tête. Et sa descendance même te dominera toujours. C'est-à-dire Jésus et tous ceux qui vont croire en son Fils Jésus. Donc, le pape Jean-Paul II a écrit une encyclique et dit que Marie, là, parce que c'est la première annonce du salut, c'est ce qu'on appelle le proto-évangile, la première annonce du salut, c'est-à-dire qu'après le péché d'Adam et Ève, Dieu n'a pas rejeté le monde, n'a pas condamné, il a aussitôt mis en place une autre stratégie pour sauver l'homme. Et pour sauver l'homme, il annonce, la première annonce pour dire, je ne vais pas vous abandonner, mais je vais vous accorder le salut. Il dit au serpent, je vais envoyer une femme, et cette femme et sa descendance, cette descendance et elle-même vont écraser la tête du serpent. Donc elle va t'écraser la tête. Et Jean-Paul dit, voyez là, il s'agit de la rédemption. Et Saint-Irénée parle ici de la récapitulation. C'est des gros thèmes pour dire que là déjà, il définit Jésus le nouvel Adam et il définit Marie la nouvelle Ève. Donc Marie devient là la mère du Rédempteur. C'est-à-dire la rédemption, c'est quoi? C'est le salut des hommes. Donc il dit à travers ce texte déjà, on devine déjà qui est Marie. Elle est cette femme, non seulement qui écrase la tête du serpent, mais elle est aussi cette femme qui va porter en elle le Rédempteur, celui qui viendra sauver l'humanité. Donc déjà, qui est Marie? On peut déjà donner une définition de qui est la personne de Marie à partir de Genèse 3, verset 15, donc la première annonce du salut. Marie est là, la nouvelle Ève, puisque la première Ève a échoué. Et Saint-Irénée a écrit tout là-dessus, c'est là que vient la question de la désobéissance. Et il dit quoi? Par le oui de Ève, c'est la mort. Par le oui de Marie, c'est la vie. Et il dit, c'est là qu'on parle de toute la grande question, bon ça c'est un peu un thème trop théologique, la circulation, c'est-à-dire que Marie devient la nouvelle Ève. Et il fait même un parallèle en montrant que Ève, elle est vierge, Marie aussi est vierge, parce qu'il fait une comparaison, et il montre que Ève a écouté, mais elle a écouté le serpent, Marie, elle a écouté Dieu, et puis la réponse de Ève a entraîné la mort, et la réponse de Marie a entraîné la vie. Alors donc Marie devient, et pour elle-même, n'est-ce pas, le salut du monde, et pour elle et pour tout le monde devient maintenant cette femme qui en elle-même est devenue, n'est-ce pas, pour elle-même et pour tout le genre humain, cause de salut. C'est ce qu'on appelle causa salutis. Bref, Marie est la nouvelle Ève. Et cela est la mère du Rédempteur. Elle est celle qui obéit à la voix de Dieu à partir déjà de la Genèse, chapitre 3, verset 15. C'est vrai qu'on n'en parle pas beaucoup. C'est d'abord une. Et puis, une autre définition, Marie, elle est une créature. Marie n'est pas une déesse. Il faut vraiment que ça soit clair. Elle n'est pas, comme on a entendu souvent, la quatrième personne de la Trinité. Non, Marie est une créature, au même titre que moi et comme toi aussi. Seulement que chacun de nous a ses dons, chacun de nous a ses grâces. Dieu donne ses grâces et ses dons à qui il veut et comme il veut. Mais Marie n'est pas une déesse. Elle est une créature qui a eu ses privilèges, elle a ses privilèges, ce privilège de porter, n'est-ce pas, le Fils de Dieu, ce privilège d'être Immaculée Conception, etc. Donc Marie n'est pas une déesse, elle n'est pas une déesse non plus, mais elle est une créature. Et elle est déjà dans le livre de la Genèse, comme je l'ai dit, celle qui a été choisie pour, n'est-ce pas, pour être la mère du Rédempteur, celle qui remplace en un mot, mais positivement, Ève. C'est pourquoi qu'on dit elle est là. Nouvelle Ève. Ça, c'est quelque chose que je voudrais préciser, et c'est ce que dit les pères de l'Église, simplement. Le nœud dû à la désobéissance d'Ève s'est dénoué par l'obéissance de Marie. Ce que la Vierge Ève avait noué par son incrédulité, la Vierge Marie l'a dénoué par sa foi. Marie est la mère de la vie des vivants. Et Saint-Irénée, comme je l'ai dit, par son obéissance, Marie est devenue pour elle-même et pour tout le genre humain le saint cause de salut. Causa salutis. Ça, c'est la première définition que nous pouvons déjà reconnaître. Et puis, une autre définition de Marie, quand on

0: regarde, très je dirais très intéressante cette définition, c'est que Marie est une créature libre et responsable. Je l'ai écrit dans mon livre, La vie de foi de Marie, selon les évangiles, qu'on peut retrouver à la page 28. Et elle est une créature libre et responsable, contrairement à beaucoup d'entre nous. Voilà, une femme, certes, elle est créature, mais elle est libre et responsable. Libre, tout simplement parce qu'on sait que Marie est une jeune fille, une jeune fille juive, qui a aussi ses parents que nous connaissons, Joachim et Anne, etc. Et c'est à l'âge de entre 12 et 14 ans, que, on ne sait pas si c'est 12 ans, 13 ans ou 14 ans tout au plus, entre ces trois âges-là, qu'elle a eu la visitation, la visite de l'ange, pour venir lui annoncer qu'elle serait la mère du Fils de Dieu. Et c'est très important de voir que Marie est une créature libre. Marie n'était pas obligée de répondre à l'appel, de répondre à cette sollicitation de Dieu. Je crois qu'on aura peut-être l'occasion de définir encore toutes les fois qu'il y a les émissions, on en parle. Et personne ne peut dire que parce qu'elle est immaculée, Dieu l'a mis dans les conditions, donc elle ne pouvait pas, elle ne pouvait que dire oui. Non, c'est pas vrai. Dieu respecte la liberté de chacun. Et nous-mêmes, Dieu nous a donné tous des privilèges, des grâces, des dons. Mais à nous de les utiliser comme on veut. C'est nous, ou bien on les utilise selon la volonté de Dieu, ou on peut les utiliser autrement. Parce que Dieu, quand il te donne pour que tu fasses le bien, et pour ta sanctification, et pour la sanctification de tes frères et sœurs. Mais tu es libre de répondre positivement à ces dons qu'il te donne. Et donc, il faut définir que Marie est une créature libre. Mais libre et aussi responsable. Parce qu'à l'Annonciation, elle savait que le peuple attendait un Messie. Elle-même ne s'attendait pas de la façon dont le Messie allait venir. Ça, personne ne peut dire. D'ailleurs, elle n'a jamais pensé qu'elle devait être la mère du Sauveur et la mère du Messie. Et puis un Messie qui viendrait dans ces conditions sans le concours de l'homme. Marie ne s'y attendait pas, et ni même le peuple. Dieu a dribblé un peu le monde, pour dire comme ça. Dieu a dribblé parce qu'il est venu tellement dans une humilité, dans une simplicité qui vraiment a bouleversé un peu toute la compréhension et tout l'entendement humain. Et Marie, c'est avec responsabilité qu'elle a répondu à l'appel de Dieu. Alors donc déjà, voilà une femme.
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Je vois ta main posée sur ma vie. Tu m'as tissé, tu m'as façonné, tu m'as protégé tous les jours, Seigneur. Tu as veillé sur moi. Qui donc est l'homme? Qui suis-je, Seigneur, pour que tu m'aimes tant, pour que tu prennes tant soin de moi? Aujourd'hui encore, je veux te louer, redire ta majesté.

0: Seigneur de la grande miséricorde, du pardon et de la vie. Au nom du Père et du Fils et du Saint-Esprit.
1: Amen.
2: Ô sang et eau qui avait jailli du Sacré-Cœur de Jésus comme source de miséricorde pour nous, nous avons confiance en vous. Ô sang et eau qui avait jailli du Sacré-Cœur de Jésus comme source de miséricorde pour nous, nous avons confiance en vous. Ô sang et eau qui avait jailli du Sacré-Cœur de Jésus comme source de miséricorde pour nous, nous avons confiance en vous. Jésus, j'ai confiance en toi.
1: Au nom du Père, du Fils et du Saint-Esprit. Amen.

Bonsoir à tous, bienvenue donc à ce temps libre d'antenne de veille du sixième dimanche du temps de Pâques avec à la technique Jean-Lance Bakayoko, à l'animation Atsin Bernardin Nathanaël, le chantre Paul Francine, envoie-moi.

s'agit donc de la chantre, plutôt Paul Francine. Au départ, j'ai dit le chantre. Il s'agit d'une chantre, Paul Francine. Elle s'appelle « Envoie-moi », en est le titre. Mais pour ce que Dieu envoie, pour ce que Jésus envoie, il nous le rappelle aujourd'hui. Rappelez-vous la parole que je vous ai dite. Un serviteur n'est pas plus grand que son maître. Si l'on m'a persécuté, on vous persécutera vous aussi. Alors donc, la mission, l'envoi en mission s'accompagne toujours de difficultés. Mais il faut pouvoir les vaincre par la force de l'Esprit Saint. Envoie-moi.

Ce samedi de la cinquième semaine du temps de Pâques, nous pouvons dire avec le psalmiste, le psaume 100, entre parenthèses 99, acclamez le Seigneur terre entière. Acclamez le Seigneur terre entière, servez le Seigneur dans l'allégresse, venez à lui avec des chants de joie. Reconnaissez que le Seigneur est Dieu, il nous a fait et nous sommes à lui, nous, son peuple, son troupeau. Oui, le Seigneur est bon, éternel est son amour, sa fidélité demeure d'âge en âge. Voici donc l'espérance que nous apporte en ce jour, en ce samedi de la cinquième semaine de Pâques, le psaume 100, en parenthèse, 99.

confirmation, leur anniversaire de toutes choses bonnes et merveilleuses. Alors pour tout cela, nous poursuivons avec Barthélé le moment c'est le temps de Dieu. Voilà, il a son temps qui n'est pas notre temps forcément.

Disons merci à Barthelet pour ce beau titre, Le Moment. Et justement, le temps appartient à Dieu. Il est le maître de l'histoire et des temps. Voilà, le maître des temps et de l'histoire. Et c'est par lui que tout arrive. Alors donc, pour ce qui est de la Radio Nationale Catholique que vous écoutez chez vous, où que vous soyez, bien sûr, retenez que le moment est arrivé où nous célébrons 25 ans. Ce n'est pas tous les jours qu'on célèbre 25 ans, mais le moment est vraiment favorable, le moment est propice, et c'est ce moment-là que le Seigneur lui-même a arrêté pour nous dire que tout lui appartient et que tout dépend de sa volonté. Justement, la radio, depuis le dimanche dernier, nous étions donc à la paroisse le bon pasteur La Riviera, voilà, Riviera 3 et 4, pour ouvrir ce grand moment, et c'était pas une messe d'action de grâce, et ça a été une très très belle journée, une belle réussite, une belle messe pour dire merci à Dieu pour les 25 ans. Alors, les personnes indiquées, je veux dire les voix appropriées, nous ont donné le programme tout au long de cette année. Ils nous ont dit voilà ce que nous allons faire à tel ou tel moment, voilà, ce sera le moment favorable, et c'est une année pleine d'activités. Alors au fur et à mesure que les jours vont passer, on va vous les faire connaître davantage, on en a déjà rappelé, mais il est toujours bon de revenir sur ces choses, parce que la mémoire humaine ne retient rien, voilà. Aujourd'hui on parle de cellulaire, on parle d'Android et autres. Mais ces choses-là ont existé il y a peut-être 1000 ans. Voilà. Mais aujourd'hui, notre mémoire ne peut pas retenir que ces choses ont eu lieu déjà. Voilà. Mais le temps appartient à Dieu et nous allons magnifier sa présence à travers Arvici.

bon, père très bon, avec ses signes. Et le Père est bon et il nous donne sa parole, qui est Jésus-Christ de Nazareth, parole faite chair. Et cette parole est venue sur la terre des hommes pour être la lumière qui éclaire les ténèbres. Alors nous devons donc nous approcher de cette parole, de cette lumière éternelle pour être éclairés. Et c'est pour cela aussi, si Dieu est bon, il a fait toutes choses bonnes. Et bien sûr, c'est vrai, tout est bon sur cette terre, mais on pourrait dire qu'il y a aussi la souffrance, bien sûr. Et le chrétien ne doit pas ignorer ces choses-là. Et c'est pour cela que le Seigneur lui-même nous dit, « Tu veux me suivre, porte ta croix et suis-moi. » Voilà. « Ou mets ton fardeau sur moi, je vais t'aider à porter cela. » Alors, il y a ceux qui traînent des fardeaux de la maladie, de la solitude, de l'abandon, de bien de choses dues au fait du manque d'amour des hommes. Voilà, ils souffrent dans leur chair, dans leur corps, dans leur âme même. Mais sachez que le Seigneur est là, voilà. Il est là et il nous soutient toujours. C'est pour cela que nous devons lui rendre grâce en tout lieu, en tout temps. À travers le chantre Naoum, Sekele.

poursuivons donc avec ce dessine, heureux ce que Dieu a choisi. Voilà, donc il y a de la joie à servir le Seigneur et à se laisser guider par cette parole. Heureux ce que Dieu a choisi. Dieu a choisi le pape Léon XIV. Il a choisi les évêques, les prêtres, les diacres, les religieux, les religieuses, et même l'humble, je dirais, laïc, qui se met aussi au service de son Église. Mais de façon générale, c'est Dieu qui choisit. Voilà. On ne s'attribue pas tel ou tel rôle. La mission vient d'abord de Dieu, et puis on l'exerce. Donc, prions véritablement pour le Saint-Père, qui est à la tête de plus d'un milliard et demi de catholiques. Ce n'est pas facile. Il faut prier pour lui. Et quelquefois, il est attaqué de toutes parts. Voilà. Par des puissants. Ils se croient tellement puissants que pour eux, il n'y a que eux seuls. Tant qu'ils ne sont pas sur cette terre, il n'y a plus rien. Ben, prions donc les uns pour les autres. Pour que les cœurs puissent être pacifiés, puissent s'apaiser, puissent travailler pour la paix.

0: livre.
1: Le livre des Actes des Apôtres, au chapitre 16, versets 1 à 10, nous enseigne énormément sur l'envoi en mission, sur l'appel de Dieu à servir à tel ou tel endroit. Alors, nous allons l'écouter. En ces jours-là, Paul, qui avait quitté Antioche avec Silas, arriva ensuite à Derbé, puis à Lystre. Il y avait là un disciple nommé Timothée. Sa mère était une juive devenue croyante, mais son père était grec. À Lystre et à Iconium, les frères lui rendaient un bon témoignage. Paul désirait l'amener. Il le prit avec lui et le fit circoncire à cause des Juifs de la région, car ils savaient tous que son père était grec. Dans les villes où Paul et ses compagnons passaient, ils transmettaient les décisions prises par les apôtres et les anciens de Jérusalem pour qu'elles entrent en vigueur. Les églises s'affermissaient dans la foi et le nombre de leurs membres augmentait chaque jour. Paul et ses compagnons traversèrent la Phrygie et le pays des Galates, car le Saint-Esprit les avait empêchés de dire la parole dans la province d'Asie. Arrivés à Mysie, ils essayèrent d'atteindre la Bithynie, mais l'Esprit de Jésus s'y opposa. Ils longèrent alors la Mysie et descendirent jusqu'à Troie. Pendant la nuit, Paul eut une vision. Un Macédonien lui apparut, debout, qui lui faisait cette demande. « Passe en Macédoine et viens à notre secours. » À la suite de cette vision, Paul, nous avons aussitôt cherché à partir pour la Macédoine, car nous en avons déduit que Dieu nous appelait à y porter la bonne nouvelle. Parole du Seigneur.

Alors, comme on le voit, les champs de mission sont variés, mais c'est le Seigneur lui-même qui met telle ou telle personne à tel endroit pour l'annonce de l'Évangile. Et tout à l'heure, si nous avons bien suivi cette première lecture, Paul et Barnabé et les autres voulaient aller à tel endroit. Mais l'Esprit Saint leur a dit non, n'y allez pas, mais allez-y là. Voilà, c'est ça. Celui qui fait la mission, c'est Dieu lui-même. C'est son esprit qui conduit telle ou telle personne à tel endroit bien précis ou à tel moment et bien sûr, qui fixe les limites de la mission. Voilà. Et c'est ce qui s'est passé. Et à la suite de Paul, puisqu'il a vu un Macédonien qui l'appelait à venir chez eux, à la suite de cette vision de Paul, l'auteur sacré, nous avons aussitôt cherché à partir pour la Macédoine, car nous avons déduit que Dieu nous appelait à y porter la bonne nouvelle. Voilà. Sinon, ils auraient pu partir ailleurs, mais cette image apparente qui est apparue à Paul lui a fait changer de chemin pour aller en Macédoine, où il devrait aller annoncer l'Évangile. C'est pour cela que je disais que la parole de Dieu appartient d'abord au Seigneur lui-même. Maintenant, pour l'annonce, pour la mission, pour telle ou telle chose, c'est lui-même qui inspire les serviteurs et qui envoie telle personne, qui nomme telle personne pour tel poste, qui nomme telle personne pour être évêque, qui nomme telle personne pour être curé d'une paroisse et autre. Et quelquefois, dans notre église, on n'a pas vraiment la foi, quelquefois, quand l'évêque envoie tel curé dans tel endroit, il y a des gens qui s'élèvent contre. Mais pourquoi? Il n'a même pas fait un an, il n'a même pas fait deux ans, il n'a même pas, et puis on l'envoie ailleurs. Il faut laisser, je dirais, l'Esprit Saint parler, s'exprimer à travers l'évêque. Ce qu'il pose comme acte, il en sait quelque chose. Il ne nous appartient pas de nous opposer à la décision d'un évêque ou bien de ceci ou de cela. Sinon, nous risquons d'aller tout droit dans le mur. Et souvent, on constate ça. Et ce n'est pas souvent que nous parlons de ces choses-là. Mais ça existe malheureusement. Convertissons-nous un peu.

Chantre Naoum Ponayo, et nous allons vous proposer l'évangile de Jésus-Christ selon Saint Jean, Jean chapitre 15, versets 18 à 21. En ce temps-là, Jésus disait à ses disciples, « Si le monde a de la haine contre vous, sachez qu'il en a eu d'abord contre moi. Si vous appartenez au monde, le monde aimerait ce qui est à lui. » Mais vous n'appartenez pas au monde, puisque je vous ai choisi en vous prenant dans le monde. Voilà pourquoi le monde a de la haine contre vous. Rappelez-vous la parole que je vous ai dite. Un serviteur n'est pas plus grand que son maître. Si l'on m'a persécuté, on vous persécutera vous aussi. Si l'on a gardé ma parole, on gardera aussi la vôtre. Les gens vous traiteront ainsi à cause de mon nom, parce qu'ils ne connaissent pas celui qui m'a envoyé. » Parole du Seigneur, Jean chapitre 15, versets 18 à 21.

Voilà, alors comme on le voit, l'annonce de l'évangile n'est pas toujours facile. Et les acteurs, ceux qui sont sur le terrain et autres, dans certains pays, il ne fait même pas bon de parler du nom de Jésus-Christ. Voilà, au risque de perdre votre vie, au risque d'être tué. Et tout cela, Jésus lui-même nous le dit, si on vous fait cela, c'est que moi aussi je suis passé par là. Et on s'en souvient, Jésus lui-même a été persécuté, tué, frappé, humilié. Et il est mort et avant de ressusciter. Alors, sachons-le, l'annonce de l'évangile va s'accompagner de difficultés réelles. Mais mettons tout dans les mains de l'Esprit-Saint, enfin du Seigneur lui-même, et il va nous guider et nous éclairer. Dans un court instant, vous aurez quelques brèves réclames.

Alors, je suis allé un peu vite en besogne en annonçant des réclames. Non, il n'en est pas question. Nous allons plutôt écouter le père Sébastien Djémé, que nous connaissons bien, voilà, sur la voie de l'Évangile et qui intervient très souvent, bien sûr, au Creux du Rocher. Et je ne savais pas qu'il chantait aussi bien. Au Creux du Rocher, c'est ce titre-là que nous vous proposons et qui est bien du père Sébastien Djémé.

Claudie Rocher, du père Sébastien Diémé. Et tout à l'heure, à 16h01, vous aurez un enseignement sur le thème « La puissance des sacrements », puisque nous sommes dans le temps des sacrements. Il y a les sacrements de confirmation, de baptême, qui déjà battent leur plein. Et tout à l'heure, le père Soro Charles du diocèse de Yopougon va nous en parler davantage sur la question de la puissance des sacrements. En attendant, Andy Kofi intervient avec la pierre.

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2: 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Il est 16h.

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1: L'Église vit des sacrements, nous enseigne notre mère l'Église. Si l'Église le dit sans crainte, il est sûr que cette affirmation a un fondement solide. L'Église, corps du Christ, peut-elle trouver dans les sacrements suffisamment de force pour s'alimenter? Autrement dit, les sacrements sont-ils assez puissants pour faire vivre l'Église, corps du Christ? À ce niveau de notre réflexion, il est bon de s'interroger sur la notion de sacrement et ce qu'elle renferme. Aussi, quels en sont les fondements, c'est-à-dire, quelle est la source de la puissance des sacrements? Existe-t-il un moment où les sacrements manquent d'efficacité et de puissance? Existe-t-il dans l'Église d'autres prières plus efficaces que les sacrements? Ce sont toutes ces questions qui nous aideront à aborder le thème de la puissance des sacrements. Essayons de développer la notion de sacrement. Le catéchisme de l'Église catholique, en son numéro 1131, définit les sacrements comme des signes efficaces de la grâce, institués par le Christ et confiés à l'Église, par lesquels la vie divine nous est dispensée. Les rites visibles sous lesquels les sacrements sont célébrés signifient et réalisent les grâces propres de chaque sacrement. Ils portent fruit en ceux qui les reçoivent avec les dispositions requises. En cours de catéchèse, l'on nous enseigne plus simplement que le sacrement est un signe visible exprimant une réalité invisible institué par Jésus-Christ et porteur de grâce. De cette définition, on peut tirer trois éléments qui caractérisent les sacrements. Le premier point, il faut noter que les sacrements sont institués par le Christ. Ils ne sont pas le fruit d'une invention humaine. Ils sont d'abord des gestes que le Christ lui-même a accomplis de son vivant et qui trouvent parfois même leur origine dans l'ancienne alliance. Dans le sacrement, deuxième point, on trouve un signe extérieur. Vous avez sûrement entendu parler de cette expression latine au cours de catéchèse. Ex opere operato, qu'on définit parfois difficilement, mais qui veut montrer que le sacrement réalise ce qu'il signifie par le fait que l'action même est accomplie. C'est une question qui a fait objet, je pourrais dire, d'interrogation dans la réforme, de discussion dans la réforme avec nos frères les protestants. Et le troisième point, c'est la grâce intérieure que procure le sacrement, la participation spécifique à la vie de Dieu, au salut opéré par le Christ. Pour récapituler, nous avons trois éléments essentiels dans le sacrement. Ils sont institués par le Christ, ils présentent un signe extérieur et il procure une grâce intérieure. Le mode d'expression des sacrements dans la vie de l'Église est la liturgie. C'est pourquoi le catéchisme de l'Église catholique dit au numéro 1113 que toute la vie liturgique de l'Église gravite autour du sacrifice eucharistique et des sacrements. Comment l'Église conçoit ce moyen par lequel est véhiculé le sacrement? Moyen, entendez par là, la liturgie. Comment l'Église conçoit la liturgie? Le Concile Vatican II définit la liturgie comme l'exercice sacerdotal, l'exercice de la fonction sacerdotale de Jésus-Christ, exercice en lequel la sanctification de l'homme est réalisée d'une manière propre à chacun d'eux et dans lequel le culte public intégral est exercé par le corps mystique de Jésus-Christ, c'est-à-dire par le chef et ses membres. Par suite, toute action liturgique en tant qu'œuvre du Christ, prêtre, et de son corps qui est l'Église, est l'action sacrée par excellence, dont nulle autre action de l'Église ne peut atteindre l'efficacité au même titre et au même degré. Fin de citation. Je cite la Constitution Sacrosanctum Concilium au numéro 7. Nous pouvons donc retenir quatre éléments essentiels de cette définition du Concile sur la liturgie. La liturgie est d'abord œuvre du Christ. Elle est œuvre de l'office sacerdotal du Christ. Comme nous l'avons dit, ce n'est pas une œuvre humaine. Par elle, le Christ continue l'œuvre de notre rédemption. Le catéchisme le dit au numéro 1069. Le deuxième point que nous pouvons retenir dans cette définition sur la liturgie que nous donne la Constitution Sacrosanctum Concilium, c'est que la liturgie est œuvre de l'Église. L'office sacerdotal du Christ est exercé par son corps mystique, par la tête et les membres. Ce n'est donc pas un événement individuel. Donc, que chacun pourrait, je pourrais dire, manipuler à sa guise. Le troisième point, c'est que la liturgie est célébrée en l'honneur de Dieu et pour le salut de l'homme. En l'honneur de Dieu et pour le salut de l'homme. La liturgie possède donc une dimension où Dieu descend en Jésus-Christ pour sanctifier, une dimension où nous montons vers Dieu par Jésus-Christ qui est notre tête. Le quatrième point, c'est que la liturgie advient avec des signes visibles, efficaces, des signes visibles, efficaces, qui réalisent ce qu'ils disent, qui réalisent ce qu'ils disent. Donc, le geste posé dans la liturgie au travers du sacrement a un sens dans la vie du chrétien. Il réalise ce qu'il signifie, excusez-moi. Toutefois, la liturgie, nous convenons, ne remplit pas toute l'action de l'Église, car l'Église, auparavant, il est d'abord nécessaire que les hommes soient appelés à la foi, comme le dit la Constitution. Donc, par divers autres moyens dans l'Église, par la prière, par l'écoute de la parole de Dieu, par d'autres moyens autres que la liturgie, nous entrons dans l'appel à la foi. Mais le sacrement, au travers de la liturgie, nous fait atteindre le sommet de notre union intime avec Dieu. Essayons d'aborder la question de l'efficacité des sacrements après avoir posé ces balises. Rappelons-nous que nous avons traité du sacrement en tant qu'il est un signe visible qui exprime une réalité qui est porteur de grâce et qui est instituée par Christ. Et nous avons posé la liturgie comme œuvre du Christ, œuvre de l'Église, dans laquelle est rendu un honneur à Dieu pour la sanctification de l'homme. Et dans la liturgie, des signes efficaces sont donnés pour qu'ils servent effectivement à la sanctification de l'homme. La question de l'efficacité des sacrements. Le propre de la grâce sacramentelle est de nous transmettre la vie du ressuscité qui continue de vivre son mystère pascal dans les membres de son corps mystique. Le sacrement est un acte de Jésus vivant par l'instrument qu'il assume et habilite. La grâce sacramentelle est donc notre configuration personnelle à Jésus mort pour nous et vivant pour Dieu, et cela par et dans notre incorporation à l'Église. Elle est notre rencontre, cette grâce sacramentelle-là, notre rencontre personnelle de Jésus vivant, qui nous intègre dans l'alliance fraternelle et universelle formée par l'Église. Comme la résurrection de Jésus est mémoire et récapitulation, la grâce sacramentelle nous unit à tous les mystères de la vie de Jésus qui se prolongent dans les événements de l'histoire du salut du peuple de Dieu, aujourd'hui comme hier. C'est en entrant dans l'Église que nous rencontrons personnellement le ressuscité et recevons de lui la vie pascale. L'originalité de la grâce sacramentelle est donc l'union au mystère pascal. L'originalité de la grâce sacramentelle est l'union au mystère pascal de Jésus, continué aujourd'hui dans l'Église. C'est là plus que jamais, il y a identité vivante entre Jésus et l'Église qui est son corps parmi nous aujourd'hui. Les sacrements nous unissent et nous familiarisent à la mémoire vivante de l'Église. Nous appartenons au

propre de l'huile, elle peut fortifier l'homme. Donc, ce sont des éléments qui ne sont pas abstraits, mais qui, dans leur nature propre, servent à ce à quoi elles sont utilisées pour ces sacrements-là. C'est en cela que les sacrements sont efficaces. Sans oublier, bien entendu, leur fondement essentiel, qui est le mystère pascal, comme nous l'avons dit. Le mystère pascal qui fonde chacun de ces sacrements. Permettez-moi de vous lire un petit extrait du catéchisme de l'Église catholique qui pourra nous aider sur l'efficacité des sacrements. Les sacrements ont pour fin de sanctifier les hommes, nous dit le catéchisme, d'édifier le corps du Christ, afin de rendre le culte à Dieu. Mais, à titre de signe, ils ont aussi un rôle d'enseignement. Non seulement, ils supposent la foi, mais encore par les paroles et par les choses, ils la nourrissent, ils la fortifient, ils l'expriment. C'est pourquoi ces sacrements-là sont dits sacrements de foi, nous dit le catéchisme. La foi de l'Église est antérieure à la foi du fidèle, qui est invité à y adhérer. Quand l'Église célèbre les sacrements, nous dit le catéchisme, elle confesse la foi reçue des apôtres. De là l'adage ancien de la Lex Orandi et de la Lex Credendi. C'est une expression latine qui signifie que la loi de la prière est la loi de la foi. Donc, que l'Église croit comme elle prie. Ce que l'Église confesse dans sa foi, c'est justement ce qui est traduit en forme de prière. La liturgie est un élément constituant de la sainte et vivante tradition, nous dit le catéchisme. C'est pourquoi le catéchisme nous met en garde, aucun rite sacramentel ne peut être modifié ou manipulé au gré du ministre ou de la communauté. Ça, c'est le dernier élément qu'il faut retenir dans le cadre de l'efficacité du sacrement. Le sacrement n'est pas à la guise de l'intendant, de celui qui l'administre. Non. Celui qui administre le sacrement, intendant, prêtre ou diacre, même fidèle laïque dans certains cas, le fait comme l'Église veut qu'il le fasse. Même l'autorité suprême dans l'Église, nous dit le catéchisme, ne peut changer la liturgie à son gré, mais seulement dans l'obéissance de la foi et dans le respect religieux du mystère de la liturgie. Voici des éléments essentiels qu'il faut tenir pour comprendre l'efficacité du sacrement. Sa source dans le mystère pascal, le fait que les éléments utilisés dans le sacrement ont le pouvoir de réaliser ce qu'ils signifient, donc le sens qu'ils ont, donc que l'eau peut laver, parce que par nature, l'eau même lave, que le pain peut nourrir, parce que par nature, le pain même peut nourrir. Le pain peut nourrir le corps spirituel, parce que par nature, le pain même peut nourrir. Que l'huile peut fortifier, parce que par nature, même l'huile peut rendre l'homme fort. Donc, ces éléments-là sont des signes efficaces en ce sens. Donc, si nous n'oublions pas le mystère pascal, le fait que Jésus lui-même a réalisé ces éléments sur cette terre et que ces éléments signifient ce qu'ils sont en réalité, nous sommes déjà sur la bonne voie pour une efficacité du sacrement. Quitte à celui qui le reçoit maintenant, d'être dans les dispositions requises, pour recevoir la grâce sacramentelle. Bien entendu, avec le ministre qui a mandat de l'Église de le faire selon le rite que l'Église prescrit. Pour dire simple, c'est ce que nous pouvons retenir pour les critères

0: d'efficacité du sacrement. Existe-t-il dans l'Église d'autres prières plus efficaces que les sacrements? Le Christ se manifeste dans son Église de diverses manières, et l'Esprit Saint ne peut être emprisonné. Mais l'Église dit et l'Église confesse que la plus haute expression dans laquelle le Christ se manifeste dans l'Église est la plus sûre est le sacrement. Sinon, l'Église ou le Christ, souverain qu'il est, peut passer par d'autres moyens pour opérer la sanctification de l'homme. Mais le sacrement reste bien entendu le moment idéal, le moment par excellence que l'Église nous donne pour vivre de la grâce et de la puissance du mystère pascal que Jésus lui-même a voulu nous laisser en mémorial. Pour conclure, nous rappeler que le sacrement a une puissance, c'est vouloir pour nous-mêmes intégrer dans notre quotidien le mystère pascal du Christ au travers de chacun des gestes qu'il nous donne dans chacun des moments de notre vie chrétienne. Les sacrements ne nous sont pas laissés au hasard au nombre de sept. Ils comblent chacun des moments de notre vie chrétienne. Le baptême comme porte d'entrée, l'Eucharistie comme nourriture quotidienne, l'huile pour nous fortifier, la confirmation, sacrement à caractère qu'on reçoit une fois, pour nous permettre d'être matures dans notre foi et affronter les réalités de la vie chrétienne. L'onction des malades lorsque nous sommes malades, le sacrement de pénitence pour nous relever de nos faiblesses, l'ordre pour nous consacrer au service des hommes ou le mariage pour vivre avec notre conjoint cette vie de service dans l'Église. Tous ces sacrements sont administrés dans l'Église efficacement. Et l'Église confesse que la plus haute expression de notre foi, de la grâce, c'est bien entendu la vie sacramentelle. Et tout chrétien doit pouvoir vivre de cette vie sacramentelle. Que Dieu nous y aide. Amen.
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disons merci à vous qui nous aviez suivis à travers ce bel enseignement du révérend père Douloureux Charles, feu Douloureux Charles. Il faut dire que le père Soro Douloureux Charles n'est plus depuis pratiquement un ou deux ans de cela, bien sûr, mais il faut aussi dire que sa voix évangélise toujours, et c'est cela qui est important.

ce qui est de la suite de notre programme de cet après-midi. À 17h05, vous aurez le magazine Presse Info et Radioscopie, présenté conjointement par Jean-Baptiste Blaoua et moi-même, votre serviteur. Et puis, pour l'heure, nous allons vous proposer toujours de la musique, tout en nous apprêtant aussi pour ce magazine.

Anima Rita chante Molichi. Et nous vous rappelons que vous êtes bel et bien sur la Voix de l'Évangile, la radio nationale catholique de Côte d'Ivoire, avec à la technique Jean-Lance Bakayoko, à la présentation Absin Bernardin Nathanel. Nous vous rappelons qu'à 17h05, vous aurez le magazine Presse, Info et Radioscopie avec Jean-Baptiste Blawa et moi-même. Le temps pour nous de vous laisser écouter la musique, le temps aussi de nous apprêter pour ce magazine.

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Mon Dieu, tu m'as créé à ton image, et avec l'une de mes cordes, tu as créé la femme de ma vie. Je te remercie, Seigneur, pour cette parfaite créature. 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

0: dise à mon épouse et moi l'amour réel et la fidélité l'un à l'autre jusqu'à la fin de nos jours. 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
1: 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Ayez en horreur le mal, tenez ferme au bien.
2: 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Il est 17h.

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1: Samedi 9 mai 2026, bonsoir à tous, chers frères et sœurs en Christ. Bienvenue à ce magazine Presse Info et Radioscopie avec à la technique Jean Lanceux Bakayoko. À la présentation, Adsem Bernardin, Nathanaël
2: et Jean-Baptiste Blaoua.

0: Harpe de David, louez l'Éternel, Presse Info, la revue de presse des journaux catholiques du week-end, Jean-Baptiste.
1: Oui, bonsoir Saint, bonsoir fidèles auditeurs et auditrices de la Voix de l'Évangile, soyez les bienvenus au magazine Presse Info et Radioscopie. Nos correspondants de presse basés localement sur toutes les paroisses catholiques de Côte d'Ivoire peuvent nous joindre au même numéro du studio pour nous donner le contenu de leur journal paroissial, ou bien si la paroisse qui n'a pas de journal, ils peuvent nous communiquer les informations capitales de demain. Et nous donner aussi les heures de confession, les heures des célébrations eucharistiques de demain dimanche. Et nous sommes là jusqu'à 17h55. Nous avons voilà, un correspondant en ligne. Bonsoir. Bonsoir.
2: Allô.
0: Oui, allô. Ouais, bonsoir.
2: Bonsoir Nathanaël, bonsoir JB.
0: Oui. Cra Bernard.
2: Ouais, c'est Cra Bernard.
1: Saint-Pierre de Dabou.
2: Ouais, le Saint-Pierre de Dabou. Mais juste avant de vous présenter le 303e numéro de notre bulletin paroissial, le stigmate de Padre Pio, permettez-moi de vous dire que ce matin, nous étions à la cathédrale Saint-Paul ou par rapport au délégué du Fonds National Catholique et autour du Père Soro, il y a eu une messe d'action de grâce. Au cours de cette messe, le Père Soro a tari de rouge, n'a pas tari de rouge vraiment pour les délégués que nous sommes. Il a remercié au nom de tous nos évêques, les délégués pour le travail du bénévolat qu'ils font et qui aujourd'hui, nous avons quelques millions pour le FNC, pour en tout cas la réalisation et surtout l'autonomisation et l'église. Il a dit tout simplement que nous devons nous approprier de la culture de la paroisse dans laquelle l'on nous envoie. A dû nous adapter à la réalité de cette paroisse pour faire passer le message. Et deuxième élément important, de nous laisser conduire par le Saint-Esprit dans ce message-là. En tout cas, nous avons pris ces informations avec beaucoup d'amour parce que c'est une œuvre qui n'est pas du tout facile. Nous pensons que nous allons faire notre mission sous les auspices, bien sûr, du Saint-Esprit. Et cela dit, nous vous présentons le 303e numéro du 10 mai d'Estima du Padre Pio. Si vous m'aimez, vous resterez fidèles à mes commandements. Quel est l'intitulé de ce document? En tout cas, dans l'éditorial, votre serviteur aussi situe ce dimanche-là avec toutes ses implications. Et puis, nous avons marqué aussi que ce dimanche est un dimanche un peu spécial aussi pour la paroisse Saint-Pio, qui est en train de lancer la fête de charité prévue pour le 28 juin prochain. En tout cas, nous n'oublions pas, bien sûr, le Fonds National Catholique est prévu pour le dimanche 24 mai. Nous avons notre prière du jour, juste après l'éditorial de votre serviteur, une prière pour aider chaque lecteur, en tout cas, à prier à la maison sa difficulté. Et puis une pensée de notre saint patron, Padre Pio, avec une pensée que je vais me permettre de dire, chercher à être inconnu, compte pour rien. Choisissez donc en toute et en toute liberté ce que vous êtes en train de faire, même avec amour. En tout cas, ça semble un peu compliqué, mais je comprends.

0: dira que notre saint patron a réalisé dans sa vie, en tout cas, il faut les reboussurer qu'il a réalisé beaucoup, beaucoup, beaucoup de miracles. Mais il ne s'en augure pas du tout par rapport à cela. C'est une œuvre de Dieu, nous dit-il. Et puis, vous avez la méditation du jour. Il paraît que, et juste après, il paraît que vous avez comment bien s'exprimer en français. Et c'est cette rubrique aussi qui commence à intéresser vraiment nos lecteurs. Ce qu'il faut dire, ce qu'il ne faut pas dire. Et puis, nous avons l'enseignement de regretter, de vénérer mémoire le père Yves Ngata, peut-être que vous l'avez connu, qui a donné un enseignement sur l'Eucharistie, en tout cas un très très très bel enseignement que nous proposons à nos lecteurs. Et réfléchissons, c'est notre, on nous demande nos dimanches pourquoi faire, les dimanches qu'est-ce que nous faisons, les dimanches sont réservés pour notre pour Dieu, parce que si nous, tu sanctifieras le jour du Seigneur, c'est le dimanche. Si nous avons d'autres activités à faire, il faut d'abord rendre grâce à Dieu avant de faire toute autre chose, en tout cas c'est le texte de réfléchissons. Le bon à savoir, vous avez l'onction des malades. Qu'est-ce qu'on appelle l'onction des malades? La piété populaire. Quand on parle de piété populaire, à quoi pensez-vous? Voici désormais plus l'humour qui nous a été envoyé par notre frère Nathanaël. Et en tout cas, quand vous lisez, forcément, vous allez sourire. Et cela, comme on dit, le sourire aussi détend l'atmosphère. Et puis, ça lutte contre le stress. En tout cas, ayez toujours la joie dans votre cœur. C'est un très, très, très, très bon médicament. En dernière page, nous avons, c'est vrai, un peu, avec un peu de retard, mais nous relatons les images relative au dernier pelé des adultes de sur notre paroisse. En tout cas, vous allez voir les travaux en groupe. Tout ce que nous avons fait pour ce pèlerinage, je le rappelle, c'était dans le village natal de notre père curé, c'était précisément à Arnébé dans la commune de Dabou. Là-bas, nous avons eu notre pèlerinage. Ce n'est pas, il n'est jamais trop tard pour bien faire du temps. Donc, nous sommes revenus sur ce reportage-là. Et puis, vous avez la service d'église, bien sûr. Les pharmacies de garde, et désormais à Dabou, nous avons deux pharmacies qui sont de garde pour la semaine, pour les petits bobos. Il ne faut surtout pas chercher loin. Prenez votre stigmate et vous allez voir les pharmacies qui sont indiquées. Et puis vous avez la commission en presse de l'équipe qui compose donc cette commission-là, avec à la tête, bien sûr, notre père curé, qui est le directeur des publications. En tout cas, voici Nathanaël Jean-Baptiste, brièvement, comment se présente le 303e numéro du 10 mai 2026 présenté par votre serviteur Fabena, de retour de Saint-Paul pour la Radio Nationale Catholique.
1: Voilà, Craberna, merci de feuilleter pour nous la 303e parution de l'estigmate de Saint-Pio de Dabou, paroisse Saint-Pio de Dabou. Alors, Jean-Baptiste, nous sommes au titre des informations générales, nous sommes ce dimanche au 6e dimanche de Pâques, année liturgique A, et Jésus annonce ce dimanche la venue de l'Esprit-Saint. Moi, je prierai le Père et il vous donnera un autre défenseur. L'Esprit-Saint est pour nous ce paraclet, ce défenseur qui intervient quand nous sommes mis en accusation au nom de notre foi. En effet, la deuxième lecture de ce 6e dimanche du temps de Pâques nous explique la pleine mesure du sacrement de la confirmation. Les Samaritains étaient baptisés au nom du Seigneur Jésus, mais Pierre et Jean leur imposèrent les mains et ils reçurent l'Esprit Saint.
2: Oui, l'Esprit Saint qui est la troisième personne de la Sainte Trinité. Oui. Et Jésus nous l'annonce et d'ici peu, nous allons rentrer dans la fête de la Pentecôte, la descente de l'Esprit Saint. Alors, avec l'Esprit Saint, qui peut nous guider, qui peut nous soutenir, qui peut nous éloigner de tout mauvais esprit, alors nous devons accepter l'Esprit Saint et vivre le sacrement de confirmation qui nous rend encore plus adultes dans la foi.

0: Il faut aussi dire que le jeudi 14 mai 2026 prochain, l'Église célèbre la solennité de l'ascension de notre Seigneur Jésus-Christ, jeudi prochain, et cette fête intervient 40 jours après Pâques, célébrant la montée de Jésus au ciel, qui marque la fin de sa présence terrestre visible et son entrée dans la gloire de Dieu. Et l'ascension du Seigneur est toujours célébrée un jeudi. Elle annonce également la venue de l'Esprit-Saint quelques jours plus tard. Alors, c'est jeudi, pas autre, un autre
1: oui,
0: jour.
1: Ça a été toujours jeudi.
0: Oui.
1: Hein? Comme le mercredi des la pluie des saints, oui. Ça a été toujours
0: un mercredi.
1: Voilà. Donc, nous allons demander au docteur de la liturgie pour nous expliquer un peu le sens de ces jours qui sont fixés d'avance. Quelle que soit la date, mais le jour ne change pas.
0: Oui.
1: Alors, donc, ce jeudi, nous allons regarder Jésus partir et nous préparer une place. Et il va partir, mais il va faire venir autre chose.
0: L'Esprit Saint, 50 jours après
1: sa montée, 50e jour, l'Esprit Saint va venir aussi descendre sur nous afin que nous puissions évangéliser dans toutes nos langues. Donc, c'est une grande fête qui arrive, c'est une solennité, il faut participer à la messe de manière obligatoire.
0: Oui. Parce puisque c'est un jeudi,
1: C'est une solennité.
0: Bien sûr.
1: Donc, le jeudi. Demain, nous allons donner le programme des messes des différentes paroisses pour que chacun puisse se préparer pour cette fête de la montée de Jésus au ciel.

Voilà, Chorale Saint-Jacques des Deux Plateaux, DOJ, et nous sommes au sixième dimanche du temps de Pâques, et les textes de liturgie, la parole en première lecture, nous avons le livre des Actes des Apôtres, chapitre 8, versets 5 à 8 et 14 à 17. Actes des Apôtres, chapitre 8, versets 5 à 8 et 14 à 17. Et bien sûr, le psaume responsorial de méditation porte sur le psaume 65, entre parenthèses 66, et le refrain « Terre entière acclame Dieu, chante le Seigneur ». Et la deuxième lecture, lecture de la première lettre de Saint-Pierre apôtre, chapitre 3, versets 15 à 18. Pierre apôtre, première épître de Pierre apôtre, de Saint-Pierre apôtre, chapitre 3, versets 15 à 18, et l'évangile de Jésus-Christ selon Saint Jean, Jean chapitre 14, versets 15 à 21. Saint Jean chapitre 14, versets 15 à 21.

0: Voilà, alors Jean-Baptiste, dans la rubrique Radioscopie, nous recevons M. Jean-Louis Kouassi. Il est le président de l'AFEC du diocèse de Yopougon. De l'AFC,
1: oui, voilà.
0: La famille chrétienne, bien sûr, du diocèse de Yopougon. Alors, pour être plus précis, on va lui demander, Jean-Louis Kouassi, AFC, c'est quoi véritablement?
2: Bonsoir, frère Jean-Baptiste, bonsoir. Merci de nous avoir invités à ce plateau. L'AFC, c'est l'association famille chrétienne. Nous militons pour le bien-être des familles. Nous faisons la promotion du mariage chrétien, tout ce qui concourt au bien-être de la famille, comme éduquer les enfants, toutes ces stratégies-là. Nous mettons cela au compte de nos militants. Voilà. Nous souhaiterons que tous les paroissiens qui sont issus d'une famille soient au sein de l'AFC et nous travaillons à cela.
0: Voilà. Est-ce que vous constatez que les familles s'intéressent véritablement à cette association? Enfin, au niveau des différentes paroisses, quoi, je veux dire.
2: Je dirais non.
0: Ouais.
2: Voilà, mais nous travaillons à cela.
0: Bien sûr.
2: Parce que le thème association, déjà, ça fait un groupe, ça fait sectaire. Donc, ça fait qu'il y a des personnes qui ne se sentent pas dans l'AFC. Mais comme je l'ai dit là, nous faisons tout pour les sensibiliser. Et chaque année, nous partons sur les paroisses pour faire la sensibilisation. Espérons qu'avec l'aide de notre Saint Jésus-Christ, les familles pourront adhérer de façon massive à l'AFC.
0: Et aujourd'hui, vous recrutez combien de AFC au sein de votre association? Enfin, AFC au plan paroissial,
2: nous avons une trentaine de sections.
0: D'accord.
2: Et quand il y a une trentaine, ce sont les sections qui sont mises de façon effective à l'AFC. Nous travaillons aussi à ce que les autres qui traînent encore les pas prennent la chose à bras le corps pour que nous, ensemble, nous œuvrons, comme je dis là, pour le bien-être de la famille. Parce que quand la famille ça va, la société ça va. Parce que c'est dans la famille que l'enfant apprend les bonnes pratiques, les bonnes mœurs. Et quand un enfant est issu d'une famille où il a reçu de bonnes éducations, il devient une personne équilibrée et une personne sur qui la société peut compter.
0: Oui, vraiment. Et on peut dire que aujourd'hui l'AFC a des problèmes parce que les enfants aussi ont des problèmes, les parents et tout cela, n'est-ce pas?
2: Oui. Avec les crises qui ont secoué notre pays, l'AFC, comme toutes les autres associations de l'Église, nous avons été gagnés un peu par les découragements, mais je pense qu'avec l'aide de notre Seigneur Jésus-Christ, nous nous relevons et nous allons, comme dirait l'autre, nous allons battre pour que l'AFC prenne la place qui est la sienne au cœur de notre diocèse.
0: Très bien.
3: Et quel est votre slogan?
2: AFC, on répond aimer, imiter, servir.
0: AFC?
2: Aimer, imiter, servir. Nous voulons aimer comme le Seigneur Jésus-Christ nous aime et que nous demande aussi d'aimer les uns les autres comme nous aimons nous-mêmes et nous voulons nous mettre au service de nos frères. Voilà.
0: D'accord. Et au sein de la AFC, Association de la Famille Chrétienne.
1: Du sein du Yopougon, bien sûr.
0: Oui. Bien sûr. Ben, déjà, c'est une très belle initiative de pouvoir regrouper toutes les familles. Mais aujourd'hui, ce que nous constatons au sein même des familles, c'est très souvent des problèmes qui sont engendrés par les enfants qui n'ont plus, je dirais, l'amour qu'avaient les enfants d'avant, c'est-à-dire des années 80 et autres. Aujourd'hui, les jeunes posent beaucoup de difficultés aux familles. Alors, quelles sont ces difficultés que vous relevez de façon générale?
2: Les difficultés, il faut dire que nos enfants n'ont plus de repères.
0: Ah oui. Voilà.
2: N'ont plus de repères, ils sont livrés à eux-mêmes. Les parents n'ont pas le temps. C'est la rue, les réseaux sociaux qui s'occupe de l'éducation des enfants. Nous savons ce qui se passe dans la rue. Nous savons aussi, nous voyons ce qui se passe aussi sur les réseaux sociaux. Voilà. Donc, face à tout ça, les familles sont confrontées à de nombreuses difficultés. Nous avons aussi les addictions, telles que la drogue, on a la désinformation, nous avons la délinquance, la prostitution, ainsi de suite. Donc, tout cela mine vraiment nos familles. Et des parents père comme mère, vraiment, ne dort plus. Ne dort ouais. plus. Voilà, ne dort plus. Il cherche des solutions.
0: Bien sûr. Voilà. Et ces solutions-là peuvent se trouver au sein de l'AFC,
2: oui,
0: n'est-ce pas?
2: Au sein de l'AFC. Nous proposons des pistes de solutions. Mm-hmm. Voilà. J'ai dit des pistes de solutions ouais, parce ouais, que chaque ouais. famille, par rapport à ce que nous donnons, prend ce qu'elle peut prendre pour son bien-être.
0: Oui,
2: voilà,
0: oui,
2: pour
0: sûr.
2: Son épanouissement.
0: Parce que voilà. les problèmes de voilà. l'autre ne sont pas forcément. Voilà. Ceux voilà, d'une voilà, famille voilà. bien spécifique, bien propre, n'est-ce pas?
2: Voilà. Donc, dans nos enseignements, on voit l'éducation des enfants, la prière dans le couple, la responsabilité de père et de mère. Voilà. Donc, tout cela, nous enseignons à nos membres pour qu'ils soient outillés pour accompagner d'autres familles et particulièrement les enfants.
0: Très bien. Alors, j'allais vous demander, on apprend souvent au niveau de la justice que les couples, aujourd'hui, beaucoup de divorces constatés. Est-ce que au sein même de l'Église ou bien même de votre structure, est-ce que ces constats-là se vérifient?
2: Oui, mais c'est faible.
0: Oui.
2: Parce que nous avons
0: Dieu
2: des
0: merci,
2: mécanismes
0: alors, vraiment, oui.
2: pour pouvoir régler les pour des difficultés qui peuvent survenir dans les couples.
0: C'est ça.
2: Voilà. Donc, au sein de l'AFC, nous avons une section qui s'occupe des difficultés dans le couple.
0: Bien sûr.
2: À travers les enseignements, à travers les médiations, nous avons des doyens, nous avons nos aumôniers, voilà, pour pouvoir régler tous ces problèmes-là.
0: Donc, je comprends pourquoi il serait intéressant pour les familles de venir massivement à l'AFC.
2: À l'AFC.
0: Et à l'AFC, pardon.
2: À l'AFC, effectivement, parce que nous allons leur montrer que des problèmes...
0: Bon, alors on va revenir tout à l'heure à vous. On prend ce correspondant. Bonsoir.
1: D'accord.
0: Bonsoir.
1: Bonsoir, M. Jean-Baptiste. Bonsoir, M. Bernardin. Je suis Guy Antonin Daboulin.
0: Voilà. Oui.
1: Je salue les fidèles auditeurs et auditrices de la RNC, la voix de l'Évangile, la douce voix de Dieu. Comme je disais, je suis Guy-Antonin Daboulé pour vous rapprocher de par la magie des ondes de la paroisse Sainte-Anne de Toupa, villégiature par excellence, située sur l'axe d'Abou-Grand-Laou, dans la région des Grands Ponts. La paroisse de Toupa a pour curé le révérend père Durufin Logafi et pour vicaire le révérend père Maurice Niang. Alors que la vice-présidente du présidence du conseil paroissial est dévolue à M. Julien Dely, celle des affaires économiques est assurée par M. Paulin Esbel. Pour tous ceux qui, de passage, souhaiteraient faire la messe demain à la paroisse Sainte-Anne de Toupa, elle débute à 8h et prend fin autour de 11h comme d'ordinaire. Elle sera présidée par le révérend père curé Ruffin Lodiafi et sera chantée par la plus vieille chorale dénommée du nom de la paroisse. Merci à toutes. Et je voudrais préciser que demain, il n'y a rien de personnel, ce sera juste la messe.
4: Oui, Guy.
1: Oui.
4: Sainte-Anne de Toupa, les confessions, ça se passe quel jour?
1: Les confessions à tout part, je voudrais souligner que c'est à l'approche des grandes solennités que cela a lieu.
4: D'accord. D'accord. Mais et les différentes chapelles, vous avez des chapelles certainement?
1: Oui, il y a des chapelles au V1. Au V1, il y a aussi une chapelle au V3. Il y a une chapelle à Opoyou, à la Savane, et puis je crois que c'est très tôt.
4: D'accord. Et la confirmation, c'est pour quand?
1: Et la confirmation, c'est pour le 17.
4: Du vicariat de Toupa, bien sûr.
1: Oui.
4: Des insuccès paroisses.
1: Et ce sera à, comment on appelle?
4: Saint-Jacques, le major de Tiagba, n'est-ce pas?
1: De Tiagba. Voilà, okay.
0: Ils seront obligés de traverser à pirogue.
1: Oui, on sera obligés de traverser en pirogue. Voilà, donc pour tous ceux qui ont peur de l'eau, peut-être que bon, ce sera une prochaine fois.
4: Non, c'est un beau village, il faut découvrir.
1: Voilà. Voilà, donc voilà, il faut faire le déplacement. Il faut faire le déplacement parce que c'est un beau village, effectivement.
0: Oui, très bien.
1: Et puis, en plus, l'évêque, il sera.
4: D'accord. C'est prévu pour quelle heure?
1: Et c'est prévu pour 10 heures.
4: 10 heures.
1: Si je ne m'abuse, 10 heures.
4: D'accord. Et un message?
1: Un message, c'est à l'endroit des fidèles catholiques et de tous les chrétiens d'ailleurs, de placer leur espérance en Jésus-Christ et non en autre chose. Parce que c'est en lui seul que nous avons le salut.
0: Amen.
1: C'est ça tout.
0: Merci bien. Bien, merci bien d'intervenir depuis la paroisse Sainte-Anne de Toupa.
4: Oh, ouais.
0: Voilà. Et c'est dans la région de Dabou, bien sûr, Toupa que nous connaissons bien, et entouré des VA, enfin de pas mal d'activités du vicaire général du diocèse de Yopougon. Voilà. Merci bien à toi, frère Guy, et à très bientôt.
1: C'est le village du vicaire général.
0: Ah, d'accord.
4: Merci.
0: Lilo.
4: Lilo, oui. Voilà. Merci. Nous saluons le père curé Guy Ruffin, nous saluons le vicaire, nous saluons toute la communauté paroissiale et tous les habitants de Toupa qui nous écoutent, et sinon la région de Dabou qui nous écoute. Merci bien et bon week-end à vous.
0: Voilà. Alors, donc, Jean-Baptiste, sur le plateau avec notre frère Jean-Louis.
4: Il y a
0: Jean-Louis
4: une collection des familles très bientôt. Mmh. Alors, ça serait à quelle date?
2: Le samedi 16 de ce mois.
0: Samedi prochain.
2: Ouais, samedi prochain.
4: Après la fête de l'Ascension.
2: C'est ça.
4: Le samedi 16. Et au cours de cette recollection, qu'est-ce qui est prévu pour la journée du 16 mai 2026? C'est sur quelle paroisse?
2: C'est la paroisse Saint-Sauveur.
4: Saint-Sauveur,
0: miséricordieux, quartier millionnaire de Yopougon.
2: Voilà.
4: Alors, quel est le programme de cette journée?
2: Avant de donner le programme, je vais donner le thème.
4: D'accord. Ouais.
2: Quelle aide apporter aux adolescents face aux vices de la société? Nous allons parler de cela.
4: Mm-hmm.
2: Pourquoi ce thème? À travers ce thème, nous voulons donner des repères solides et des outils à nos adolescents pour qu'ils puissent prendre des décisions sages voilà, pour leur avenir. Voilà. Nous voulons aussi donner des pistes de solutions aux parents dans l'accompagnement de leurs enfants.
0: Alors, si je comprends bien, puisque vous parlez des adolescents, ils seront invités aussi à cette journée.
2: Les adolescents seront invités, les parents seront invités, les éducateurs seront invités.
4: Voilà.
2: Et chaque groupe prendra la parole. On va donner la parole aux adolescents. On donnera la parole aux pères, aux mères et aux éducateurs.
0: Voilà. Ah oui. Alors c'est une journée vraiment intéressante.
2: Et puis après cela, il y aura un enseignement qui va faire la synthèse de tout cela, tout ce que chaque groupe aura dit.
0: Ah oui. Donc chacun peut partir de là avec en main un document important.
2: Voilà, chacun pourra partir avec des outils nécessaires. Les enfants pourront faire des choix judicieux pour leur épanouissement dans la vie adulte.
0: Et qui sont ceux qui sont déjà retenus pour donner les enseignements et autres? Bon, si cela est possible.
2: Voilà, nous avons le frère Gepu Hugo, qui est conseiller formateur au sein du bureau de saison de l'AFC, qui fera l'enseignement. Nous allons avoir aussi l'aumônier, voilà, le père Habib Tanguy, qui sera là aussi.
4: Très bien. Le programme de la journée?
2: Le programme. Il y aura au rosaire à 8h, pas de 8h, on fera le rosaire. Après le rosaire, la parole sera donnée aux adolescents, aux parents. Parents, il y a père, mère et aux éducateurs. Voilà. Après, on fera la synthèse de tout cela à travers un enseignement. Et après cela, nous faisons la messe et nous terminons par des sketchs.
0: Voilà. Des sketchs qui collent à la vie.
2: Qui collent avec le thème, avec la vie des familles.
0: Ah, oui.
2: On parlait de puberté, on parlait des premiers menstrues de la jeune fille.
0: Oui.
2: Voilà. Et chaque section aura un thème qui va mettre en sketch environ 5-6 minutes.
0: Ah oui. Mais vu ce programme, la profondeur même, l'importance même de cette journée, est-ce que ce n'est pas un peu trop juste, je veux dire, en une seule journée? Parce que parler de la famille, il faut prendre un peu plus de temps.
2: Voilà. Il faut prendre un peu plus de temps, mais nous allons synthétiser. Mm-hmm. Vous voyez, on sera bref, oui. mais clair, avec des propositions claires oui. que chacun pourra partir avec.
0: Ah, d'accord.
2: Ce sont des outils clairs que nous voulons donner à nos enfants, mm-hmm. parce que nos enfants sont soumis à beaucoup de pression. Mm-hmm. Voilà. Donc, il faut les aider.
0: Oui.
2: Il faut les aider à traverser l'adolescence.
0: Mm-hmm. Voilà.
2: Parce qu'il faut dire que, comme on dit, l'adolescent n'est plus un enfant, mm-hmm. n'est pas aussi non plus un adulte.
0: Ouais,
2: voilà. Dans cette phase-là, il faut pouvoir les accompagner pour qu'ils puissent traverser cette période vraiment et c'est très à bon compte. Voilà.
0: Très bien. Nous allons souffler un tout petit peu et puis...

0: Alors, monsieur Jean-Louis Kouassi, on parle souvent d'adolescents, adolescents. Qu'est-ce qu'un adolescent véritablement?
1: Bien, un adolescent, selon l'Organisation mondiale de la santé, c'est une personne en phase de transition entre l'enfance et l'âge adulte.
0: C'est ça.
1: Et cette période s'étend généralement environ de 10 à 19 ans.
0: C'est ça. Voilà.
1: Et cette période est caractérisée par des transformations physiques liées à la puberté, un développement psychologique et émotionnel, la constitution de l'identité personnelle, une recherche progressive d'autonomie et d'indépendance.
0: Ah oui.
1: En résumé, nous pouvons dire que l'adolescent n'est plus un enfant, mais pas encore un adulte. Cette période-là, elle est clé pour sa constitution et les repères qu'il doit avoir pour sa vie future.
0: Ah oui. Et il pose énormément de difficultés à cet âge-là. Hein?
1: Oui. Oui. Et ses préoccupations, on peut citer quelques préoccupations. Hein?
0: Oui.
1: Voilà. Il y a d'abord l'identité et l'estime de soi.
0: Mm-hmm.
1: Voilà. Il faut dire que les adolescents sont amenés à se poser des questions sur leur identité.
0: Mm-hmm.
1: Voilà. Leur apparence physique, leur orientation sexuelle et leur plan dans le monde.
0: Mm-hmm.
1: En tout cas, ils cherchent à se comprendre et à se définir en tant qu'individu unique.
0: C'est ça.
1: Nous avons aussi les pressions sociales. Voilà. Nous avons, comme d'autres préoccupations encore, des relations interpersonnelles.
0: Mm-hmm.
1: Voilà. Les amitiés, les relations amoureuses et familiales vont occuper une place importante dans la vie des adolescents.
0: Ouais.
1: Voilà. Aussi, à la pression scolaire et professionnelle.
0: C'est ça.
1: Les adolescents peuvent ressentir une pression liée à leur performance scolaire, aux examens, aux choix et aux carrières. Voilà. Ils peuvent donc être préoccupés par les résultats scolaires,
0: mm-hmm,
1: et aussi par leur avenir professionnel.
0: C'est ça.
1: Donc, cela cause vraiment une pression.
0: Oui.
1: Qu'il faut pouvoir les accompagner à traverser cela.
0: D'accord.
1: Et aussi l'image corporelle. Voilà.
0: Alors, vu vraiment l'importance de ce thème, de cette journée, vous avez un appel véritablement à lancer.
1: Oui, l'appel que je voudrais lancer, c'est de dire aux familles,
0: mm-hmm,
1: de venir à cette réclamation-là, venir en famille avec les enfants, inviter la pastorale des enfants, la pastorale des jeunes, inviter l'AFEC, inviter la Légion de Marie, voilà. Tous ces groupes-là, nous voulons les inviter afin qu'on puisse vraiment échanger, prier pour nos enfants et ensemble trouver les mécanismes pour les aider à traverser cette phase d'adolescence.
0: Ah oui, vraiment, parce que c'est tellement important que aujourd'hui, les familles souffrent. Il y a très peu de familles qui arrivent à s'en sortir comme il se doit. Mais sinon, il y en a qui ont pas mal de difficultés. Et on ne peut que vous encourager dans votre élan, parce que c'est une très très bonne chose de se mettre ensemble et de travailler ensemble, Jean-Baptiste.
2: Oui, se mettre ensemble et travailler ensemble pour l'unité des familles d'abord et puis pour la croissance dans le bon sens des adolescents. Parce que si maman et papa sont unis, je crois que les enfants comprendront mieux les parents et les enfants aussi réussiront mieux dans leurs études. Parce que quelquefois, les parents se disputent devant les enfants.
0: Oui.
2: Ça aussi, au niveau des FC, essayez d'en parler. Parce que quand les adultes font, les enfants regardent. Et souvent, les enfants copient ce que les parents font. Donc, il faudrait que votre formateur puisse venir sur cet aspect. Parce que ce que les enfants vivent, bien le comportement qu'ils ont, ça ne vient pas d'eux-mêmes comme ça. Ça vient à travers ce qu'ils ont vu. Et aussi, parler aux enfants pour les mauvaises compagnies. Et à travers les mauvaises compagnies, les enfants deviennent autre chose.
0: Ouais.
2: Mon ami fait ça, ça me plaît, moi aussi je vais le faire.
0: Ouais.
2: Et mon ami fait ça, et mèche, on prend à telle mèche, moi aussi je vais chercher telle mèche pour porter, et ainsi de suite. Donc, il faudrait qu'on enseigne beaucoup à nos enfants adolescents et aussi aux parents,
0: mm-hmm,
2: surtout aux parents. Parce que nos comportements peuvent ressembler aux comportements des enfants.
0: Oui, c'est vrai.
2: Vous voyez un peu. Donc, évitons de nous discuter devant les enfants. Ça, c'est très important. Là, il s'agit de nous, les adultes, ça nous concerne. Mm-hmm. Souvent, on dit de n'importe quoi devant les enfants. Les enfants sont là, mais devant les calculs, même pas. Puis, on se chamaille, on dit de n'importe quoi. Ça va agir aussi sur les enfants.
1: Et cela crée des blessures.
2: Voilà, des blessures aux enfants. Et c'est pas bien. Même si tu es fâché, tu es énervé, il faut t'abstenir quand les enfants sont là. Surtout quand nous vivons dans une cour commune, ou bien nous vivons dans une chambre-salon, que tout le monde est regroupé au même endroit, vous voyez, c'est pas intéressant.
0: Oui.
2: Quand nous allons rentrer dans la chambre, la nuit, là au moins la porte est fermée, et madame et monsieur peuvent discuter, peuvent parler, même s'insulter, peuvent s'insulter dans la chambre, mais pas dans le salon devant les enfants.
0: En présence des enfants.
2: En présence des enfants, c'est pas joli à voir.
0: Très bien. Voilà. Tout à l'heure, nous allons lui donner la parole pour le dernier mot. Mais déjà, nous pouvons aussi. Nous avons reçu cette information qui nous vient de Hervé Monsens, de la paroisse Sainte-Anne de Grand-Alépé. Il aura demain, 10 mai, la messe d'action de grâce des 6 grandes familles. Et chaque membre de chaque famille pourra demander une messe. Parce que Jean-Baptiste, sur cette paroisse, c'est une paroisse rurale, et nous sommes un pays athée où le matriarcat est très très très poussé, de sorte que les familles, les grandes familles constituent une force pour la paroisse. Donc demain, il serait intéressant de voir un peu comment ces grandes familles-là évoluent pour plus de cohésion. Donc demain, il y a la messe des familles. Et puis le 16 mai, c'est la confirmation enfant-adulte à Momni à 11h. Je dis bien le 16 mai, ce sera donc certainement le samedi prochain.
2: Samedi, ouais.
0: Voilà. Et il aura la confirmation des enfants adultes à Momni à partir de 11h. Voilà. Et puis
2: les adultes.
0: Voilà, et puis le baptême pour les jeunes et les enfants, les adultes, ce sera le 23 mai sur la paroisse Sainte-Anne de Grand-Alépé.
2: Demain également, il y aura la confirmation à la paroisse Saint-Timothée de la cité Essayé Niangon à 11h par le vicaire général.
0: Très bien.
2: Toutes sections confondues, enfants, jeunes et adultes. La confirmation à Saint-Timothée à 11h précise.
0: Alors, il ne nous reste plus beaucoup de temps. Nous allons boucler la boucle. Demander à Jean-Louis Kouassi, le président de l'AFC du diocèse de Yopougon. Ce sera le 16 mai. Vous avez cette grande journée consacrée aux familles. Votre dernier mot.
1: Mon dernier mot, c'est de réitérer l'invitation aux paroissiens du diocèse de Pougon. Et nous voulons inviter toutes les familles à cette collection-là pour qu'ensemble, comme j'ai dit tout à l'heure, nous puissions prier pour nos enfants. Nous avons besoin de prier pour eux. Mm-hmm. Les enfants sont livrés à eux-mêmes. Mm-hmm. Et il faut trouver des solutions à tout cela. Nous devons travailler à trouver des repères pour nos enfants, pour qu'ils soient des hommes que nous voulons qu'ils soient demain, des personnes épanouies sur qui la société ivoirienne pourra compter.
0: Très bien. Et ce sera la paroisse Saint-Sauveur Miséricordieux de Yopougon.
2: Okay. Et on rappelle le thème, quelle aide apporter aux adolescents face aux vices de la société. Et ça, c'est l'association Famille Chrétienne du diocèse de Yopougon qui est prévue, cette collection est prévue le samedi 16 mai 2026 de 8h à 15h à la paroisse Saint-Sauveur Miséricordieux de Yopougon, quartier millionnaire. C'est bien cela.
1: C'est bien cela.
0: Voilà, alors donc, Jean-Baptiste, nous avons fini. Nous disons merci à Craverna, Saint-Pio de Dabou, à Guy de la paroisse Sainte-Anne de Toupa et bien sûr notre invité, M. Jean-Louis Kouassi. Je rappelle qu'il est le président de l'AFC, Association de la Famille Chrétienne du diocèse de Yopougon. Technique assurée par Jean Lanceux Bakayoko, à la présentation
2: Jean-Baptiste Blaoua
0: et à Saint-Bernardin Nathanaël. Bon week-end à vous et à très très bientôt.
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2: Il est 18h.
3: Reine du ciel, réjouissez-vous. Alléluia. Car celui que vous avez mérité de porter dans votre sein, alléluia, est ressuscité comme il l'a dit. Alléluia. Priez Dieu pour nous. Alléluia. Soyez dans la joie et l'allégresse, Vierge Marie. Alléluia. Parce que le Seigneur est vraiment ressuscité. Alléluia. Prions. Dieu, qui par la résurrection de votre Fils, notre Seigneur Jésus-Christ, avez bien voulu réjouir le monde, faites-nous parvenir, par la prière de la Vierge Marie, sa mère, aux joies de la vie éternelle. Par le Christ, notre Seigneur. Amen.

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1: Mai, Saint Pacôme. Né dans un milieu totalement païen, Pacôme est enrôlé de force à 20 ans dans l'armée romaine. Comme il fait preuve d'un caractère particulièrement rebelle, il est assigné dans une caserne. Des chrétiens viennent visiter les prisonniers et leur apporter de la nourriture. Le jeune homme est frappé par leur gentillesse et leur joie. Renvoyé de l'armée, il demande le baptême, puis rejoint un vieux moine nommé Palémon. Celui-ci l'éprouve durement. Peux-tu vivre comme moi, veiller la moitié de la nuit et souvent la nuit entière en récitant des passages de l'Écriture sainte, jeûner tous les jours jusqu'au soir en été et ne manger en hiver qu'un jour sur deux ou trois sans jamais consommer ni huile, ni vin, ni mets cuits dans le perpétuel souvenir de Dieu? Avec la grâce de Dieu, oui, je le peux. Pour gagner leur vie et aider les pauvres, ils tressent des objets en fibres de palmier. Au bout de 7 ans, Pacôme part seul au désert. Alors qu'il vit dans une caverne, un ange lui apparaît et lui remet une tablette d'airain. Rassemble des jeunes gens et habite avec eux, instruis-les d'après le règlement que je te donne. Pacôme fonde donc un monastère avec 3 compagnons, puis il arrive tellement de disciples qu'il doit en créer 9, dont 2 pour les femmes, parmi lesquelles la propre sœur de Pacôme qui est la première moniale. C'est pourquoi on le considère comme le fondateur des cénobites, c'est-à-dire des moines qui mènent une vie communautaire. Cette vaste congrégation compte 3000 fidèles du vivant de Pacôme et en rassemblera jusqu'à 7000. À 60 ans, Pacôme est pris d'un tremblement, un parfum suave s'élève de son corps et il meurt parmi ses frères. Pacôme, un ange t'a enseigné cette prière que tu nous invites à redire matin, midi et soir. Ô Roi céleste, consolateur, esprit de vérité présent en tout lieu et en toutes choses, créateur de bonnes choses et donneur de vie, viens et demeure en nous et nettoie-nous de toute impureté, sauve nos âmes, ô bon Seigneur.
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Ave Maria de Giacchini, c'est des signes. Et en plus de Saint Pacom, soldat païen converti et abbé en 348, il s'agit de la vie de Saint Georges Préca, prêtre et fondateur en 1962, de Saint Isaïe. Isaïe, c'est aussi la commémoration de Saint Isaïe, prophète, qui au 8e siècle avant le Christ, au jour d'Ozias, de Jotham, d'Akaz et d'Ézéchias, roi de Juda, fut envoyé pour révéler au peuple infidèle et pécheur un Seigneur fidèle et sauveur qui accomplirait la promesse jurée par Dieu à David. Et selon la tradition, il serait mort martyr en Judée sous le roi Manassé. Il s'agit donc de la vie du prophète Isaïe, célébrée dans l'Église en ce jour. Et en plus de Isaïe, nous avons Saint Denis et puis les saints martyrs 310 en Perse en 344, de Saint Géronce, évêque et martyr en l'an 501, de Saint Hermas, disciple de Saint Paul en l'an 95, de Saint Denis, évêque au 4e siècle, de bienheureux Thomas Pickering, moine et martyr, 1679, de la bienheureuse Marie-Thérèse de Jésus, Caroline Gérardinger, vierge, de Saint-Étienne Grelowski, prêtre et martyr, 1941, sans oublier bien sûr la vie de Saint-Joseph d'Okwang-Yen, prêtre et martyr, en 1840.

0: séminaire spirituel du groupe des Amis de Saint-Joseph de Côte d'Ivoire, retraite dans le prolongement de son jubilé d'argent, démarré hier à la Maison Générale Saint-François d'Assise de la communauté catholique Mère du Divin Amour. Elle porte sur le thème « 25 ans avec Saint-Joseph, faire mémoire, comprendre, discerner et bâtir la mission de demain ». Deuxième édition de la semaine de la femme catholique à la paroisse Saint-Mathieu de Yopougon-Niangon-Cité-Vette. Les femmes appelées à cultiver l'optimisme et l'espérance lors de la deuxième conférence au programme de cette activité de l'AFEC paroissiale dans la soirée du jeudi 7 mai dernier. Et puis enfin à l'étranger, le pape invite musulmans et chrétiens du Sénégal à ne pas instrumentaliser le nom de Dieu. Une invitation ce matin lors de l'audience qu'il a accordée aux représentants de ces deux confessions religieuses sénégalaises.
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0: Mesdames et messieurs, bonsoir. Merci de nous suivre dans ce 18h30 sur la voie de l'Évangile. Les membres du groupe de prière, les Amis de Saint-Joseph en Côte d'Ivoire, prennent part depuis hier à un séminaire spirituel à la Maison Générale de la Communauté Catholique Mère du Divin Amour à Abidjan, Cocody, Riviera, Saint-Viateur. Ce ressourcement spirituel fait partie des activités inscrites au programme de leur jubilé d'argent, 25 ans d'existence. Il porte sur le thème « 25 ans avec Saint-Joseph, faire mémoire ». Comprendre, discerner et bâtir la mission de demain. Hippolyte Kakou, responsable national des Amis de Saint-Joseph en Côte d'Ivoire, pour plus de précisions.
2: 25 ans après le groupe de prière qui a cheminé dans la foi, l'écoute de la parole et le service, a décidé de marquer une pause pour pouvoir rendre grâce à Dieu et faire un bilan. En effet, notre parcours a été marqué par des grâces abondantes, des défis surmontés et une croissance progressive constituant aujourd'hui un héritage spirituel précieux à préserver. Le groupe se retrouve sur 14 diocèses sur les 15 que compte notre pays. En dehors du diocèse de Bondoukou, nous sommes représentés dans tous les autres diocèses de notre pays. C'est pourquoi, à l'occasion de ce jubilé d'argent, il nous est apparu nécessaire de pouvoir faire mémoire du chemin parcouru pour rendre grâce à Dieu, relire l'expérience vécue à la lumière de l'expérience, discerner les appels actuels pour le groupe et surtout poser des bases solides pour l'avenir de notre groupe. Ce qui nous amène donc à organiser un temps de réflexion à travers ce séminaire qui se veut un temps fort de relecture, d'écoute et de projection missionnaire.
0: Hippolyte Kakou, responsable national des Amis de Saint-Joseph en Côte d'Ivoire, que nous écoutons à nouveau, mais cette fois sur les objectifs de ce séminaire spirituel.
2: Le séminaire doit nous permettre de relire notre histoire, de discerner les orientations futures et de pouvoir poser des bases solides pour la mission dans l'Église et la société. Donc au cours de ce séminaire, nous allons revivre les actions de grâce pour les bienfaits reçus pendant ces 25 ans, identifier les moments clés, les forces et les fragilités de notre parcours, favoriser un discernement communautaire éclairé par l'Esprit Saint et surtout définir des orientations pastorales et missionnaires claires afin de pouvoir proposer des pistes concrètes de structuration et de transmission. Donc, nous tenons ce séminaire du vendredi 8 au dimanche 10 mai à la communauté mère Divine Amour qui a bien voulu nous prêter son cadre pour la tenue de ce séminaire qui regroupe tous les représentants des 14 diocèses dans lesquels le groupe est représenté.
0: À noter que ce séminaire s'achève demain, dimanche 10 mai 2026. Autre volet de ce journal, le 13 mai prochain, l'on célébrera la Journée mondiale de l'Union des organisations féminines catholiques, UMOFC. En prélude donc à cette journée, la FEC paroissiale de Saint-Mathieu de Yopougon-Niangon-Cité-Vette organise depuis dimanche dernier sa semaine de la femme catholique. Cette semaine d'activité qui porte sur le thème de la foi à l'action passion, engagement visible de la femme catholique, artisane de paix et de cohésion dans nos familles, dans l'Église et dans la société, est meublée d'activités spirituelles et socioculturelles. Et c'est dans cette perspective que dans la soirée du jeudi 7 mai dernier, les membres de cette association des femmes de l'Église de Saint-Mathieu ont pris part à la deuxième conférence autour du thème « Femmes, optimise ton optimisme » développé par le père Arnaud Traoré lors de la messe. Et dans son homélie enseignement, le père, à travers ce thème, invitait les femmes à développer une attitude positive face aux difficultés de la vie familiale, sociale et professionnelle. On l'écoute dans l'essentiel de son message au thème de la messe.
3: Il était question pour nous de présenter cette qualité de la femme à pouvoir se projeter, à pouvoir se créer un environnement positif pour avancer et relever ses défis. Nous avons donc pris l'exemple biblique de la fourmi qui en été fait des provisions. Donc c'est le livre des Proverbes chapitre 30 verset 25 qui nous présente la fourmi comme cette bête sage qui prend le temps de faire des provisions en été. Et donc c'est un moment favorable pour cet animal de garder ce qui lui servira demain. Et donc la femme catholique est invitée, elle aussi, à travailler, à compter sur elle et à regarder le Christ vivant qui, en prenant sa croix, est allé jusqu'au bout. Donc il n'est pas question de s'arrêter, il n'est pas question de pleurer, il n'est pas question d'abandonner, il est question de prendre son bâton de pèlerine en tant que femme et d'avancer vers le salut, encore vers la réalisation totale de soi. Et nous avons terminé pour dire que la femme catholique est invitée à prendre sa place dans l'Église et à ne pas attendre qu'on lui dise ce qu'elle doit faire, à s'engager totalement corps et âme dans cette association qui est un don du Seigneur pour son Église.
0: Père Arnaud Traoré, prêtre du diocèse de Yopougon, étudiant en sciences de la communication. Et à l'occasion, nombreuses sont les femmes qui sont venues puiser des ressources spirituelles et humaines pour affronter les défis du quotidien avec foi et espérance. Quelques-unes nous partagent leur compréhension désormais de ce thème « Femme, optimise ton optimisme ».
4: Madame Gueux, Drôle Delphine, faut dire que depuis dimanche, nous sommes dans l'effervescence de la fête des femmes et nous avons eu des enseignements avec Madame Pourin et puis ensuite le père qui vient de nous faire un bel enseignement. Et donc, optimise ton optimisme. Ça veut dire que toi, la femme, sois forte dans la tête, sois forte dans tout ce que tu fais, Dieu compte sur toi. Et donc, tu dois te prendre en charge, ne plus rester là à attendre quelque chose de quelqu'un. Si tu dois attendre quelque chose de quelqu'un, c'est de Dieu que tu attends. Mais il faut que tu sois prête à avancer. Je repars pleine de joie et puis je suis encore galvanisée.
5: Je dis Siono Michael. D'abord, je salue cette initiative de rassembler toutes les femmes de cette paroisse afin que nous puissions œuvrer ensemble, main dans la main, pour mener à bien la mission que nous confie notre Seigneur Jésus-Christ. Comme notre Sainte Mère, la Bienheureuse Marie, toujours Vierge, nous puissions continuer ce processus d'évangélisation dans nos familles, dans notre société, dans la vie de nos proches. Concernant cet enseignement de ce soir, je dis merci au Père parce qu'il nous a permis de comprendre beaucoup de choses. Beaucoup de choses qui constituent véritablement un obstacle dans notre vie, au point où parfois nous sommes amenés à accuser les autres. Non, c'est nous-mêmes d'abord que nous devons remettre en cause. Alors, faire grandir cette vertu d'optimisme en nous, c'est faire grandir aussi cette vertu de la foi. Parce qu'avec la foi, l'on peut tout.
0: À noter que la grande semaine de la femme catholique à la paroisse Saint-Mathieu de Yopougon-Niangon cité va se refermer demain dimanche 10 mai par une messe solennelle.
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0: Cette brève avant la page internationale, la ministre de la Culture et de la Francophonie, Françoise Remacq, a réaffirmé jeudi 7 mai dernier la volonté du gouvernement de faire des industries culturelles et créatives un pilier stratégique de croissance, de rayonnement international et de souveraineté culturelle. C'était lors de l'ouverture de la 4e édition du Salon international du contenu audiovisuel, SICA, à Abidjan, Cocody. Pour la ministre Remacq, les contenus audiovisuels aujourd'hui, elle occupe désormais une place centrale dans les politiques d'influence des États et représente un important levier de création de richesses et d'emplois pour la jeunesse. Les contenus audiovisuels sont devenus des outils d'influence et de souveraineté, a-t-elle déclaré, estimant que la culture s'impose progressivement comme un secteur économique stratégique capable de renforcer l'attractivité de la Côte d'Ivoire sur la scène internationale. La ministre a illustré cette dynamique par les performances enregistrées dans le secteur cinématographique ivoirien, précisant qu'en 2025, les salles du cinéma ont totalisé plus de 400 000 entrées pour des recettes dépassant 1,5 milliard de francs CFA. Faisons à présent la page internationale. Condamner toute forme de discrimination et de persécution fondée sur la race, la religion ou l'origine, refuser toute instrumentalisation du nom de Dieu. Le pape Léon XIV a invité les représentants musulmans sénégalais accompagnés de responsables catholiques à un engagement commun en faveur d'un dialogue fondé sur la paix, la justice et la vérité. Le pape les a reçus ce matin en audience. Un hommage aux accents augustiniens a été rendu aujourd'hui 9 mai par le pape. Les membres de la fondation Edith Anbel et de l'Augustinien reçus ce matin en audience dans la salle du consistoire du palais apostolique et accompagnés par le cardinal Reina Mass, l'archevêque métropolitain de Munich et Freising, qui ont repris l'héritage des moines de l'ordre des ermites de Saint Augustin. Et toujours ce samedi, le pape a reçu en audience également le premier ministre d'Haïti, Alice Didier Fils-Aimé, avant que celui-ci ne s'entretienne avec la secrétairie d'État, avec le cardinal Pietro Parolin et Monseigneur Paul-Richard Gallagher, secrétaire pour les relations avec les États et les organisations internationales. Au cours des entretiens, une satisfaction a été exprimée concernant les bonnes relations entre le Saint-Siège et Haïti, précise donc le communiqué de la salle de presse du Saint-Siège. Le rôle particulier des églises dans la période troublée actuelle a également été mis en avant. La conversation s'est ensuite poursuivie sur certains thèmes de l'actualité haïtienne, tels que la situation sociopolitique et les problèmes dans les domaines humanitaires, migratoires et de la sécurité. Il a été également question de la contribution nécessaire de la communauté internationale pour faire face aux difficultés actuelles. Le premier ministre haïtien vient donc de participer à une messe pour la paix en Haïti célébrée par le cardinal Parolin dans la basilique Sainte-Marie-Majeure. Le pays des Caraïbes reste miné par les problèmes d'insécurité, à commencer par la violence des gangs armés. Et puis le pape enfin a reçu les membres du conseil d'administration de la Fondation Jean-Paul II pour le Sahel, qui a renouvelé ses statuts, ses membres et son président en février dernier. Le Saint-Père a salué son engagement au secours des plus vulnérables, une question de justice avant d'être une question de charité. Ainsi prend fin ce quart d'heure de l'actualité de ce samedi soir sur la voie de l'Évangile. Merci à chacun de l'avoir suivi en notre compagnie. Excellente soirée chez vous.

Ainsi donc va notre maison commune, l'Église, en ce samedi 9 mai de l'an 2026. Cette édition du journal a été présentée par Solange Ablan et réalisée par Jean Lanceux Bakayoko.

Nous la joie de ton salut et nous pouvons dire que le chapelet est prévu pour 19h01 et il sera question de la méditation des mystères joyeux de la vie de notre Seigneur Jésus-Christ avec le mouvement d'apostolat de la Légion de Marie.

Voilà, 19h01 minute, donc vous aurez le chapelet avec la méditation des mystères joyeux, la vie de notre Seigneur Jésus-Christ avec le mouvement d'apostolat La Légion de Marie. J'ai été heureux de passer un bon moment en votre compagnie. Moi, Atsin Bernardin Nathanel, j'ai bénéficié du soutien technique de Jean Lanceux Bakayoko. Bon week-end à vous et à très bientôt.

Nous sommes tous rassemblés en ce jour, amis auditeurs, pour la méditation des mystères joyeux avec la Légion de Marie. Je fais la lecture des intentions reçues. Action de grâce. Madame Konga Hélène rend grâce à Dieu pour tous les bienfaits pour sa famille. Maman Okou rend grâce à Dieu pour tous ses bienfaits reçus. Aide, assistance et protection. Par l'intercession de la Vierge Marie, une auditrice confie sa vie, la vie de son fiancé, ainsi que les préparatifs de leur mariage au Seigneur. Que Dieu facilite tout. Demandé par Awa Bénédicte. Par l'intercession de la Vierge Marie, une auditrice confie au Seigneur l'obtention de son visa en Europe. Que Dieu facilite tout. Demandé par Maman Awa. Une fille à Marie confie au Seigneur les examens de fin d'année de ses enfants. Que Dieu leur accorde le succès par l'intercession de Notre-Dame des Victoires et Saint-Joseph. En ce mois marial, Béatrice Seca, par Marie, mère de la prière, confie au Seigneur la protection de sa famille afin qu'il fasse d'elle un lieu où l'on célèbre la présence de Dieu dans l'amour et l'unité vers son royaume. En union de prière avec l'équipe du chapelet, une maman prie le Seigneur pour la réussite de ses enfants dans leur vie par l'intercession de la Vierge Marie. Aide, assistance, protection et restauration par l'intercession de Jésus, Marie, Joseph pour le groupe de prière Union de Jésus et Marie demandé par la modératrice Yao épouse Yeo Larissa. Madame Yao Valérie prie le Seigneur pour la réparation de ses bébés avortés par l'intercession de Notre-Dame des Douleurs. Aide, assistance et protection pour sa fille Zozoro Miensa Nale Maria Dassa. Qu'elle grandisse en âge, en sagesse et en intelligence sous le regard maternel de la Vierge Marie, demandée par sa maman. Aide, assistance et protection pour ses enfants par l'intercession de la Vierge Marie et de Saint-Joseph, demandé par Maman Okou. Aide, assistance, protection et délivrance pour Madame Tapoline Tano, son époux, ses enfants, ainsi que tous les membres de la famille Tano et alliés. Emmanuela confie au Seigneur la vie de sa fille Maria Anaya, afin qu'il éloigne d'elle tout esprit de maladie et de mort, qu'il protège sa vie, la couvre de son amour et la fasse grandir dans sa paix et sa lumière. Aide, assistance, protection et guérison pour Maman Dibi Juliette par l'intercession de Notre-Dame de Lourdes, santé des malades. Par l'intercession de la Vierge Marie et de Saint-Joseph, son époux, Monsieur Amessant Jean-René confie l'assistance et la protection de sa femme Marielle, ses enfants Milan, Kezia et lui-même au Seigneur Jésus. Par l'intercession de la Vierge Marie et de Saint-Joseph, son époux, Monsieur Amessant Jean-René confie l'assistance et la protection de sa mère Gracoque Pauline au Seigneur Jésus. Madame Liguet Ruth Nenguessan Coco confie au Seigneur sa santé, la réussite de ses enfants à tout niveau et qu'il fortifie leur foi. Elle lui confie également ses projets de lotissement et de construction. Maureen et Bethel rendent grâce au Seigneur pour ses innombrables bienfaits et lui demandent aide, assistance et protection dans tous les domaines de leur vie et leur mariage par l'intercession de notre Maman du Ciel, Notre-Dame des Victoires et Saint-Joseph. La SRL DSK Travaux et Services rend grâce au Seigneur pour la vie de la société et confie au Seigneur son personnel, ses dirigeants ainsi que le bon déroulement de ses activités durant l'année 2026. Que par l'intercession de la Vierge Marie, la société continue son ascension et atteigne ses objectifs. La SRL Exigence Travaux rend grâce au Seigneur pour la vie de la société et confie par l'intercession de la Vierge Marie ses travaux de lotissement et d'immatriculation de sa parcelle. L'Association des parents des prêtres religieux, religieuses et grands séminaristes du diocèse de Yopougon prie pour tous les consacrés afin que le Seigneur leur accorde sanctification, santé, paix et joie par l'intercession de la Sainte Famille de Nazareth. Aide, assistance et protection pour le bon déroulement de l'année scolaire 2025-2026 de leurs enfants, Emmanuela, Erin et en particulier la réussite à l'examen du CEPE et de l'entrée en sixième de Koulibaly Liran. Elle lui confie la composition, la correction et les résultats, demandés par la famille Koulibaly Louis. Le Seigneur a donné, le Seigneur a repris, que son Saint-Nom soit béni. Repos en Dieu.
Prions pour le repos de l'âme de Madame Françoise Anouma, que par l'intercession de la très sainte Vierge Marie, Jésus lui ouvre les portes du ciel et qu'elle soit une intercesseuse pour les vivants qu'elle a aimés, demandée par son fils René Frédéric. La grande famille Adjoussou et la famille Yao Kwasi prient pour le repos éternel de Yao Stéphane Nanan, Mamie Kofi Aou. Puisse le Seigneur leur accorder le pardon de leurs péchés et les recevoir dans sa félicité céleste. Prions pour le repos en Dieu de Apo Kwame Junior, Abenon Signo, Kwadio Bereko et de tous les défunts de la lignée Kwadio. Que Dieu illumine leur demeure éternelle. La RNC prie pour le repos en Dieu de Yvonne Taou, ex-animatrice en son sein. Que Dieu l'accueille dans son royaume céleste. Tout le personnel de la Radio Nationale Catholique prie pour le repos éternel du Saint-Père, le Pape François. Du haut du ciel, qu'il intercède et prie pour l'Église universelle qu'il a servie avec zèle et dévouement. Prions pour le repos éternel de Grastano, que Dieu lui accorde sa miséricorde et l'accueille dans son royaume céleste par l'intercession de Notre-Dame de Montligion. Repos éternel des âmes de Tano Kobena Nguma Joseph, Dakon Ama Soumia Jeannette, Kwame Adja Badou Françoise, demandé par Madame Ta Pauline Tano. Prions pour le repos des âmes de Yeo Tielourgo, Kone Pierre Gueda Evelyne, par l'intercession de Notre-Dame de Montligion, demandé par les enfants Kone. Repos de l'âme de Vieira Elisabeth Henriette, Konan Kofi Jacques, Kwasi Ama Elisabeth. Repos en Dieu de Kra Kwame Etienne, Yao Aou Juliette et les défunts de la famille Akra Yao Marcel. Sibaï Jenny prie pour le repos en Dieu de Sibaï Guy Roland Hervé ainsi que pour tous les défunts de sa famille paternelle et maternelle. Monsieur Kwasi Yao Raphaël et Madame Né Kwadio Amalan Antoinette prient le Seigneur pour le repos de l'âme de leur fils Yao Guy Stéphane Harold, qu'il lui accorde sa miséricorde. Prions pour le repos en Dieu de Feu Zéga Bodje Lucius Dago, que son âme repose en paix et que Dieu l'accueille auprès de lui, demandé par ses enfants. La Radio Nationale Catholique prie pour le repos éternel de tous ses auditeurs et bienfaiteurs décédés. Que le Seigneur les prenne en pitié et leur accorde le repos éternel. Par l'intercession de Notre-Dame de Montligion, la Radio Nationale Catholique prie le Seigneur pour le repos éternel de tous ses agents décédés. Voici, Seigneur, les intentions que nous faisons monter vers toi, daigne les exaucer.

0: Amen.
1: Je crois en Dieu le Père Tout-Puissant, Créateur du ciel et de la terre, et en Jésus-Christ, son Fils unique, notre Seigneur, qui a été conçu du Saint-Esprit, est né de la Vierge Marie, a souffert sous Ponce Pilate, a été crucifié, est mort, a été enseveli, est descendu aux enfers, le troisième jour est ressuscité des morts, est monté aux cieux, est assis à la droite de Dieu le Père Tout-Puissant, d'où il viendra juger les vivants et les morts. Je crois à l'Esprit Saint, à la Sainte Église catholique, à la communion des saints, à la rémission des péchés, à la résurrection de la chair, à la vie éternelle. Amen.
2: Notre Père qui es aux cieux, que ton nom soit sanctifié, que ton règne vienne, que ta volonté soit faite aussi.

0: offensés et ne nous laisse pas rentrer en tentation, mais délivre-nous du mal. Amen.
1: Je vous salue Marie, pleine de grâce. Le Seigneur est avec vous. Vous êtes bénie entre toutes les femmes. Jésus, le fruit de vos entrailles, est béni.
0: Sainte Marie, Mère de Dieu, priez pour nous pauvres pécheurs, maintenant et à l'heure de notre mort. Amen.
1: Je vous salue Marie, pleine de grâce. Le Seigneur est avec vous. Vous êtes bénie entre toutes les femmes. Jésus, le fruit de vos entrailles, est béni.
0: Sainte Marie, Mère de Dieu, priez pour nous pauvres pécheurs, maintenant et à l'heure de notre mort. Amen.
1: Je vous salue Marie, pleine de grâce. Le Seigneur est avec vous. Vous êtes bénie entre toutes les femmes. Jésus, le fruit de vos entrailles, est béni.
0: Sainte Marie, Mère de Dieu, priez pour nous pauvres pécheurs, maintenant et à l'heure de notre mort. Amen.
1: Gloire au Père et au Fils et au Saint-Esprit.
0: Ô Dieu qui est, qui était et qui vient, pour les siècles des siècles. Amen.
2: Premier mystère joyeux, l'Annonciation. Fruit du mystère, l'humilité. Dieu résiste aux orgueilleux, mais il donne sa grâce aux humbles. L'ange Gabriel salue Marie, tout en lui annonçant que sous l'action de l'Esprit Saint, elle enfantera un fils qu'elle appellera Jésus. Par humilité, Marie s'incline. Ô Marie pleine de grâce, obtiens-nous cette humilité et cet amour si profond et inlassable qui te rendit mère dédiée. Prions pour ceux ou celles que Dieu appelle à son service et qu'ils soient dociles à l'Esprit Saint. Prions pour ceux qui souffrent, qu'ils reconnaissent en leur vie la présence de Dieu. Prions pour que chacun de nous soit disponible pour accueillir Jésus, pour accomplir toujours la volonté de Dieu. Notre Père qui es aux cieux, que ton nom soit sanctifié, que ton règne vienne, que ta volonté soit faite sur la terre comme au ciel.
0: Donne-nous aujourd'hui notre pain de ce jour. Pardonne nos offenses, comme nous pardonnons aussi à ceux qui nous ont offensés. Et ne nous laisse pas rentrer en tentation, mais délivre-nous du mal. Amen.
2: Je vous salue Marie, pleine de grâce, le Seigneur est avec vous. Vous êtes bénie entre toutes les femmes et Jésus, le fruit de vos entrailles, est béni.
0: Sainte Marie, Mère de Dieu, priez pour nous pauvres pécheurs, maintenant et à l'heure de notre mort. Amen.
2: Je vous salue Marie, pleine de grâce, le Seigneur est avec vous. Vous êtes bénie entre toutes les femmes et Jésus, le fruit de vos entrailles, est béni.
0: Sainte Marie, Mère de Dieu, priez pour nous pauvres pécheurs, maintenant et à l'heure de notre mort. Amen.
2: Je vous salue Marie, pleine de grâce, le Seigneur est avec vous. Vous êtes bénie entre toutes les femmes et Jésus, le fruit de vos entrailles est béni.
0: Sainte Marie, Mère de Dieu, priez pour nous pauvres pécheurs, maintenant et à l'heure de notre mort. Amen.
2: Je vous salue Marie, pleine de grâce, le Seigneur est avec vous. Vous êtes bénie entre toutes les femmes et Jésus, le fruit de vos entrailles.

0: Salut Marie, pleine de grâce, le Seigneur est avec vous. Vous êtes bénie entre toutes les femmes et Jésus, le fruit de vos entrailles est béni.
1: Sainte Marie, Mère de Dieu, priez pour nous pauvres pécheurs, maintenant et à l'heure de notre mort. Amen.
0: Je vous salue Marie, pleine de grâce, le Seigneur est avec vous. Vous êtes bénie entre toutes les femmes et Jésus, le fruit de vos entrailles est béni.
1: Sainte Marie, Mère de Dieu, priez pour nous pauvres pécheurs, maintenant et à l'heure de notre mort. Amen.
0: Je vous salue Marie, pleine de grâce, le Seigneur est avec vous. Vous êtes bénie entre toutes les femmes et Jésus, le fruit de vos entrailles est béni.
1: Sainte Marie, Mère de Dieu, priez pour nous pauvres pécheurs, maintenant et à l'heure de notre mort. Amen.
0: Je vous salue Marie, pleine de grâce, le Seigneur est avec vous. Vous êtes bénie entre toutes les femmes et Jésus, le fruit de vos entrailles est béni.
1: Sainte Marie, Mère de Dieu, priez pour nous pauvres pécheurs, maintenant et à l'heure de notre mort. Amen.
0: Gloire au Père, et au Fils, et au Saint-Esprit.
1: Ô Dieu qui est, qui était et qui vient, pour les siècles des siècles. Amen.
0: Ô Marie conçue sans péché,
1: priez pour nous qui avons recours à vous.
0: Ô Marie conçue sans péché,
1: priez pour nous qui avons recours à vous.
0: Ô Marie conçue sans péché,
1: priez pour nous qui avons recours à vous.
2: Deuxième mystère joyeux, la visitation. Fruit du mystère, la charité, l'amour du prochain. Petits enfants, n'aimons ni de mots, ni de langue, mais en acte et en vérité. Ayant appris que sa cousine Élisabeth est enceinte, Marie se rend chez elle, en hâte se met à son service et partage avec elle la grâce de l'Esprit Saint qu'elle a reçu, et cela par amour du prochain. Ô Marie, Vierge de la Visitation, donne-nous cette bonté du cœur qui nous aidera à conquérir les âmes à l'amour divin. Prions pour une plus grande charité envers nos frères et sœurs. Prions pour les femmes qui ne peuvent pas avoir d'enfants et les jeunes mamans. Prions pour que Marie nous aide à remercier Dieu et à le louer toute notre vie. Notre Père qui es aux cieux, que ton nom soit sanctifié, que ton règne vienne, que ta volonté soit faite sur la terre comme au ciel.
1: Dans

0: vous salue Marie, pleine de grâce. Le Seigneur est avec vous. Vous êtes bénie entre toutes les femmes. Et Jésus, le fruit de vos entrailles, est béni.
1: Sainte Marie, Mère de Dieu, priez pour nous pauvres pécheurs, maintenant et à l'heure de notre mort. Amen.
0: Je vous salue Marie, pleine de grâce. Le Seigneur est avec vous. Vous êtes bénie entre toutes les femmes. Et Jésus, le fruit de vos entrailles, est béni.
1: Sainte Marie, Mère de Dieu, priez pour nous pauvres pécheurs, maintenant et à l'heure de notre mort. Amen.
0: Je vous salue Marie, pleine de grâce. Le Seigneur est avec vous. Vous êtes bénie entre toutes les femmes. Et Jésus, le fruit de vos entrailles, est béni.
1: Sainte Marie, Mère de Dieu, priez pour nous pauvres pécheurs, maintenant et à l'heure de notre mort. Amen.
0: Je vous salue Marie, pleine de grâce. Le Seigneur est avec vous. Vous êtes bénie entre toutes les femmes, et Jésus, le fruit de vos entrailles, est béni.
1: Sainte Marie, Mère de Dieu, priez pour nous pauvres pécheurs, maintenant et à l'heure de notre mort. Amen.
0: Je vous salue Marie, pleine de grâce. Le Seigneur est avec vous. Vous êtes bénie entre toutes les femmes, et Jésus, le fruit de vos entrailles, est béni.
1: Sainte Marie, Mère de Dieu, priez pour nous pauvres pécheurs, maintenant et à l'heure de notre mort. Amen.
0: Je vous salue Marie, pleine de grâce. Le Seigneur est avec vous. Vous êtes bénie entre toutes les femmes, et Jésus, le fruit de vos entrailles, est béni.
1: Sainte Marie, Mère de Dieu, priez pour nous pauvres pécheurs, maintenant et à l'heure de notre mort. Amen.
0: Je vous salue Marie, pleine de grâce. Le Seigneur est avec vous. Vous êtes bénie entre toutes les femmes, et Jésus, le fruit de vos entrailles, est béni.
1: Sainte Marie, Mère de Dieu, priez pour nous pauvres pécheurs, maintenant et à l'heure

0: Je vous salue, Marie, pleine de grâce. Le Seigneur est avec vous. Vous êtes bénie entre toutes les femmes, et Jésus, le fruit de vos entrailles, est béni.
1: Sainte Marie, Mère de Dieu, priez pour nous pauvres pécheurs, maintenant et à l'heure de notre mort. Amen.
0: Je vous salue, Marie, pleine de grâce. Le Seigneur est avec vous. Vous êtes bénie entre toutes les femmes, et Jésus, le fruit de vos entrailles, est béni.
1: Sainte Marie, Mère de Dieu, priez pour nous pauvres pécheurs, maintenant et à l'heure de notre mort. Amen.
0: Je vous salue, Marie, pleine de grâce. Le Seigneur est avec vous. Vous êtes bénie entre toutes les femmes, et Jésus, le fruit de vos entrailles, est béni.
1: Sainte Marie, Mère de Dieu, priez pour nous pauvres pécheurs, maintenant et à l'heure de notre mort. Amen.
0: Gloire au Père et au Fils et au Saint-Esprit.
1: Ô Dieu qui est, qui était et qui vient, pour les siècles des siècles. Amen.
0: Ô Marie conçue sans péché,
1: priez pour nous qui avons recours à vous.
0: Ô Marie conçue sans péché,
1: priez pour nous qui avons recours à vous.
0: Ô Marie conçue sans péché,
1: priez pour nous qui avons recours à vous.
2: Troisième mystère joyeux, la nativité. Fruit du mystère, l'esprit de pauvreté. Heureux les pauvres de cœur, le royaume des cieux est à eux. L'ange annonce la bonne nouvelle aux bergers. Le Sauveur est né, le Fils de Dieu est couché dans une mangeoire. Marie, mère aimante, médite en son cœur. Ô Marie divine, remplis nos cœurs de tendresse pour tout fils bien-aimé. Donnez-nous la paix promise aux hommes de bonne volonté et aidez-nous à la transmettre à tous ceux que tu nous confies. Prions pour que tous nos enfants se laissent toucher par l'amour de Dieu. Prions pour les pauvres qui découvrent que Dieu a voulu être leur frère. Prions pour la paix dans le monde et prions particulièrement pour la Côte d'Ivoire. Notre Père qui es aux cieux, que ton nom soit sanctifié, que ton règne vienne, que ta volonté soit faite sur la terre comme au ciel.
1: Donne-nous aujourd'hui notre pain de ce jour. Pardonne-nous nos offenses, comme nous pardonnons aussi à ceux qui nous ont offensés. Et ne nous laisse pas entrer en tentation, mais délivre-nous du mal. Amen.
2: Je vous salue, Marie, pleine de grâce. Le Seigneur est avec vous. Vous êtes bénie entre toutes les femmes. Et Jésus, le fruit de vos entrailles, est béni.
1: Sainte Marie, Mère de Dieu, priez pour nous pauvres pécheurs, maintenant et à l'heure de notre mort. Amen.
2: Je vous salue, Marie, pleine de grâce. Le Seigneur est avec vous. Vous êtes bénie entre toutes les femmes. Et Jésus, le fruit de vos entrailles, est béni.
1: Sainte Marie, Mère de Dieu, priez pour nous pauvres pécheurs, maintenant et à l'heure de notre mort. Amen.
2: Je vous salue, Marie, pleine de grâce. Le Seigneur est avec vous. Vous êtes bénie entre toutes les femmes. Et Jésus, le fruit de vos entrailles, est béni.
1: Sainte Marie, Mère de Dieu, priez pour nous pauvres pécheurs, maintenant et à l'heure de notre mort. Amen.
2: Je vous salue, Marie, pleine de grâce. Le Seigneur est avec vous. Vous êtes bénie entre toutes les femmes. Et Jésus, le fruit de vos entrailles,

0: Marie, pleine de grâce, le Seigneur est avec vous. Vous êtes bénie en toutes les femmes. Et Jésus, le fruit de vos entrailles, est béni.
1: Sainte Marie, Mère de Dieu, priez pour nous pauvres pécheurs, maintenant et à l'heure de notre mort. Amen.
0: Je vous salue, Marie, pleine de grâce. Le Seigneur est avec vous. Vous êtes bénie en toutes les femmes. Et Jésus, le fruit de vos entrailles, est béni.
1: Sainte Marie, Mère de Dieu, priez pour nous pauvres pécheurs, maintenant et à l'heure de notre mort. Amen.
0: Je vous salue, Marie, pleine de grâce. Le Seigneur est avec vous. Vous êtes bénie en toutes les femmes. Et Jésus, le fruit de vos entrailles, est béni.
1: Sainte Marie, Mère de Dieu, priez pour nous pauvres pécheurs, maintenant et à l'heure de notre mort. Amen.
0: Je vous salue, Marie, pleine de grâce. Le Seigneur est avec vous. Vous êtes bénie en toutes les femmes. Et Jésus, le fruit de vos entrailles,

0: Salut Marie, pleine de grâce. Le Seigneur est avec vous. Vous êtes bénie entre toutes les femmes. Et Jésus, le fruit de vos entrailles est béni.
1: Sainte Marie, Mère de Dieu, priez pour nous pauvres, priez pour nous pauvres pécheurs, maintenant et à...
0: Je vous salue Marie, pleine de grâce. Le Seigneur est avec vous. Vous êtes bénie entre toutes les femmes. Et Jésus, le fruit de vos entrailles,

0: O Père, o Fils e o Saint-Esprit.
1: Ô Dieu qui es, qui était et qui vient, pour les siècles des siècles. Amen.
0: Ô Marie conçue sans péché.
1: Priez pour nous qui avons recours à vous.
0: Ô Marie conçue sans péché.
1: Priez pour nous qui avons recours à vous.
0: Ô Marie conçue sans péché.
1: Priez pour nous qui avons recours à vous.
2: Quatrième mystère joyeux, la présentation de Jésus au temple. Fruit du mystère, l'obéissance, la pureté. Fuyez l'impureté. 1 Corinthiens chapitre 5, verset 18. Le temple de Dieu est sacré. C'est vous. 1 Corinthiens chapitre 3, verset 17. Siméon, heureux de voir l'enfant Jésus, rend grâce à Dieu. À Marie, il dit une prophétie. Marie, modèle de pureté, dans ton offrande de Jésus au temple, offre-nous tout entier à Dieu en acte de parfaite obéissance et de docilité du cœur pour que nous puissions être à notre tour des oasis de pureté et de paix. Prions pour les vocations sacerdotales et religieuses. Prions pour le clergé ivoirien. Prions pour les parents qui souffrent à cause de leurs enfants. Notre Père qui es aux cieux, que ton nom soit sanctifié, que ton règne vienne, que ta volonté soit faite sur la terre comme au ciel.
1: Donne-nous aujourd'hui notre pain de ce jour. Pardonne-nous nos offenses, comme nous pardonnons aussi à ceux qui nous ont offensés. Et ne nous laisse pas entrer en tentation, mais délivre-nous du mal. Amen.
2: Je vous salue Marie, pleine de grâce. Le Seigneur est avec vous. Vous êtes bénie entre toutes les femmes, et Jésus, le fruit de vos entrailles, est béni.
1: Sainte Marie, Mère de Dieu, priez pour nous pauvres pécheurs, maintenant et à l'heure de notre mort. Amen.
2: Je vous salue Marie, pleine de grâce. Le Seigneur est avec vous. Vous êtes bénie entre toutes les femmes, et Jésus, le fruit de vos entrailles, est béni.
1: Sainte Marie, Mère de Dieu, priez pour nous pauvres pécheurs, maintenant et à l'heure de notre mort. Amen.
2: Je vous salue Marie, pleine de grâce. Le Seigneur est avec vous. Vous êtes bénie entre toutes les femmes, et Jésus, le fruit de vos entrailles, est béni.
1: Sainte Marie, Mère de Dieu, priez pour nous pauvres pécheurs, maintenant et à l'heure de notre mort. Amen.
2: Je vous salue Marie, pleine de grâce. Le Seigneur est avec vous. Vous êtes bénie entre toutes les femmes. Et Jésus, le fruit de vos entrailles, est béni.
1: Sainte Marie, Mère de Dieu, priez pour nous pauvres pécheurs, maintenant et à l'heure de notre mort. Amen.
2: Je vous salue Marie, pleine de grâce. Le Seigneur est avec vous. Vous êtes bénie entre toutes les femmes, et Jésus, le fruit de vos entrailles, est béni.
1: Sainte Marie, Mère de Dieu, priez pour nous pauvres pécheurs, maintenant et à l'heure de notre mort. Amen.
2: Je vous salue Marie, pleine de grâce. Le Seigneur est avec vous. Vous êtes bénie entre toutes les femmes, et Jésus, le fruit de vos entrailles, est béni.
1: Sainte Marie, Mère de Dieu, priez pour nous pauvres pécheurs, maintenant et à l'heure de notre mort. Amen.
2: Je vous salue Marie, pleine de grâce. Le Seigneur est avec vous. Vous êtes bénie entre toutes les femmes, et Jésus, le fruit de vos entrailles, est béni.
1: Sainte Marie, Mère de Dieu, priez pour nous pauvres pécheurs, maintenant et à l'heure de notre mort. Amen.
2: Je vous salue Marie, pleine de grâce. Le Seigneur est avec vous. Vous êtes bénie entre toutes les femmes, et Jésus, le fruit de vos entrailles, est béni.
1: Sainte Marie, Mère de Dieu, priez pour nous pauvres pécheurs, maintenant et à l'heure de notre mort. Amen.
2: Je vous salue Marie, pleine de grâce. Le Seigneur est avec vous. Vous êtes bénie entre toutes les femmes, et Jésus, le fruit de vos entrailles, est béni.
1: Sainte Marie, Mère de Dieu, priez pour nous pauvres pécheurs, maintenant et à l'heure de notre mort. Amen.
2: Je vous salue Marie, pleine de grâce. Le Seigneur est avec vous. Vous êtes bénie entre toutes les femmes, et Jésus, Le fruit de vos entrailles est béni.
1: Sainte Marie, Mère de Dieu, priez pour nous pauvres pécheurs, maintenant et à l'heure de notre mort. Amen.
2: Gloire au Père, et au Fils, et au Saint-Esprit.
1: Ô Dieu qui est, qui était et qui vient, pour les siècles des siècles. Amen.
2: Ô Marie conçue sans péché,
1: priez pour nous qui avons recours à vous.
2: Ô Marie conçue sans péché,
1: priez pour nous qui avons recours à vous.
2: Ô Marie conçue sans péché,

0: C'est un mystère joyeux. Le recouvrement de Jésus au temple. Fruit du mystère, la recherche de Dieu en toutes choses. Tenez-vous sur vos gardes. Veillez donc et priez en tout le temps. Luc chapitre 21, versets 34 à 36. Pourquoi me cherchez-vous? Ne savez-vous pas que je dois être dans la maison de mon Père? Voici la réponse que Jésus donna à sa mère à propos de son absence auprès d'elle et Joseph. Lorsqu'ils le trouvèrent au milieu, assis au milieu des maîtres, à les écouter et les interroger dans le temple, mais obéissant et soumis qu'il est, il revient avec eux à Nazareth. Ô Marie, mère attentive, fais que nous conservions Jésus dans nos cœurs et aide-nous à le rechercher et à le faire grandir dans le cœur de ceux que tu mets sur notre route. Prions pour que les désespérés mettent leur confiance dans le Seigneur. Prions pour que chacun de nous n'arrête jamais de chercher Jésus, qu'il puisse se trouver dans l'humilité et le détachement. Notre Père qui es aux cieux, que ton nom soit sanctifié, que ton règne vienne, que ta volonté soit faite sur la terre comme au ciel.
1: Donne-nous aujourd'hui notre pain de ce jour. Pardonne-nous nos offenses, comme nous pardonnons aussi à ceux qui nous ont offensés. Aide-nous, laisse pas rentrer en tentation, mais délivre-nous du mal. Amen.
0: Je vous salue Marie, pleine de grâce. Le Seigneur est avec vous. Vous êtes bénie entre toutes les femmes. Et Jésus, le fruit de vos entrailles, est béni.
1: Sainte Marie, Mère de Dieu, priez pour nous pauvres pécheurs, maintenant et à l'heure de notre mort. Amen.
0: Je vous salue Marie, pleine de grâce. Le Seigneur est avec vous. Vous êtes bénie entre toutes les femmes. Et Jésus, le fruit de vos entrailles, est béni.
1: Sainte Marie, Mère de Dieu, priez pour nous pauvres pécheurs, maintenant et à l'heure de notre mort. Amen.
0: Je vous salue Marie, pleine de grâce. Le Seigneur est avec vous. Vous êtes bénie entre toutes les femmes. Et Jésus, le fruit de vos entrailles, est béni.
1: Sainte Marie, Mère de Dieu, priez pour nous pauvres pécheurs, maintenant et à l'heure de notre mort. Amen.
0: Je vous salue Marie, pleine de grâce. Le Seigneur est avec vous. Vous êtes bénie entre toutes les femmes. Et Jésus, le fruit de vos entrailles, est béni.
1: Sainte Marie, Mère de Dieu, priez pour nous pauvres pécheurs, maintenant et à l'heure de notre mort. Amen.
0: Je vous salue Marie, pleine de grâce. Le Seigneur est avec vous. Vous êtes bénie entre toutes les femmes. Et Jésus, le fruit de vos entrailles, est béni.
1: Sainte Marie, Mère de Dieu, priez pour nous pauvres pécheurs, maintenant et à l'heure de notre mort. Amen.
0: Je vous salue Marie, pleine de grâce. Le Seigneur est avec vous. Vous êtes bénie entre toutes les femmes. Et Jésus, le fruit de vos entrailles, est béni.
1: Sainte Marie, Mère de Dieu, priez pour nous pauvres pécheurs, maintenant et à l'heure de notre mort. Amen.
0: Je vous salue Marie, pleine de grâce. Le Seigneur est avec vous. Vous êtes bénie entre toutes les femmes. Et Jésus, le fruit de vos entrailles, est béni.
1: Sainte Marie, Mère de Dieu, priez pour nous pauvres pécheurs, maintenant et à l'heure de notre mort. Amen.
0: Je vous salue Marie, pleine de grâce. Le Seigneur est avec vous. Vous êtes bénie entre toutes les femmes. Et Jésus, le fruit de vos entrailles, est béni.
1: Sainte Marie, Mère de Dieu, priez pour nous pauvres pécheurs, maintenant et à l'heure de notre mort. Amen.
0: Je vous salue Marie, pleine de grâce. Le Seigneur est avec vous. Vous êtes bénie entre toutes les femmes. Et Jésus, le fruit de vos entrailles, est béni.
1: Sainte Marie, Mère de Dieu, priez pour nous pauvres pécheurs, maintenant et à l'heure de notre mort. Amen.
0: Je vous salue Marie, pleine de grâce. Le Seigneur est avec vous. Vous êtes bénie entre toutes les femmes. Jésus, le fruit de vos entrailles, est béni.
1: Sainte Marie, Mère de Dieu, priez pour nous pauvres pécheurs, maintenant et à l'heure de notre mort. Amen.
0: Gloire au Père et au Fils et au Saint-Esprit.
1: Ô Dieu qui es, qui était et qui vient, pour les siècles des siècles. Amen.
0: Ô Marie conçue sans péché,
1: priez pour nous qui avons recours à vous.
0: Ô Marie conçue sans péché,
1: priez pour nous qui avons recours à vous.
0: Ô Marie conçue sans péché,
1: priez pour nous qui avons recours à vous.

0: lune, éclatant comme le soleil, périt comme une armée rangée en bataille.
1: Mon âme exalte le Seigneur,
0: exulte mon esprit en Dieu mon sauveur.
1: Il s'est penché sur son humble servante, désormais tous les âges me diront bienheureuse.
0: Le puissant fit pour moi des merveilles, saint est son nom.
1: Son amour s'étend d'âge en âge sur ceux qui le craignent.
0: Déployant la force de son bras, il disperse les superbes.
1: Il renverse les puissants de leur trône, il élève les humbles.
0: Il comble de bien les affamés. Renvoie les riches les mains vides.
1: Il relève Israël son serviteur, il se souvient de son amour.
0: De la promesse faite à nos pères, en faveur d'Abraham et de Sarah, à jamais.

0: étrangers en bataille.
1: Ô Marie conçue sans péché,
0: priez pour nous qui avons recours à vous.
1: Prions. Seigneur Jésus-Christ, notre médiateur auprès du Père, tu as voulu que la Vierge Bienheureuse, ta mère, soit notre mère et notre médiatrice auprès de toi. Accorde à ceux qui implorent tes faveurs, la joie de les recevoir touche par elle.
2: Amen.
3: Magnificat.
1: Anima mea Domini. Nous avons recours à votre protection.

0: bénédiction.
1: Vierge Immaculée, médiatrice de toute grâce.
0: Priez pour nous.
1: Saint Michel, Saint Gabriel et Saint Raphaël.
0: Priez pour nous.
1: Puissance céleste, le Jean d'Ange de Marie.
0: Priez pour nous.
1: Saint Jean-Baptiste.
0: Priez pour nous.
1: Saint

Prions avec Marie, c'est terminé. Merci à vous, chers auditeurs, d'avoir prié avec nous. Vos intentions sont toujours attendues pour la méditation quotidienne du chapelet. Bonne suite de programme.

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1: 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Il est 20h.
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Toute notre compassion et nos prières accompagnent les familles éplorées.

0: La grande famille Shooter et Alliés ont la profonde douleur de vous annoncer le rappel à Dieu de M. Shooter Samuel, sergent-chef à la retraite des décès survenus, le 23 avril 2026. Le programme des obsèques s'établit comme suit. Du vendredi 8 au dimanche 10 mai 2026, présentation des condoléances de 18h à 20h au domicile familial Sizayoubougon camp militaire en face de l'église catholique Sainte-Marie-Madeleine. Mardi 12 mai 2026, mini veillée religieuse de 20h à 22h à la cathédrale Saint-André de Yopougon. Vendredi 15 mai 2026, veillée religieuse de 21h à 23h, veillée traditionnelle de 23h à l'aube, lieu parking du terminus 37 de Yopougon. Samedi 16 mai 2026, levée du corps à 8h sur le parvis de la cathédrale Saint-André, suivi de la messe de Requiem. 11h, inhumation au cimetière d'Abobo-Baoulé. La famille vous exprime sa profonde gratitude pour vos prières, votre présence et votre soutien en cette douloureuse épreuve.
1: La grande famille Nerin Nemba, la grande famille Labi Otobou et son chef Kanechi Nguesson Daniel à Adjoué et Abidjan, révérend père Alexandre Kouassi, curé de la cathédrale Saint-Paul du Plateau et ses vicaires, monsieur Djoro Francis, chef du village d'Adjoué et sa notabilité, monsieur Awi Nathanaël, chef de terre d'Adjoué, la grande famille Abikwame à Moloukro, Boaké et Abidjan, Nanan Nomon Kouassi Joseph, chef du village de Moloukro et sa notabilité, M. Kramo Kouadio, ex-directeur de l'INFAS de Boaké et famille, colonel Lyoboué Nguesson et famille à Kanago, Poklo, M. Kwaku Keita Emmanuel et famille, M. Beugré Priva et famille à Adjoué et Abidjan, M. Beugré Darius et famille à Adjoué et Abidjan, M. Dibi Nguesson Ambroise et famille à Adjoué, Mme Kwaku Mman et ses sœurs à Moloukro, Boaké et Canada, la famille Bogui à Sasako, Abidjan et Londres, la chapelle Sainte-Thérèse de l'Enfant Jésus et de la Sainte Face d'Adjoué et son chef chrétien, Bogui Kouassi Isidore, M. Henri Serge, inspecteur technique au ministère du Plan et du Développement, M. et Mme Dieke, M. Dia Stéphane Gislain, sous-directeur de l'Environnement à la mairie du Plateau et famille, les enfants Nguesson Bombro Pierre, Nyandjué Hilarion, Kwaku Anoubré Armel, Kwaku Anoubré Louis Alexandre et leur belle famille, Assamoa, Kouniaglo, Folie et petits-enfants, les résidents du quartier Chien Méchant du Plateau, la CEB Marie-Reine de la Paix, ont la profonde douleur de vous faire part du rappel à Dieu de leur fille, tante, cousine, sœur, belle-sœur, belle-mère, mère, grand-mère, amie, Badio Suzanne, épouse, Kwaku, décès survenu le mercredi 1er avril 2026 au Plateau Citerrane, quartier Chien Méchant. Programme des obsèques, mercredi 6 mai 2026 de 19h à 20h30, veillée religieuse à la cathédrale Saint-Paul du Plateau, vendredi 8 mai de 21h à l'aube, veillée religieuse suivie d'une veillée traditionnelle à Adjoué sous préfecture de Jacquesville. Samedi 9 mai 2026 à 7h30, levée de corps à Sipofu, kilomètre 17, route de Dabou, 8h à 9h, escale au domicile familial à Adjoué sous préfecture de Jacquesville, suivie de la cérémonie traditionnelle de 9h à 10h30, messe de requiem à la chapelle Sainte-Thérèse de l'Enfant Jésus et de la Sainte Face d'Adjoué sous préfecture de Jacquesville, 11h, inhumation au cimetière du dit village.

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Elle est la mère qui nous aide à garder confiance, l'espérance. Confions-lui nos familles, nos travaux et la paix dans notre pays. 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

Merci à la chorale pour cette belle tension musicale. Très ravi de vous retrouver au cœur des chorales, magazine destiné à redécouvrir notre liturgie et à révaloriser nos chants dans nos différentes célébrations eucharistiques et communautaires. Ce constitue le point de rencontre et de partage. Premier point, les trois raisons principales pour désigner le mois de mai, mois marial. Le résumé des activités des chorales pendant le temps pascal. Et enfin, la rubrique diaconie musicale qui fait immersion de Saint-Clair appelé Saint-Clarisse en faveur des 800 ans de l'ouverture de l'année jubilaire et de la porte sainte, la famille franciscaine.

Trois raisons principales. Raison 1, raison naturelle. Le printemps, Marie, est la fleur de Dieu, la plus belle du jardin de Dieu, où la nature renaît, devient le mois de celle qui a donné la vie, Jésus. Raison 2, raison historique pour contrer les fêtes païennes. Raison 3, raison officielle. Les papes ont encouragé au 19e siècle, en 1815, autorise la dévotion du mois de mai à Marie pour toute l'Église. En 1854, Pie IX proclame le dogme de l'Immaculée Conception. En 1965, Pape Paul VI publie une lettre entière pour expliquer le mois de mai, mois de Marie.

0: Cher choriste, vous voulez être une chorale catholique. Alors, voulez-vous vous engager à respecter les principes liturgiques en vigueur dans l'exécution de tous vos chants?
1: Oui, nous le voulons.
0: Alors, voulez-vous vous engager dans les animations liturgiques à tant servir la paroisse en premier lieu?
1: Oui, nous le voulons.
0: Et maintenant, devant le peuple de Dieu assemblé, donnez vos prières d'engagement à ce Dieu qui vous aime.
1: Seigneur Jésus, toi qui siège dans la louange et l'adoration, tu m'as appelé pour te servir à travers le chant sacré. Ainsi, je m'engage à nouveau à te servir avec joie et amour. Réponds sur moi ton esprit et ta miséricorde pour que je sois uni à tous mes frères et sœurs pour accomplir ta mission. Amen.
0: Et moi, au nom de notre Seigneur Jésus-Christ ressuscité, je vous bénis ce matin, au nom du Père, et du Fils, et du Saint-Esprit.
1: Amen.

Je suis le père Léonce Ogwabalé, curé de la paroisse Divine Miséricorde et des plateaux à Djamé, dans la chute du Cède d'Abidjan. Précisément, le doyenné Ben Laguel. Alors, il y a eu cette fête de la Divine Miséricorde de 10 ans d'engagement, de renouvellement, j'allais dire, au service de l'Église dans les chants, les louanges. Il a fallu cette cérémonie tout simplement pour permettre à Coral de revivre leur mission.

0: C'est vrai, on chante, mais de temps en temps, on s'arrête, on fait un arrêt pour dire merci au Seigneur, pour dire Seigneur, je viens encore vers toi, je viens te pardonner. C'est pourquoi ce matin, à l'occasion de ces 10 ans, il y a eu cette cérémonie de renouvellement d'engagement devant le peuple chrétien, devant les deux conseils, devant les prêtres, témoins de cet événement. C'est une manière de dire merci à la chorale, merci au Seigneur.
1: Constateur que la paroisse a constitution déjà. Ici,
0: ici c'est une paroisse particulière, parce que particulière, nous avons reçu son éminence le dimanche dernier à la fête de la Divine Miséricorde. Alors, je disais c'est tout simplement une paroisse particulière parce que nous sommes dans la rue, sous les bâches, nous sommes à la recherche d'un terrain, pour construire l'église. Mais Dieu fait grâce, malgré cette rue, malgré les bâches, les chrétiens sont joyeux de prier, heureux de prier.
1: Alors, la communauté la plus vivante était une communauté, qu'on peut la qualifier de communauté.
0: Bah, c'est une communauté vivante, joyeuse, hein, c'est que joyeuse, tout le dit, hein, la joie. Dieu est partout. Dieu est partout. C'est pas, s'il n'y a pas église, mais s'il y a un lieu pour prier, Dieu est partout. Cette communauté est plutôt vivante, joyeuse, qui chante, qui danse, qui loue le Seigneur, qui prie. Voilà, c'est l'essentiel.
1: Un appel lancé à tous ces paroisses, aux alentours de cette paroisse.
0: Aux alentours de cette paroisse, nous avons tout simplement les paroisses de Sekisito, qui sont éloignées quand même, ils sont éloignées. Il y a Bakita qui est là, il y a Saint-Geneviève. Mais nous vivons à bon entente dans cette biose avec cette communauté. Nous sommes des frères, nous sommes ensemble vivants. C'est une communauté catholique. Nous demandons au Seigneur de nous aider vraiment à avoir un terrain pour bâtir son église. Donc merci à vous, merci pour votre vue, merci à la chorale divine de l'école, encore à qui nous disons félicitations, courage. Merci.
2: Je me nomme Kona Caroline, responsable de la chorale divine de l'école. Et dis merci à Dieu, parce que c'est Dieu qui est au pouvoir de tout, c'est lui qui est au-dessus de tout. Parce que sans le Seigneur, nous n'allons pas arriver aussi aujourd'hui. Parce qu'il y a des personnes de la chorale divine heureux qui sont décédées. Voilà. Donc c'est une grande joie qui m'anime. Parce qu'il y a eu des hauts et des bas, la chorale de miséricorde. Et même jusqu'à le dernier jour, même, comme le Père disait tout à l'heure, c'est difficile pour nous d'avoir une salle pour faire l'honneur au Seigneur. Donc je n'ai qu'à lui dire merci, un grand merci. Et que continuer encore d'élever la chorale de miséricorde. Parce que vraiment, on en a besoin.
1: Un appel à lancer à tous ces choristes qui existent encore.
2: Oh, je voulais dire tout simplement que louer le Seigneur, c'est très bon. Donc, ils viennent ensemble, on puisse louer le Seigneur, adorer le Seigneur. Parce que chanter le Seigneur, il y a vraiment quelque chose de bon dedans. Quelque chose de bon. C'est vrai, à tout moment, on parle des chorales, que c'est difficile, il y a des critiques, il y a ceci, cela. Mais quand tu fais par amour avec le Seigneur, elle dit que tu supportes tout. Tu supportes tous les critiques, les injures, tu supportes, et puis tu en avances à le Seigneur. Merci. Voilà. Merci.
3: Focus sur nos chorales.
4: 25 ans, que de grâce et de fidélité de Dieu. Seigneur, en ce jubilé d'argent, nos cœurs sont reconnaissants. À l'image de notre sainte patronne, Sainte-Thérèse de l'Enfant Jésus et de la Sainte Pâque, patronne des missions, nous sommes appelés à aller partout, du nord au sud, de l'est à l'ouest.

toi pour t'offrir le riz, fruit du labeur et de la terre. Il est pour nous le symbole de la joie partagée et de la fraternité qui nous unit. Le porc, cette cuillère en bois traditionnel, signe d'abondance, de bienvenue et du don de soi dans le partage. Le cacao, le café et la richesse de la forêt, témoin de la fertilité de notre zone forestière. Il représente l'effort de l'homme.

0: C'est comme on le dit, vous l'avez si bien dit, 25 ans. 25 ans dans la vie d'une personne, ce n'est pas petit. Qui plus est dans la vie d'une association, d'un groupe, d'une chorale. Pendant 25 ans, nous avons chanté. Pendant 25 ans, nous avons manifesté notre foi envers Jésus-Christ. Et il fallait que nous puissions dire au monde entier, à tous ceux qui nous ont écoutés, qui nous ont vus, merci, merci pour tout le soutien qu'ils nous ont apporté. Et c'est à cette occasion donc de rendre grâce à Dieu et puis surtout de dire merci donc à toute l'Assemblée qui nous a accompagnés pendant ces 25 ans, de leur dire merci pour tout leur soutien que nous avons pensé justement donc à l'organisation de ce. Il y aura beaucoup d'événements.
1: Les temps forts de votre courage.
0: Oui, les temps forts. Je vais laisser donc la parole à mon PCO, à celle-là même qui est la directrice de l'événement, celle qui dirige l'événement de main de maître, pour donner les grandes lignes de cet événement. Voilà. Tissoulé Alice, elle est vice-présidente et en même temps, elle est PCO de l'organisation donc de notre année jubilaire.
2: Ok, merci président. À l'occasion de ces 25 ans, nous avons une panoplie d'activités. La première activité, c'est le lancement qui s'est fait aujourd'hui. À la suite du lancement, on aura 3 messes à thème. Ces messes, il y aura la messe pour la région du centre, la région du sud, la région du nord et celle de l'est. Après, il y aura une journée récréative dédiée aux choristes et anciens choristes. Et après, on aura un brunch qu'on va organiser. Après le brunch, il y aura un grand concert avec nos chorales sœurs. Et il y aura la dernière activité qui sera la messe d'action de grâce qui se fera le 6 octobre suivi d'un déjeuner. Voilà en gros les grandes étapes de notre jubilé.
1: En célébrant les 25 ans, quel objectif vous voulez atteindre? Après 25 ans, un parcours, un bilan qui s'est fait. Et vous, quel a été le bilan avant les 25 ans?
2: Le bilan, il est plus que positif. On dira qu'on est passé par beaucoup de chemins, on est tombé comme le Christ, on s'est relevé, mais le bilan, il est vraiment positif parce que on a une famille qui est soudée, une famille qui est fondée sur l'amour, sur l'entraide. On a une sono. On a des membres d'honneur, on a des parrains et marraines qui sont très ancrés dans cette famille-là. Et puis, on dira que le bilan, il est très, très positif par la grâce de Dieu.
1: Voilà. Et parlons de spiritualité, puisque nous connaissons Sainte-Thérèse, sa spiritualité, elle est enrichissante. Et qu'est-ce que vous avez pu bénéficier pendant ces 25 ans de cette sainte?
2: Ok, au niveau de la chorale Saint-Thérèse de Saint-Abel le Grand, on a une chorale qui a une spiritualité très particulière fondée sur, je dirais, tout ce qui est grands actes de notre sainte patronne. On fait des recollections, on fait la lecture biblique. On a un grand événement que nous organisons chaque année qui est les 1000 AV. Et on fait chaque année une retraite, on essaie de faire chaque année une récollection. Voilà en gros tout ce que nous essayons de faire au niveau de la spiritualité de la chorale.
1: Alors nous allons achever avec le président, un appel à l'occasion de cette ouverture, lancement des festivités des 25 ans de votre chorale.
0: Ok. Avant même de lancer l'appel, je voudrais quand même rebondir sur ce que la PCO disait tout à l'heure. On a bénéficié de beaucoup de choses. C'est une chorale qui a commencé pendant que nous étions tous des étudiants. Nous étions tous des étudiants, des sans-emploi, des personnes qui se demandaient un jour si la vie allait sourire. Aujourd'hui, on ne dit pas que nous avons atteint, le summum, mais par la grâce de Dieu, par nos prières et par l'élan spirituel justement qui fonde cette chorale-là, aujourd'hui, on va dire 98% de tous les membres de la chorale sont placés quelque part. Tous les membres de la chorale vivent avec leur famille, pas forcément peut-être à l'abri du besoin, mais en tout cas avec le minimum qui leur permet donc de passer. Donc pour moi, c'est une grâce particulière que le Seigneur nous a accordée. On ne voit pas ça toujours. Et donc pour appel, je dis, nous appelons tous les paroissiens, nous appelons tous les chrétiens catholiques, nous appelons tous les chrétiens de ce pays, du monde entier, à venir célébrer avec nous ces 25 ans, ce jubilé d'argent. Parce que nous sommes une expérience de vie. Nous sommes une expérience de vie spirituelle et nous souhaitons partager cette expérience de vie spirituelle avec tout le monde. Que la grâce de Dieu nous accueille, nous habite et surtout que cette bénédiction continue d'accompagner cette chorale et que cette bénédiction réagisse sur toutes les personnes qui vont participer donc à ces 25 ans. Merci. Merci à RNC.
2: Merci beaucoup à RMC. Et puis, nous, à la suite du président, c'est de toujours inviter tous les membres du... Moi, je voudrais insister sur ceux qui ont pas atteint, ne serait qu'une journée à cette chorale-là. Tous ceux qui sont dans la diaspora, on a nos choristes qui sont au Canada, on a certains qui sont à l'intérieur du pays, que toutes ces personnes-là se joignent à nous pour vraiment rendre grâce à Dieu pour ces 25 ans que le Seigneur a permis pour chacun de nous. Je vous remercie.
1: Sainte-Thérèse.
0: Sainte-Thérèse.
2: Amour.
0: Sainte-Thérèse.
2: Humilité.
1: De même, son de cloche à la chorale Notre-Dame du Rosaire de la paroisse Bon Pasteur de la Riviera 3 et 4 qui ouvre ses festivités.
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1: Nous écouterons Père Curé Augustin Aubrou.
4: Je voudrais dire merci à la chorale parce que, en tant que maître de chœur choriste moi-même, je sais que c'est exigeant, c'est difficile. C'est quelque chose qu'on fait de manière bénévole, mais en même temps, il y a une exigence sur nous, comme si on nous payait pour ça. Et souvent, les choristes sont un peu débités même. Ben, je pense que c'est chacun qui a un talent qui doit le développer dans l'église. Et donc, je leur dis merci pour ce travail qu'ils font. Et puis, je voudrais leur demander de persévérer. De persévérer parce que il n'y a rien de tel que de chanter pour Dieu. Chanter pour Dieu. Et je rends grâce à Dieu parce que sur cette paroisse, j'ai de belles chorales, de bonnes chorales. Et je leur demande de se former plus. Et puis qu'ils prennent le temps, eux aussi, d'apprendre la musique pour faire le solfège, pour faciliter les choses. Parce que souvent, la relève est difficile. Parce qu'il n'y a pas de chorales qui viennent, parce qu'on n'a pas de maître de chœur. Les maîtres de chœur viennent de loin. Et ça devient un peu difficile pour les chorales et tout ça. Je dois leur demander de se former. Et puis, je leur félicite pour leurs 35 ans.
1: Merci à une orientation pour la pastorale des chants ici sur votre paroisse.
4: Alors, ce que je voulais leur dire, c'est d'apprendre les chants aussi aux fidèles. C'est vrai que les fidèles ne viennent pas, mais si on s'entend, on peut leur donner. Même si la messe doit commencer à 7 heures, on laisse jusqu'à 7h05. Mais qu'ils apprennent les chants, peut-être un chant du psaume ou bien un chant d'offertoire aux fidèles. Donc je pense qu'il faut qu'ils s'entendent pour cela et je pense que ça va marcher. Vous avez dit que j'ai fait la remarque en disant que j'ai vu tout le monde chanter, c'était bien. Mais souvent on voit les gens, ils sont là comme s'ils sont à un spectacle ou à un concert. Il faut que tout le monde chante, voilà. Merci.
1: Merci mon père.
5: Je suis Leslie Sibahi, la présidente de la chorale Notre-Dame du Rosaire, de la paroisse Bon Pasteur, de la Riviera 3 et 4. Alors, notre chorale a été créée exactement le 22 avril 1991, ce qui nous fait aujourd'hui 35 ans, à l'initiative du Père Soité que nous avons avec nous aujourd'hui. Donc, nous avons voulu marquer le coup pour ces 35 ans avec une série d'activités tout au long de l'année, mais commencer aujourd'hui, le jour anniversaire de la chorale, par une messe d'action de grâce, ce que nous venons de faire et par la grâce de Dieu, ça s'est bien passé.
1: Comment la présenter la chorale, est-il jeune, adulte, comment...
5: c'est une chorale jeune à la base, c'est une chorale jeune. Vous voyez, il y a 35 ans, nous étions des enfants, nous sommes devenus des jeunes, aujourd'hui des adultes, des pères et mères de famille, mais nous sommes toujours chorale jeune de la paroisse.
1: Mais qu'est-ce qui fait le charme de votre chorale,
5: c'est quoi, votre... Ce qui fait le charme de notre chorale, c'est, on pourra dire, la présence au quotidien. Les choristes sont là depuis 35 ans. On a des choristes qui ont commencé effectivement en 1991 qui sont encore là avec nous. Nous continuons. Donc c'est vraiment une chorale qui est très familiale. Nous sommes une famille avant tout. Le slogan de notre chorale, c'est Notre-Dame du Rosaire, une famille en Christ. Et nous sommes une famille. Nous faisons en sorte de nous fréquenter en dehors de l'animation des messes. Nous prions ensemble. Nous participons à la vie de chacun des choristes. Et c'est ça qui fait que nous sommes une famille et que nous demeurons unis ensemble toujours depuis 35 ans. Nous avons deux albums. Le premier album s'appelle Chanter à l'Éternel et le deuxième Renaissance. Et à notre actif aussi, nous avons composé l'hymne de... Nos perspectives à venir, déjà, c'est la continuité. 35 ans, c'est la maturité. Donc, étant des personnes matures, nous voulons inviter les plus jeunes à rentrer dans le mouvement des choristes, les chants sacrés qui est très important, l'évangélisation par le chant c'est très important, souvent négligé mais très important parce que nous restons toujours avec les paroissiens dans les bons et dans les mauvais moments. Nous sommes toujours présents et nous rendons grâce à Dieu pour ça.
1: Je dois vous dire que c'est le lancement des activités. On peut savoir les grands points qui vont meubler ce parcours, cette festivité.
5: D'accord. Alors déjà le mois prochain, à la faveur de la messe de la Pentecôte, nous allons nous rendre dans le diocèse de Dalloy pour faire une action de grâce, une offrande d'action de grâce auprès d'une paroisse dénommée Notre-Dame du Rosaire. Et nous allons effectivement faire des activités avec les autres entités de la paroisse et terminer en octobre, pendant le mois du Rosaire, par un giga concert ici sur la paroisse Beaupasteur. C'est le concert octobre, le concert en octobre.
1: On s'attend à quoi?
5: On s'attend à la prestation de différents artistes. Les maîtres de chœur que nous avons aussi vont venir, qui sont plus sur la paroisse, ils vont venir avec les chorales avec qui ils sont aujourd'hui. Et nous allons participer ensemble à une grande fête ici à Beaupasteur.
1: Ben, on termine l'entretien. Quel message lancer à l'ensemble, d'aller à la communauté d'ici de Beaupasteur?
5: Le message que nous pouvons lancer, c'est que ici à Beaupasteur, il y a la joie, il y a l'amour, il y a la vie.
6: Le père Pierre Soité Boli, curé de la paroisse Saint-Christophe Doumé, de l'archidiocèse de Gagnoua. La chorale, effectivement, j'ai été à l'origine de cette chorale, et ça c'est depuis 1991. J'étais alors diacre, lorsque, dans le cadre de la pastorale, de la diaconie, le grand séminaire, le recteur m'a envoyé à la paroisse Sainte-Famille pour y exercer ma diaconie. Donc quand je suis arrivé, le curé d'alors, Jean-Baptiste Aquadan, qui était curé à la Sainte-Famille, m'avait confié le centre. Ça ici, avant d'être une paroisse, hein, avant d'être paroisse Bon Pasteur, était un centre, le Bon Berger. Donc où je venais, je réunissais, rassemblais tous les enfants du quartier pour les amuser un peu, donc dans le cadre de la formation chrétienne et tout ça. Et après, le curé a voulu organiser les messes ici. Et puisque il devait organiser les messes chaque samedi, alors il fallait quand même essayer de mettre en place une petite chorale. Et c'est là que j'ai réuni les jeunes.
1: Quel âge à peu près les
6: enfants, c'était entre 4 et 10 ans, hein, les enfants là. Et c'est après que j'ai pu réunir quelques jeunes avec les enfants pour pouvoir mettre en place une petite chorale de fortune pour animer les messes le samedi soir quand le père vient.
1: Le déclic est venu à quel moment?
6: Le déclic est venu au moment où le père m'a demandé d'organiser les jeunes, de préparer les messes pour qu'ils puissent avoir des messes ici. Et c'est là que j'ai eu cette idée-là de pouvoir mettre en place une chorale. Parce que moi-même, je suis maître de cœur. Et donc, ouais, je suis maître de cœur. Et donc, tout de suite, c'est moi qui ai essayé de mettre en place la chorale. En dirigeant même, quand le curé est là, bon, il dit la messe et puis moi je dirige. Et c'est comme ça que après moi, j'ai pu, puisqu'il y avait André Nana, qui est maintenant au Canada, et puis Kouadou Emmanuel. Donc avec eux maintenant, j'ai essayé de les organiser pour qu'ils puissent continuer, puisque moi, étant de passage, il fallait quand même qu'il y ait poursuivi. Et donc c'est dans ce sens-là que, bon, la chorale est née. C'est ainsi que la chorale est née et puis aujourd'hui, elle est devenue une grande chorale.
1: Après quand c'est quelqu'un regard aujourd'hui.
6: Bon, en tout cas, c'est une fierté, hein, une fierté, parce que au départ, je n'avais pas pensé que on allait avoir une chorale d'une telle carrure. En tout cas, d'une telle carrure. Non, je n'avais jamais pensé ça. Comme je l'ai dit, c'était une chorale de fortune que j'avais essayé de mettre en place pour pouvoir animer les messes. Et puis c'était tout. Et puis bon, après moi, ils se sont organisé pour pouvoir continuer l'œuvre que j'ai commencé. Alors aujourd'hui, ils ont 35 ans. Ce que je pourrais leur dire, c'est d'abord les encourager à continuer. Je les encourage à continuer et comme ils l'ont toujours fait, en tout cas, il faut qu'ils continuent et qu'ils ne baissent pas les bras. Alors, qu'ils ne baissent pas les bras, parce que la chorale, le chant liturgique, c'est quelque chose de très important dans une paroisse. Et il faut reconnaître que cette chorale est la toute première chorale de cette paroisse. Donc, il faudrait qu'elle continue dans ce sens-là. Voilà. Hein? Elle est la locomotive, donc il faudrait que vraiment elle ne baisse pas les bras et qu'elle soit toujours cette chorale-là qui puisse entraîner toutes les.
1: Ah, M. Kouadou, vous êtes le maître de cœur de la chorale. J'allais dire, un des fondateurs de, parmi les maîtres de cœur, aujourd'hui, 35 ans. Qu'est-ce qu'on peut retenir de cette chorale que le départ vous était initiateur?
4: Je veux dire que 35 ans après, c'est quand même un chemin parcouru. C'est un chemin parcouru.

0: accouru et la fierté que nous avons aujourd'hui, c'est de voir que 35 ans après, la chorale est toujours unie, les choristes restent soudés et le niveau de performance est allé de plus en plus haut. Et ça montre que ce que nous avons fait dès le début a été multiplié, comme dit la parole, pour dire que ce qui est le don qui a été remis a été fructifié. Aujourd'hui, la chorale atteint ce niveau et c'est le niveau de performance et je ne peux qu'être que satisfait de cela.
1: C'était fierté.
0: Une grande fierté quand même d'avoir participé. J'ai été le deuxième maître de chœur. J'ai servi cette chorale pendant, je vais dire exactement 25 ans. 25 ans de toute ma carrière de maître de chœur au service de la même chorale. Et c'est juste après, lors d'un déménagement, que j'ai dû me séparer du groupe. Mais je reste très uni au groupe par le chœur.
2: Thomas Blanchard Bessé, maître de chœur de la chorale Notre-Dame du Rosaire du Bon Pasteur. Oh, nous sommes vraiment fiers, hein. Nous sommes fiers de ce que le Seigneur a accompli pour nous. Nous sommes fiers de ce que le Seigneur... non plus maintenant, avec les différentes responsabilités et tout. Et puis, bon, j'ai quitté la zone, donc c'est un peu difficile. Mais la relève est assurée, la relève est assurée. Celui qui était en son temps mon soliste, grâce à la belle transmission, aujourd'hui c'est lui qui tient la chorale de main de maître. Voilà, maestro Anon Junior. Donc voilà, c'est la continuité. On n'est pas là mais physiquement, mais on est là, on est toujours là. Voilà.
3: Oui, je suis Constant Kouadou. Si je me dis comme souvenir, peut-être c'est le début, comment ça a commencé avec Nana André. C'est vrai qu'au début, quand on a commencé la paroisse, c'était un centre paroissial avec quelques classes, salles de classe, et on animait la messe. Le samedi soir, c'était un centre où on faisait les messes le samedi soir. Et on avait commencé à mettre en place une petite organisation entre nous pour diriger la foule. Il n'y avait pas de chorale en ce temps. On faisait chanter la foule. Et progressivement, j'allais dire ça a pris avec l'implication de Nana André, qui nous a rejoints au moment où on était encore embryonnaire et qui lui était déjà choriste à la chorale de la Riviera 2. Avec nous, moi, c'est membre de la chorale des jeunes. Les chorales des jeunes de la Riviera 2. Qui était la paroisse mère d'ici et qui s'est détaché progressivement, s'est pris d'affection pour le centre et qui a mis en place les embryons de ce que c'est devenu aujourd'hui cette chorale. Donc, une très belle chorale que moi j'ai perdu de vue parce que moi après, je suis reparti pour mes études. Quand je suis revenu, même pas 5 ans après, la chorale avait grandi en maturité et en expérience et c'était fabuleux à voir avec des gens qui sont des organismes de renom. Aujourd'hui, Jean-Michel, il a fait ses armes ici et tout ce que je revois, c'est une bonne partie qui était là au début de l'histoire et ça fait toujours plaisir de voir que.
1: Je suis choriste à Notre-Dame du Rosaire, choriste ténor. Mais aujourd'hui, c'est une très belle fête, 35 ans. 35 ans consacrés à la Vierge Marie, Notre-Dame du Rosaire, notre patronne. 35 ans de retrouvailles encore pour certains. Hein. Aujourd'hui, c'est vraiment une très grande joie pour nous. Que celle-là même qui a continué de veiller sur nos parents, elle, nous avons reçu pas mal de grâces, moi particulièrement. J'ai reçu des grâces de la Vierge Marie à travers cette chorale, qu'elle continue toujours de veiller sur tout le monde. Voilà, et bonne fête à tous.
4: C'est Claudine Guina. Alors, je suis soprane et je fais partie de la chorale depuis aujourd'hui, ça fait 21 ans. Et je suis très, très, très, très heureuse de pouvoir participer à cet âge d'or parce que nous avons vécu beaucoup de bonnes choses, beaucoup de belles choses, des bons comme de mauvais moments, mais je retiens le meilleur. Et j'invite, en tout cas, tous les fidèles catholiques qui ne sont pas encore engagés dans une chorale ou bien dans un mouvement de l'Église de vraiment...
1: Et qu'est-ce que la chorale vous a apporté?
4: Alors, déjà une famille spirituelle, la joie et beaucoup de bonheur, beaucoup, beaucoup, beaucoup de bonheur. En tout cas, voilà, c'est tout ce que je peux dire. Bonsoir, monsieur.
5: Tout a commencé là. J'étais Mathilde Fofana, première choriste avec Emmanuela Adjobi. Tout a commencé là il y a 35 ans et on est vraiment très contents. C'est le début. Moi, je suis pasteur aujourd'hui. Tout a commencé ici.
1: Il y a quelques souvenirs rapidement.
5: Nana André en train de crier.
1: Comment?
5: Nana André en train de crier. En train de faire les crises de nez. Les punitions à n'en plus finir. c'est ma vie. J'ai fait mon catéchisme ici, j'ai enseigné le catéchisme, je suis entrée à la chorale, tout s'est passé ici. Je dois tout à cette paroisse, tout ce que je suis devenue aujourd'hui.
6: Aki James, chorale Notre-Dame de Dorosay, depuis 1991. Hein.
7: Voilà, donc je suis heureux d'être avec, comme le curé l'a dit tout à l'heure, il n'y a pas ancien choriste. On est toujours des choristes à vie. À vie. Et c'est une gloire pour nous de fêter 35 ans. On fêterait même 70 ans.
8: Les perspectives après 35 ans.
7: À 35 ans, la perspective, c'est qu'on va rester Elodie qui est choriste.
6: Ouais. Comment vous avez accepté qu'elle soit choriste?
7: Est-ce que ça, on accepte? C'est un don de Dieu. Elle a été appelée à chanter, mais avec son maître de chœur, Junior, qui est devenu après mon fils. C'est tout à fait normal qu'elle chante loin du Seigneur. Elle a une belle voix. On rend gloire à Dieu.
6: Très content d'entendre sa fille chanter.
7: Très content, très heureux.
6: Oui. 35 ans.
7: Très, 35 ans. Et surtout qu'elles ont chanté le Kyrie, c'était magnifique. Magnifique. Très, très belle chorale. Vraiment.
6: Bonsoir. Les membres d'honneur de cette belle chorale qui a 35 ans. Et quel effet cela vous donne aujourd'hui?
9: L'effet premier, c'est de voir un enfant grandir, s'émanciper et voir toute la place que cet enfant a pu représenter en église. C'est important parce qu'on a vu beaucoup de structures d'église qui ne sont pas arrivées loin. Alors qu'une chorale qui a pu rester soudée et faire l'œuvre du Seigneur à tout moment, jusqu'à 35 ans, vraiment, c'est une grâce que nous voulons aujourd'hui saluer et rendre grâce au Seigneur pour toutes les actions qu'il nous a permises.
6: Voilà, vous êtes le conseiller de cette chorale, hein? Vous êtes le conseiller de cette chorale.
9: Oui.
6: Quelles sont les perspectives qui s'annoncent encore?
9: La première perspective, c'est de continuer dans le sillon qu'offre l'Église. Ne pas sortir de l'Église. Appeler les âmes, évangéliser pour que tout le monde puisse venir s'associer pour voir la grandeur de notre Christ par Marie, Notre-Dame du Rosaire. C'est très important de pouvoir continuer une œuvre qu'on a commencée. Ce sont des enfants qui ont commencé. Hein. Ici, la particularité de Bon Pasteur, c'est que c'est une chorale d'enfants qui a été la chorale mère. La première chorale a chanté la gloire de Dieu avant que les adultes ne s'y mettent. Donc, cette grâce la continue jusqu'à aujourd'hui et la perspective, c'est de la voir encore aller plus loin pour un jour chanter la liturgie du ciel. Au pied du trône du Seigneur.
10: Je suis la sœur Régine Obrouzadi, choriste de Notre-Dame du Rosaire, qui célèbre aujourd'hui ses 35 ans. Je fais partie des premières générations de la chorale et c'est avec beaucoup, vraiment beaucoup d'émotion, beaucoup de joie que je retrouve la chorale ici, toutes mes jeunes sœurs, mes jeunes frères, mais aussi tous les frères et sœurs avec qui nous avons eu à chanter dans cette chorale, à passer de bons moments. C'est vraiment avec beaucoup de joie que je découvre cette chorale encore. J'ai vécu beaucoup de moments de fraternité, de joie. Le fait d'avoir chanté dans cette chorale m'a permis de fraterniser, de mieux sociabiliser avec les autres au regard de la parole de Dieu. Donc vraiment, ça m'a construit humainement et je suis fière d'être un produit de cette chorale.
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Un bonus aujourd'hui avec Sœur François Sylvie Yao et Sœur Claire Emmanuel Wallet, tous responsables de ce noviciat. Nous parlerons de la vie du noviciat et la liturgie qui meuble leur activité tout au long de la journée.

0: Le monastère a été fondé le 6 août 1975 à 4 sœurs venues du monastère de Tinque. Elles ont été rejointes 3 ans après par une 5e sœur. Et notre vocation, c'est uniquement, nous sommes des sœurs, ce que vous appelez les moines, nous, le féminin des moines, des moniales, axées sur la prière, la louange pour porter le monde à Dieu. Nous sommes issus de la famille franciscaine, le deuxième ordre de Saint-François, premier ordre les frères franciscains, les frères capucins, les frères conventuels qui sont au Ghana, et le deuxième ordre des sœurs contemplatives, nous, les clarisses, et le troisième ordre les frères, troisième ordre séculier et régulier aujourd'hui. Voilà. Nous vivons de la prière, du travail de nos mains, voilà, de ce que nous confectionnons, mais aujourd'hui, tout ce que nous faisons est pris par plusieurs personnes. Donc, nous vivons difficilement. Nous avons deux clôtures. Il y a la clôture extérieure où nous sommes et la clôture intérieure uniquement pour les sœurs que les autres n'ont pas accès là-bas. Voilà. Et un monastère, en principe, le charisme, ce qui caractérise un monastère, c'est le silence et la quiétude. Notre monastère était dans un environnement très calme. Et maintenant, il est rempli par tous les bruits. Vous entendez les buvettes, les marchés, tout ça. Mais sinon, le caractère propre d'un monastère, c'est le silence. Les personnes qui vivent là, celui qui vient frapper à la porte d'un monastère, il vient chercher le silence. Il vient se refaire dans le silence. Donc, voilà.
1: Oui, ma soeur, ici, on constate qu'au coup de liturgie, elle est riche, les chants, les instruments qui accompagnent dans cette célébration.
0: Notre vocation, déjà, notre père Saint-François d'Assise, comme c'est un Italien, déjà lui-même, au début de sa vocation, lui-même déjà, c'était un chef de file qui chantait tous les jours, tous les soirs, qui faisait la ronde avec ses amis. Et quand il a été converti, il chantait dans les bois, il chantait pour Dieu dans les bois. Et nous, en tant qu'Africaines, qu'est-ce que nous pouvons dire à Dieu? Nous venons à Dieu avec ce que nous sommes. Voilà, l'être africain, même dans le malheur, dans la joie, il exprime son action de grâce ou son chant, ce qu'il veut dire. Donc, en tant qu'Africaines, nous venons à Dieu avec ce que nous sommes. Voilà. Donc, notre liturgie, elle est parsemée de beaucoup de chants parce que nous venons de divers pays, voilà, et diverses cultures. Donc, c'est tout ça que nous offrons à Dieu. C'est Dieu qui nous a donné. Donc, nous lui offrons ce qu'il nous a donné. Voilà. Vous avez vu l'engagement de la sœur aujourd'hui. On fait appel à plusieurs. Voilà, c'est comme ça. Cette diversité fait partie du charisme de Saint-François. Parce que François, il est le frère de tous. Donc, nous allons vers l'autre. Nous sommes frères de tous. Voilà.
1: Et nous, on connaît les instruments, hein. C'est vrai que c'est les femmes qui jouent, mais cela, bon.
0: Aujourd'hui, on joue tous les instruments dans l'église. Aujourd'hui, je veux dire, un fait, le béaba, tout le monde, toutes les femmes jouent les instruments, que ce soit le tam-tam, la kora, le balafon, la flûte, la guitare. On joue tous les instruments.
1: Vous avez tous les instruments ici, lesquels déjà?
0: Ce que j'ai cité, nous avons tout ça ici. Voilà. Donc, au cours de nos offices, ça intervient. Voilà.
1: Mais à quel moment vous consacrez à cet instrument? Comment vous faites?
0: Nous avons des heures.
1: Planning de travail.
0: Bon, nous, le premier office intervient à 5h45. Voilà. Donc, ce qui suppose que nous sommes déjà levés. 5h45. Et à partir de 5h45, nous sommes devant le Seigneur jusqu'à 8h30. Donc, de là, nous avons l'office de l'aude, nous avons la messe, nous avons l'office de tierce et nous avons une heure de temps de méditation. Voilà. Et après 8h30, nous allons en procession chez nous pour lire nos sources, pour écouter la parole de Dieu, pour faire un partage d'évangile. Après ça, à partir de 9h, nous avons des activités jusqu'à 11h45.

0: Donc de 9h à 11h45, nous avons nos activités, nous pouvons travailler dans nos ateliers. Voilà. Et puis à 11h45, on sonne pour l'office, on sonne. Et à midi, nous avons le chapelet. Chapelet suffit de l'office de heure médiane. Nous allons pour le repas. Après, nous avons un temps. Après le repas, ça nous fait 13h moins le repas. Et juste à 15h, nous avons l'office de la Divine Miséricorde. Et nous avons encore une heure de temps pour travailler. 17h, adoration. 18h, les vêpres. Et puis ça continue. Voilà, voilà. Jusqu'à. Voilà.
1: Je vais poser une question. Hein. Est-ce que vous êtes vraiment heureuse, ma soeur?
0: Bien sûr, je suis heureuse. Si je dois choisir, j'ai choisi la même vocation. C'est le Seigneur qui m'a appelée. Je ne me suis pas attribué ma vocation.
1: Combien de temps déjà d'être.
0: Oh, je suis rentrée depuis 89.
1: 89.
0: Voilà.
1: J'ai accueilli bien 89, ça fait déjà 37 ans.
0: Oui.
1: J'étais religieuse.
0: Oui. Hein?
1: Et si on là, ça se passe bien.
0: Oui, oui, c'est moi qui ai choisi ma vie, c'est pas quelqu'un qui me l'a imposé. Donc le jour ça me dit pas, je dépose mon voile et puis je m'en vais, mais je vais pas embêter quelqu'un. Mais si je me sens plus heureuse, et donc je vais pas embêter les gens. Donc mais c'est moi qui ai choisi. Le Seigneur m'a appelé, le Seigneur est venu dans ma famille pour dresser sa tente. Parce qu'il n'appelle pas. Il y a beaucoup de familles. Le Seigneur est venu dans ma famille pour choisir, c'est qu'il a une alliance alliée à tout ça avec cette famille. Et j'ai répondu oui. J'ai choisi cette forme de vie. Donc, quand j'ai choisi cette forme de vie, mais j'entre, j'adhère dans cette forme de vie. Et je ne peux pas venir et puis dire faisons les choses comme moi, je pense. Non, il y a une règle de vie. Il y a des constitutions auxquelles j'adhère. Donc, quand je rentre dedans, on me présente. Voilà, voilà, voilà. Donc, je rentre dedans. Si je ne veux pas rentrer, basta, je vais ailleurs. Mais je ne peux pas rester là et puis faire les choses selon moi. C'est une règle de vie qui est donnée. Ce n'est pas pour moi, c'est ratifié par l'Église depuis plus de 800 ans. Ça suit. L'Église l'a ratifié. L'Église n'est pas, fait pas les choses comme ça. Donc, si aujourd'hui je ne veux plus de cette forme de vie, c'est ça.
1: Oh, oui. Mais vous êtes, vous fêtez les 100 ans, je crois.
0: 800 ans de la Pâque de Saint François. Voilà, donc les reliques sont exposées à Assise depuis le 22 février. Voilà. Donc, depuis le 10 janvier, le jubilé a été ouvert par le pape Léon XIV. C'est 800 ans de son trépas. Voilà. Le passage.
1: Déjà ici, à Dijon.
0: Voilà, on attendait que la grande famille franciscaine s'organise pour que nous n'allions pas chacun dans son. Donc, comme l'a dit le provincial, il faut que nous allions en famille. Pas chacun, voilà. Vous avez vu, la Saint-François est déjà exposé. Nous, en communauté, nous faisons déjà la litanie de Saint-François tous les jours. Et puis, avec des chants, les petites heures sont marquées par cet office. Parce que c'est nous qui gardons le dépôt de la foi. Donc, on ne peut pas attendre. Pendant que les frères cherchent, il faut que nous, les contemplatifs, nous portons cela devant le Seigneur. Voilà.
1: Nous allons terminer cet entretien à l'endroit des jeunes filles qui cherchent la voie du Seigneur. Vous qui avez plus de 37 ans, et quel conseil dans un monde aussi troublé avec tout ce que nous vivons, comment reconnaître la voie du Seigneur dans ce sens-là?
0: Le Seigneur appelle. Le Seigneur. Ce que je peux dire aux jeunes dans un monde aussi troublé, le Seigneur tape à notre porte. Laissons, comme dit Jean-Paul II, n'ayons pas peur. Ouvrons les portes au Seigneur. Parce que le Seigneur ne descend pas quand il appelle. Comme dit Benoît, il donne tout. Et Saint-Père dit, vive pour louer Dieu. Quand tu as compris ça, je crois que c'est fini. Mais on a peur aujourd'hui, on ne voit pas le sens de la vocation, on ne voit pas pourquoi, surtout dans notre vie, aller, venir ici s'enfermer. Mais non, c'est une vie que Dieu a donnée. C'est une vie que Dieu a donnée. Voilà. Donc si Dieu, le premier, m'appelle, et je réponds à son appel. Voilà, c'est ce que je peux dire. Louer Dieu, vivre pour louer Dieu.

0: Nous sommes au monastère et vous avez une particularité au niveau de la liturgie. On peut savoir qu'est-ce que cette richesse-là, ma soeur?
1: Oui, c'est effectivement une richesse. Dans un monastère, la liturgie est l'activité principale. Nous consacrons notre vie à cette activité que l'Église nous confie comme une mission. Et donc, nous sommes là pour assurer la prière de l'Église. Voilà. Et il y a les sœurs et les frères qui sont dans l'apostolat ne peuvent pas assurer totalement, pleinement cette activité. Nous, comme Monial, nous sommes consacrés pour assurer pleinement et totalement cette activité au nom de l'Église, pour l'Église. Et cette liturgie consiste à rendre grâce à Dieu. Voilà. À rendre grâce à Dieu et à prier, intercéder pour l'Église et pour le monde. Confier la vie de l'Église du monde à Dieu. Là, c'est vraiment notre présence. Souvent, on nous caractérise comme la racine de l'arbre. Voilà, parce que c'est la racine qui nourrit l'arbre. Et c'est vraiment, c'est par cette prière qu'on soutient, on nourrit la vie de l'Église pour que sa mission puisse aller jusqu'aux extrémités du monde. Et Saint François comme Sainte-Claire se sont fait vraiment des fils et filles de l'Église pour assurer cette mission. À cette époque, déjà, voilà, ils étaient là pour rappeler à l'Église que sa première mission, c'est de rendre grâce à Dieu et de prier, de porter, comme Jésus l'a fait, « Père, je te prie pour ceux qui sont là, qui vont venir, je te les confie, ne les retranche pas du monde, mais préserve-les. » Donc, nous sommes dans l'Église pour assurer cette mission particulière. Dans la liturgie, notre liturgie, comme Clarisse, est faite particulièrement de louanges, de beauté. Voilà, c'est François, c'est Claire, vous avez François avec la création, Sainte-Claire avec cette contemplation de la beauté du Christ, voilà, le plus beau des enfants des hommes. Donc c'est fait vraiment de beauté, de joie, exprimée par la gestuelle,

0: cette gestuelle, sa source, c'est la parole. C'est la parole, celle qui nous réveille, la parole nous réveille, et pour que nous écoutons. Et quand on écoute, cette parole, c'est elle qui est la source de notre gestuelle, qui est inspirée par la parole, inspirée aussi par notre culture africaine, parce que l'Afrique danse la vie, dans sa naissance comme dans sa mort, l'Afrique danse la vie. Donc c'est notre culture aussi qui nous donne cette richesse. Et la troisième chose, c'est notre charisme franciscain qui est là pour chanter la louange du Seigneur à travers la création. Voilà, donc voilà, cette liturgie est caractérisée par ça et sa source vient de là. Mais comme on dit, vraiment on se laisse aussi inspirer par la parole. Voilà, on se laisse inspirer par la parole. Je pense que la vie franciscaine, c'est fait de simplicité, comme vous avez dit. Et la joie, ça apporte la simplicité. Hein. Là, quelqu'un qui se réjouit. Ben, si je ne peux pas me réjouir en voyant une fleur, en regardant un enfant qui sourit, quelquefois, mais un enfant qui pleure, moi, quelquefois, ça me fait sourire parce que il pleure, mais c'est sa manière de s'exprimer. Donc, la vie franciscaine est faite vraiment de cette simplicité. Voilà. François n'a pas cherché à interroger Dieu. Il n'a pas cherché à interroger Dieu. Il voulait connaître Dieu. Mais vraiment, simplement, il entend la parole, il dit, la parole dit, François va, il s'en va. François vient, je viens. Vraiment, c'est cet appel-là, comme Abraham, lève-toi, va, il se lève, il s'en va. Parce que c'est ce que la parole lui dit.
1: Parce que nous allons constater aussi, beaucoup d'instruments sont au programme ici. Presque toutes les sœurs, la particularité de toutes les sœurs jouent à un instrument. Et cela est un message à l'endroit de nous.
0: Effectivement, parce que cette liturgie est portée par toutes et par chacune. Chacune donne la meilleure d'elle-même pour que on puisse faire ensemble ce corps qui loue le Seigneur. Donc, tu t'engages à prendre un instrument, ça demande beaucoup de discipline, et beaucoup de patience. Donc, on s'engage, chacune s'engage à donner le meilleur d'elle-même en apprenant les instruments. Puis, vraiment, te donner dans la voix quand tu arrives à la chapelle. Oui, Monassé est toujours une école, hein, donc tout est école, on apprend tout. Voilà, on a tout appris au monastère. Voilà, c'est vraiment le lieu de l'apprentissage. Donc on apprend, on a des répétitions de chants pour arriver, pour passer, pour avoir une liturgie. Et comme ça, il faut beaucoup de répétitions.
1: Combien de temps déjà?
0: On y passe du temps.
1: Vous avez préparé combien de temps?
0: Ça fait au moins 3 mois qu'on prépare ça. Hein. Particulièrement, oui, on s'est dit parce qu'on donne le temps. Le temps où la communauté décide à la célébration, cette fois-ci on avait 3 mois. Et voilà. Quand c'est une profession solennelle, on peut avoir 6 mois de préparation. Okay. Donc on prend le temps de préparer. Et la contemplation, c'est quelque chose qui caractérise vraiment Sainte-Claire. Elle parle du regard, contemple-le, médite-le, n'ait d'autre désir que de l'imiter. Donc on est là pour contempler, admirer ce visage aimant de Dieu dans son Fils qui s'est fait chair. Donc notre vie, c'est vraiment cette contemplation et c'est manifesté concrètement dans l'adoration du Saint-Sacrement. Tous les jours, nous avons l'adoration. Le dimanche, nous l'avons 2 fois dans la journée. Et tous les jours, nous avons l'adoration eucharistique. Voilà, ça, c'est la vie des Clarisses.
1: Alors, ma soeur, nous allons terminer cet entretien. C'était marre de choses à dire, d'informations à donner concernant vos centenaires.
0: Notre centenaire. On vient de célébrer. Disons que la célébration, ça a eu lieu le 4 octobre dernier. Mais nous sommes dans l'année jubilaire de ces 50 ans que nous allons clôturer en 2026. Mais il faut dire aussi que la famille franciscaine a, depuis 2024, des centenaires, voilà, des jubilés que nous célébrons. Nous avons célébré la composition du cantique des créatures en 2024-2025. On a eu aussi la règle, l'approbation de la règle. Cette année, nous sommes dans la célébration de la mort de François 2026. Donc la clôture, ça sera en octobre prochain. Le pape a donné à cette occasion l'indulgence plénière dont le frère a parlé. C'est-à-dire que tout chrétien qui va dans une église, une chapelle dédiée à Saint-François, où vivent des frères franciscains, des sœurs franciscaines, des clarisses, reçoit, va dans l'intention de recevoir l'indulgence, reçoit l'indulgence plénière en faisant les prières correspondantes. Donc, le Je crois en Dieu, le Notre Père, le Je vous salue Marie. Une intention pour le...
1: Voilà. Ah, merci ma sœur. Dernier mot voilà, pour l'auditeur qui vous écoute. Hein. Certainement...
0: Le monastère est ouvert. Hein. Le monastère est ouvert. On accueille tout le monde qui arrive. C'est qu'on peut dire. On dit merci au Seigneur qui nous a plantés là, dans ce lieu. Et puis, bon, qui nous protège. On lui dit merci pour sa fidélité. Qui se renouvelle d'âge en âge. Le monastère a 50 ans et bon, on sait que le Seigneur est là et que bon, il y aura d'autres centenaires à célébrer. Donc tout.

0: Auditeurs de la Voix de l'Évangile, merci pour tous ceux qui ont eu le temps de nous suivre, à nous écouter, à méditer avec nous et à prier avec nous et chanter avec nous. Merci et puis on se revoit samedi prochain à une autre émission avec des invités au cœur des chorales.
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Nous t'adorons, ô Christ. Nous te bénissons. Parce que tu as racheté le monde par ta sainte croix. Béni sois-tu, ô mon Dieu. Amen.

cachée de ton corps et de ton sang avec assez de foi. Ressentis continuellement en nous le fait de ta rédemption. Ô toi qui vis et règne éternellement. Amen.

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0: Veillez et priez pour ne pas entrer en tentation.
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1: Le père Jean Bonzo Kwasi nous propose un enseignement sur le thème « Comment Marie intercède pour l'Église et pour nous ?»

0: Frères et sœurs, nous sommes rassemblés à un lieu qui porte en lui-même une présence formidable. C'est le lieu où nous allons vivre ce que Marie a comme capacité de garder chacun d'entre nous. Et je voudrais vous saluer. Vous êtes venus si nombreux, dépassant même mes estimations, mes espérances. Encore une fois, le Seigneur fit pour nous des merveilles. Saint est son nom. En union, en communion avec les quatre grands sanctuaires du pays, nous réfléchissons sur un thème simple mais formidable. Ils n'ont plus de vin. En Jean chapitre 2, verset 5, pour montrer comment Marie intercède pour l'Église et pour chacun d'entre nous. Je vais commencer par dire une chose, comme l'introduction. Vous savez que l'amour de Dieu pour l'homme est un amour de salut. Parce que Dieu crée pour sauver l'homme. Et il prend soin de l'homme. Et le projet de Dieu a toujours été de faire de l'homme son compagnon. Dieu parle avec l'homme. Il utilise le langage de l'homme. Il fait chemin avec l'homme. Il communique avec l'homme. Il s'abaisse au niveau de l'homme. Dieu a fait de l'homme, a fait de toi et a fait de moi son compagnon, son ami. Voilà un mot encore plus fort, son ami. Après, il dira à ses camarades, vous n'êtes pas mes serviteurs, vous êtes mes amis. Vous êtes mes amis. Et après, il dira encore, mais qui sont mes frères? Il fait de nous ses frères. Mais qui sont mes frères? Qui sont mes soeurs? Qui est ma mère? Qui est mon père? De compagnon, nous passons à l'amitié avec Dieu. De l'amitié, nous passons à la fraternité. La fraternité, nous passons à une filiale encore plus forte, d'une maternité forte, parce qu'il le veut. Il a voulu ainsi, et il a conçu l'homme pour ce projet, le projet de salut. Et vous voyez qu'il le manifeste de mille façons. Quand il dit, il le fait. Et quand il fait, il entretient ce qu'il a fait. Dieu ne crée pas pour s'en débarrasser, il crée pour s'en occuper. Et il va utiliser toutes les façons, de toutes les manières possibles pour garder cette alliance avec l'homme, avec nous. Et c'est pour cela que vous allez voir que toute l'histoire du salut a montré que Dieu va intervenir. Et cela, premièrement, à travers une promesse. Rappelez-vous cette belle promesse. Dieu se donne un peuple. Promesse faite à Abraham. Il se donne un peuple. Il commence par un peuple. Mais après, il atteint tout le peuple. Je disais tantôt qu'il plaise à Dieu de choisir un peuple parce qu'il est Dieu. Il pouvait même choisir le peuple baoulé. Il pouvait choisir le peuple d'An. Il pouvait choisir les Zimans comme nous. C'est vrai qu'il nous a choisi aussi. Tout ça. Mais vous comprenez, qu'il plaise à Dieu de choisir ce qui est, je dirais même infini, ce qui n'est pas considérable, mais il a, à partir de ce qui est, à partir du choix de Dieu qui est un choix peut-être minime, il établit la généralité. Il atteint tous les peuples. Dieu t'a choisi. Dieu m'a choisi. Et il commence comme ça. C'est le Dieu qui commence avec un tout petit et le fait parvenir à ce qui est immense. Lève les yeux, compte les étoiles. Tu seras le père d'une génération immense. Et nous voici là, assis aujourd'hui. On est innombrables. On ne peut pas nous compter. La promesse du Seigneur se réalise et s'accomplit toujours. Et c'est cela que nous vivons. Dieu va faire alliance avec Abraham. Nous allons voir l'action de libération du peuple d'Israël. Parce que Dieu, il choisit l'Israël. Il accompagne. Il va libérer Israël qui était en esclavage en Égypte à travers Moïse. Donc, vous remarquez bien, il choisit toujours quelqu'un pour travailler avec lui. Abraham, on passe à Moïse. Ensuite, quand le peuple d'Israël va traverser le Jourdain, il établit ce peuple-là sur une terre. Il va se donner encore les moyens. Il envoie des prophètes. On a le prophète Isaïe, prophète Jérémie, prophète Ézéchiel, prophète Osée, prophète Amos, prophète Michée, prophète et prophète. Vous me direz, mais pourquoi il parle de tout ça? Parce que nous allons aboutir à une vérité du rôle de Marie. On pense que Marie apparaît comme ça, comme, je dirais, les cheveux sur une soupe. Ce n'est pas vrai. C'est une progression forte. C'est un itinéraire tracé. C'est un rôle qu'assume Marie. Et je vous le montrerai. Elle ne fait pas les choses de façon barate au hasard. Non, en Dieu, il n'y a pas de hasard. Car il y a une construction qui est faite selon la volonté du Père pour parvenir à réaliser sa volonté, c'est-à-dire sauver les hommes. Ainsi donc, on va avoir des moments forts pour rappeler sans cesse ses commandements et confirmer sa présence dans son peuple. Dieu va te donner des personnes qu'on appelle les prophètes. L'action de Dieu accomplie de façon indirecte par les hommes, disons comme cela. Mais pas seulement par des hommes, mais aussi par des femmes. Choisi dans le peuple de Dieu, ce qui est formidable. Il ne prend jamais quelqu'un de là-haut, il prend toujours quelqu'un parmi nous. Tous ces envoyés, par leur présence, ont été des cadeaux par lesquels Dieu a béni ceux qui étaient capables de l'accueillir et qui ont accueilli sa parole. Il dira après à Saint-Jean, ceux qui l'ont accueilli, il leur a donné le pouvoir de devenir enfants de Dieu. Or, on accueille Dieu par sa parole. Et comment accueillir sa parole? Elle est proclamée. Et comme elle est proclamée, elle est annoncée par des personnes qui choisissent. Et c'est comme ça que Dieu travaille. Mais, comme on l'a dit, la présence de Dieu a été matérialisée d'abord aussi par l'arche de l'Alliance. Rappelez-vous, quand le peuple d'Israël marche, il établit l'arche de l'Alliance, la tente. Et c'est là que Moïse va raconter le Seigneur et il parle. Les deux tablettes, rappelez-vous. Ensuite, ce sera le temple. C'est là, le temple. Quand on bâtit le temple, Dieu est présent dans le sein des saints. Et c'est là qu'on va voir les grands chants sur le temple. Jérusalem est bâti. C'est là que monte le peuple. Jérusalem est bâti. Voilà, tout le monde va au temple de Jérusalem. Parce que c'est là que siège Dieu. Dieu habite là-bas. Il se fait présent, c'est de vie. C'est là que monte la tribu. Jérusalem devient la cité de Paul, la centralité de toute la foi d'Israël. Et c'est de là même que va l'idée de cathédrale, le siège où réside l'évêque. C'est le siège de la communion et de l'unité de l'Église. Et puis après, on dit, mais comme dit Hébreux chapitre 1, verset 2, en ces temps qui sont les derniers, Dieu lui-même, en son Fils, est venu parmi les hommes. À travers la nouvelle arche de l'Alliance qui est qui? Qui est Marie. Ici encore, Dieu va utiliser quelqu'un parmi nous, une personne de notre génération, de notre humanité, pour qu'il vienne lui-même parler aux hommes. Et l'hébreu est clair. Il dit jadis, Dieu a parlé de façon fragmentaire, mais en ces temps qui sont les derniers, c'est-à-dire nos temps, Dieu lui-même est venu de façon personnelle. Il a parlé pour lui-même, en son nom, et a montré qui est Dieu. Jésus est le visage de Dieu. Désormais, avec la présence de Jésus, on ne parle pas de « on dit », on parle directement. Et cela, par l'action de la Vierge Marie. Donc vous remarquez bien que Marie va assumer toute cette médiation. Tous les moyens utilisés par Dieu pour parler de lui sont écroulés. Tous ces moyens-là ont été accomplis et assumés par Marie. Elle est le canal par excellence où Dieu révèle ce qu'il est. Hier, il a parlé par Amos, par Jérémie, par Élie, par Isaïe. Dieu va passer par Marie pour se faire lui-même présent. Mes amis, entre celui qui est envoyé et celui qui envoie, vous choisirez qui? On ne réfléchit même pas. C'est pourquoi souvent les gens se trompent quand ils cherchent les biens de celui qui donne les biens. Parce que les biens vont finir. Mais celui qui donne les biens ne finit pas. Donc celui-même qui est, vient. Et il vient par le moyen le plus sûr. Ce moyen-là est le meilleur moyen que les anciens moyens. Marie, par sa présence, par son action dans l'œuvre du salut de Dieu, constitue pour tous ceux qui l'accueillent, pour tous ceux qui l'accueillent, qui la prennent chez eux, source de bénédiction et de grâce de Dieu. Voilà comment Marie intervient dans l'œuvre du salut. Non seulement elle porte celui qui est le salut. Et souvent nous on dit, elle a osé, Dieu a permis que Marie accouche son Créateur. Elle a mis au monde son Créateur. Formidable. Ce mystère-là, personne ne peut comprendre. Quand on parle de Marie, ils sont là, ils parlent de votre baraque et vous les suivez. Elle a mis au monde celui qui est le Créateur. Elle est la mère de Dieu. Elle a enfanté Dieu. Qui peut Voilà, c'est pas photocopie, c'est original. Et si donc il faut entrer dans un dynamisme nouveau avec Marie, il faut replacer Marie au cœur de l'action de Dieu. Je ne dis pas qu'elle nous a sauvés. Je dis qu'elle a contribué à notre salut de façon directe et de façon permanente. Sa présence n'est pas une présence du passé, elle est une présence continuelle et permanente. Marie est du passé, est du présent et du futur à cause de celui qu'elle a porté. Je vous montrerai ça tout à l'heure. Nous sommes au cœur du grand mystère de la médiation et de l'intercession de la Vierge Marie. Nous sommes au cœur du grand mystère de la médiation de Marie, de l'intercession de Marie. Médiation commencée à l'incarnation, assumée durant la vie publique de Jésus. À aucun moment, Marie n'était un obstacle. Elle était la continuation. Elle a assumé cela, cette médiation. Elle gardait tout dans son cœur. Elle a subi cela au calvaire. Pendant que tout le monde était parti, elle était là. C'est pourquoi Jésus va dire, femme, voici ton fils. Fils, voici ta mère. Elle va assumer cela à la résurrection. On dit au Sénat, Marie est encore là. Et elle assume de façon permanente, maintenant, dans le temps de l'Église que nous sommes aujourd'hui, qui court jusqu'à la parousie, c'est-à-dire à la fin des temps. Marie, sa médiation est permanente. Permanente hier, permanente aujourd'hui, permanente jusqu'à la fin des temps. Frères et sœurs, voilà Marie, Mère de Dieu et Mère de l'Église, elle va actualiser de façon permanente et incessante ces paroles de Cana. Ils n'ont plus de vin. Ces paroles de Marie n'est pas une parole passée. Elle est actuelle, elle est permanente, elle est incessante et elle est action. Aujourd'hui encore, elle renouvelle pour chacun d'entre nous, pour le Christ, pour nous, en faveur de nous, cette parole, ils n'ont plus de vin. Quand je le dis, je ne suis pas en train de vous raconter une histoire. Je suis en train de vous annoncer une vérité forte. Cette parole de Marie, elle est éternelle. Elle est éternelle pour ceux qui accueillent Marie et qui la prennent chez eux. Femme, voici ton fils. Fils, voici ta mère. Quand j'ai dit ça alors, je commence par le premier point. Marie, porteuse de la grâce de Dieu. Marie, porteuse de la grâce de Dieu. La présence de Marie active de façon irréversible la grâce de Dieu. Ça, il faut vraiment que nous soyons capables de le faire. Il n'y a pas de doute. Il ne peut pas avoir de doute sur ce point-là. La présence de Marie à un endroit, la présence de Marie dans une maison, à une personne, en tout lieu, active de façon irréversible la grâce de Dieu. Commençons par comprendre ces choses-là. À l'Annonciation, Luc 1, verset 26 à 38. Luc 1, verset 27 dit, comblée de grâce. Donc si elle est comblée de grâce, partout où elle est, la grâce l'accompagne. Mes amis, et c'est simple. Moi, je m'appelle Kwasi. Quand je suis à Tengrela, on m'appelle pas Kona. Quand je suis aux États-Unis, on m'appelle pas Yao. Partout où je suis, où je serai Kwasi. Si on dit que tu es voleur en Côte d'Ivoire, à Yahweh, aux États-Unis, on t'appellera aussi voleur. Si elle est comblée de grâce, ce n'est pas que elle est comblée, elle est toute sa vie, elle est comblée de grâce. Comblée de grâce. Le Seigneur t'a choisi. Donc partout Marie est. Luc 1, 28, c'est très clair. Comblée de grâce. Donc là où Marie est, la présence de Marie active automatiquement la grâce de Dieu en elle. Non, bananier ne donne pas avocat. Avocatier ne donne pas mangue. Manguier ne donne pas citron. Citronnier ne donne pas coco. Cocotier ne donne pas goyave. Si elle est comblée de grâce, elle donne ce qu'elle a. On ne donne jamais ce qu'on n'a pas. Simple. Comblée de grâce. Et puis regardez en Luc 1, verset 41, la visitation. Dès qu'Élisabeth entendit la salutation de Marie, l'enfant remua. Quelle tressaillie, vous ne comprenez pas, de gros français. L'enfant remua au-dedans d'elle. Cette phrase-là, ce mot-là est juste. Tressaillie, là, ça fait trop blanc. L'enfant remua, genou au cousseau. Apollo. Il a bougé au cousseau. C'est ça. L'enfant remua au-dedans d'elle. Élisabeth fut remplie de l'Esprit Saint.
1: Là où elle est, il y a la grâce qui t'accompagne. Et on ne peut pas se taire quand on possède cette présence de la grâce. On dit l'enfant remua. Un bébé remua. C'est pourquoi chez nous, on ne s'amuse pas avec avortement. 6 mois, c'est la vie. 1 mois, c'est la vie. Si 1 mois, c'est la vie. Et 3 mois, alors, c'est quoi? C'est la naissance. Bon.